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2: Qu'on se la représente comme le canon d'une musique exigeante dont la confection repose sur des bases solides ou comme une pensée de la musique adossée à un savoir académique, ce qu'on appelle la musique classique se perçoit volontiers comme le contraire de la musique commerciale. Alors qu'en monnayant leurs prestations à des prix faramineux, en adaptant leurs prestations aux circonstances les plus payantes, certaines stars romantiques, devenues grands noms de la musique classique, ont bel et bien joué le jeu d'un vedettariat dont le rappel vient effriter la frontière bien artificielle qui voudrait donc distinguer la musique classique d'une part et la musique commerciale d'autre part. Pour ce numéro brillé de Métaclassique, nous sommes installés à la bibliothèque Lagrange-Fleuret pour échanger avec deux musicologues venus évoquer des figures oubliées qui étaient pourtant des vedettes du 19e siècle, Charles-Valentin Alcan et Sigismund Thalberg. Alcan sera évoqué par Thomas Vernet qui, avec Cécile Reynaud, a réuni une quinzaine d'études pour un ouvrage collectif intitulé Charles-Valentin Alcan, le piano visionnaire, publié par la Société Française de Musicologie, et Thalberg sera évoqué par Roselba Agresta, qui publie aux éditions Hermann le livre Sigismund Thalberg, une star à l'âge romantique.

0: Extrait de la fantaisie sur des thèmes de Moïse, l'opus 33 de Thalberg avec au piano Marc-André Hamelin. Bonjour Rosalba Agresta.
1: Bonjour David Christopher.
0: Je ne pouvais pas m'empêcher en écoutant toutes ces notes d'imaginer une pluie de pièces de monnaie tellement cette pièce pourrait devenir lucrative dans le contexte dans lequel elle est donnée un certain 31 mars 1837, soir où Thalberg se retrouve en duel avec Franz Liszt, un duel pianistique qui se voulait philanthropique et donc qui était un concert à bénéfice.
1: C'était un concert à bénéfice organisé par la princesse Christina Trivulzio di Belgioioso. C'était un concert qui rentrait dans une série de manifestations caritatives au bénéfice des réfugiés italiens. Et la princesse joue sur cette rivalité Liszt-Thalberg et invite les deux pianistes à ces manifestations qu'elle organise pour faire monter justement le revenu de la récolte qu'elle espère faire pour ses compatriotes.
0: Et alors qui dit se mettre en duel, même si on ne cherche pas spécialement de gagnant, en tout cas on rivalise de virtuosité, on étale ses capacités techniques incroyables.
1: Ils ont étalé leurs capacités techniques, l'un avec Thalberg, donc avec la fantaisie sur Moïse, et Liszt avec la fantaisie sur Niobe, et qui est complètement à l'opposé de cette fantaisie que nous venons d'écouter, parce qu'elle joue plutôt sur le côté brillant, sur le côté staccato, alors que chez Thalberg, la pièce que Thalberg avait choisie était mettait en valeur le chant, le côté chantant du piano pour lequel Thalberg a été connu et a été célèbre.
0: D'où le recours d'ailleurs à un air d'opéra, le thème de Moïse qui vient de Rossini. C'est un genre, la fantaisie, qui n'est pas forcément goûté par tout le monde dans les années 1830. Vous avez relevé dans la revue et gazette musicale de Paris en janvier 1837, donc finalement peu de temps avant cette soirée, que c'est une des œuvres les plus prétentieusement vides et médiocres que nous sachions, mais encore c'est là une chose souverainement monotone et partant souverainement ennuyeuse.
1: C'est Liszt qui dit ça.
0: Ah, c'est Liszt.
1: C'est son rival.
0: Ah, d'accord. Ah oui, donc ça rentre dans...
1: Ça rentre dans la construction de la célébrité et dans le duel, parce que le duel chez la princesse Belgioioso a été préparé justement par une polémique dans les pages de la revue et gazette musicale où Liszt a publié un article où il a attaqué l'art de son rival, Thalberg. Et par ailleurs, cet article s'est retourné contre lui parce que les partisans de Thalberg se sont mis à écrire, même dans d'autres journaux, en attaquant Liszt, en lui reprochant le fait qu'il prenne le droit d'attaquer son rival et pas faire une lutte à armes égaux, c'est-à-dire pas lutter avec lui en musique, mais lutter avec lui en tant que critique. Et okay. Ça, ce n'était pas accepté. Et d'autre part, il y a l'influent musicographe belge François-Joseph Fétis qui prend parti aussi pour Thalberg. Et donc, il y a une véritable diatribe qui s'instaure dans les pages de la revue et gazette entre Liszt et Fétis.
0: Donc, c'est une espèce de culture de clash.
1: Exactement.
0: Où, en fait, plus ils se clashent l'un et l'autre, et plus ils sont encore plus célèbres à l'arrivée. Donc, finalement, ils sont co-bénéficiaires de ce genre de combat.
1: Exactement. Et aussi, ils font... Ils prennent des postures qui vont entretenir une image particulière publique d'eux-mêmes. Par exemple, dans tout ce brouhaha de réponses, d'accusations dans la presse, Thalberg ne répond jamais. Et donc, il fait entretenir par la presse une image de pianiste neutre, calme, pas belliqueux, contrairement à Liszt qui l'attaque dans les journaux. Et donc, il bénéficie de cette polémique que Liszt lui-même a lancée. Et cette polémique bénéficie à la notoriété, à la célébrité de Thalberg.
0: Ouais. Vous faites une différenciation entre différentes formes de notoriété. Il y a la gloire, il y a la réputation, il y a la célébrité. Et surtout, est-ce qu'ils sont conscients aussi de ces échelles ?
1: Ils sont à peu près conscients, ils différencient la célébrité de la réputation dans les articles de presse que j'ai lus. Aujourd'hui, tout cela a été bien théorisé. L'historien Antoine Lilti a fait une véritable distinction, une histoire des célébrités où il considère la gloire comme quelque chose qui est obtenu par des individus exceptionnels pour leurs exploits et qui est obtenu à titre posthume surtout. Mmh. Alors que la réputation est quelque chose qui est construite socialement, c'est un groupe qui reconnaît l'un des leurs en tant qu'individu qui émerge au sein du groupe même. Et la célébrité, c'est encore différent. Ça serait en quelque sorte une réputation étendue, parce que même des personnes qui sont extérieures au groupe connaissent la personne célèbre, mais elle est surtout entretenue par les médias au XXe siècle, ouais, et par la presse au XIXe siècle.
0: C'est ça, ça veut dire qu'il faut des médiateurs, et puis il y a des attributs de la célébrité, comme l'existence d'un impresario, dans le cas de Thalberg. Il y a un certain Maury qui va travailler avec lui et qui va participer à en faire une vedette.
1: Il participe. Maury n'était pas encore un véritable impresario. C'était un violoniste anglais qui organisait ses tournées dans les provinces britanniques. Et Thalberg, il s'associe à Maury et à d'autres musiciens, la cantatrice Alberta, Britz, etc. Mais, et donc, il bénéficie de tous les contacts que Maury a dans les provinces anglaises. Et pour sa tournée qu'il a donnée entre 37 et 38, il peut donner des concerts dans plusieurs petites villes anglaises, en province, grâce au contact de Maury. Mais lorsque Maury se retire, parce qu'il a été nommé, il a eu un poste à Londres dans un orchestre qui d'ailleurs a été éphémère, Thalberg ne cherche pas un autre impresario, mais il organise lui-même ses propres concerts. Donc il était un peu, il joue sur cette ambivalence, il repose sur cette figure émergente d'impresario qui n'en est pas encore un, mais il organise aussi ses concerts à l'ancienne, avec, en prenant des contacts lui-même avec les musiciens locaux, et cela il le fait d'une manière beaucoup plus flexible que s'il était avec un impresario. Je donnerai l'exemple des concerts qu'il a donnés à Dublin. Le directeur du Théâtre Royal de Dublin a pris contact avec Thalberg, et donc là il a invité à jouer à ce théâtre le 2 janvier 1838. Il a annoncé dans la presse en disant « j'ai réussi à avoir ce grand pianiste seulement pour une fois, etc. » Et deux jours plus tard, il annonce à nouveau « j'ai réussi à obtenir une deuxième soirée pour ceux qui ne l'auraient attendu. Venez, c'est la dernière fois qu'il jouera à Dublin. » Deux jours plus tard, il y aura encore une dernière soirée. Et cette
0: stratégie de réclame.
1: C'est une stratégie de réclame, c'est une stratégie de création de l'attente. Et Thalberg, il le fait souvent dans sa carrière. En 39, il annonce, certains journaux anglais annoncent qu'il se retirera de la vie de concert, alors que rien ne prouve qu'il avait cette intention.
0: Il fait le coup des adieux, quoi.
1: Il fait le coup
0: Mais ça veut dire qu'il va composer une musique à la hauteur de la situation qu'il génère, qui précisément va être hyper brillante, extrêmement virtuose, jusqu'à s'inventer plus de mains qu'il n'en a. Il développe ce qu'on appelle la technique des trois mains.
1: Il développe cette technique qui est, du moins, lui est attribuée. Lui-même, dans une lettre à Hiller, dit qu'il est l'inventeur, celui qui l'a développé, mais pas celui qui s'en sert de manière exclusive, parce que tout le monde, après, va s'en approprier. Il s'agit d'une manière nouvelle de traiter le piano, en rajoutant un troisième niveau entre l'accompagnement et la mélodie chantante, qui est généralement confiée à l'aigu du piano. Donc Thalberg rajoute ce troisième strate, et son intelligence, c'est de confier la mélodie à cette partie médiane du piano et à la faire jouer avec les deux pouces alternativement. Et donc, il arrive à obtenir du piano un volume sonore qui était inouï et qui faisait que le public doute que ce soit un seul pianiste qui produise tout ce son. les gens commencent à dire qu'il a trois mains, donc cette technique a pris le nom de technique des trois mains, et il y a, on commence à parler du pianiste à 20 doigts, d'où le célèbre portrait charge de Dantan qui lui prête 10 doigts pour chaque main.
0: Pour chaque main, qui est une façon de représenter cette troisième main. Son prof, Ignace Moscheles, se met lui-même à utiliser cette technique.
1: Se met lui-même. Thalberg, il avait pris de leçons avec Moscheles, et Moscheles, il a toujours eu un regard de fascination et un peu de méfiance, mais lui-même, il adopte cette technique parmi tant d'autres. Mendelssohn, il le fait aussi, et il y avait un pianiste qui était en quelque sorte précurseur par rapport à Thalberg. C'est un pianiste qui n'est pas très connu, qui s'appelle Francesco Pollini, c'est un Italien.
0: Qui était un élève de Mozart.
1: Qui était un élève de Mozart et qui, en 1821, a publié Esercizi in forma di toccata, où il écrit la musique à l'aide de trois portées. Et donc, nous sommes tout à fait dans cette atmosphère thalbergienne, parce que la musique de Pollini témoigne de cet élargissement des possibilités expressives du piano par l'ajout de ce troisième niveau, même si Pollini ne confie pas le chant à la partie médiane du piano, et donc on reste dans l'aigu.
0: Voici donc une application de cette technique utilisée par le prof de Thalberg, Ignace Moscheles. C'est la septième étude de son opus 95 qui est intitulée La Tendresse. Elle est ici interprétée par Noël Lee.

0: Tendresse, l'étude numéro 7 de l'opus 95 de Moscheles, qui était un élève de Salieri d'ailleurs, ici interprété par Noël Lee. Bonjour Thomas Verdet.
1: Bonjour David Christoffel.
0: Vous dites de Charles Valentin Alcan qu'il a cherché à se soustraire du monde, ou du moins à s'en tenir à distance. Les poses qu'il adopte pour ses portraits photographiques, dos tourné et le regard fuir l'objectif, expriment de façon éloquente sa manière particulière d'être au monde. C'est-à-dire de s'en cacher, quasi.
1: De s'en cacher. En écoutant Rosalba à l'instant, je regardais aussi la couverture de son livre très coloré, inspiré par Andy Warhol, et je me disais que c'était une couverture qui allait très bien à Thalberg, mais pas du tout à Alcan. J'imagine pas du tout Alcan
0: dans noir et blanc.
1: Position. Je l'imagine en noir et blanc, mais je l'imagine aussi tourner le dos à l'objectif. Et c'est assez saisissant, d'ailleurs, ces photographies, où on le voit ostensiblement tourner le dos au photographe et au spectateur. Dans une mise très correcte de bourgeois du 19e siècle, redingote et chapeau haut de forme, parapluie à la main, mais vraiment ostensiblement tourner le dos au spectateur. Et effectivement, c'est une manière assez particulière d'être au monde, de briller d'une certaine manière.
0: Alors, il est brillant.
1: Il est né brillant. Ouais. C'est un enfant brillant. Qui avait tout pour être un enfant prodige et génial. Enfin, il a un premier prix de piano au conservatoire à 10 ans. Il tente le prix de Rome à 18. Il fait tout dans un début de carrière pour tout le cursus honorum du parfait compositeur romantique. Mais ça ne marche pas aussi bien qu'un Thalberg ou d'autres compositeurs de son époque, pour des raisons qui lui sont sans doute propres et qui forment cette personnalité à part et qui a interrogé ses contemporains.
0: Alors on dit que les autres compositeurs de l'époque, dans le livre collectif que vous dirigez avec Cécile Reynaud, il y a une contribution d'Alexandre Advicki qui explique que c'est aussi pour briller qu'Alcan se met à composer en plus de seulement jouer du piano, c'est-à-dire qu'il est d'abord virtuose et il devient un compositeur pour continuer à être que mieux virtuose.
1: Oui, puis il fait tout pour devenir... il suit ce chemin de l'interprète qui ne peut pas se contenter d'être interprète, qui a des choses à dire en tant que compositeur. Il tente le prix de Rome pour réussir, c'est la voie royale, le prix de Rome, pour atteindre le grand opéra et pour mettre ses pas dans ses illustres prédécesseurs, mais dès ses cantates du prix de Rome en 1832-1834... C'est un premier échec et qui sera sans doute assez fondateur dans sa carrière et dans ce repli progressif du monde.
0: L'échec, il peut aussi s'expliquer par le fait qu'il est surtout habitué à faire un des grands concertos de bravoure à la Doucet, à la Houmed. Il est parti pour être dans un pianisme tel que l'idée même de faire une cantate doit être un peu à côté de sa vie musicale habituelle.
1: Oui, en fait. Et puis je pense que c'est ce que dit bien Alexandre dans son texte, c'est qu'il arrive au mauvais moment aussi dans l'histoire du prix de Rome. C'est qu'il arrive à un moment où on attend autre chose. Il arrive à un moment où dans l'histoire du prix, il y a une sorte de, pas de révolution, mais d'évolution plutôt, du prix de Rome. Quand il concourt, on attend de lui autre chose que la préparation pour laquelle il avait été fait. Donc des cantates à plusieurs voix sur des livrets qui pouvaient être humoristiques, et ça c'est des dimensions qu'il saisit mal sans doute, le jeune Alcan, et qu'ils ne lui vont pas très bien.
0: Et alors, une quinzaine d'années plus tard, il se présente au poste tant convoité de professeur de piano au conservatoire en 1848. Il échoue et il est dit dans le livre que son penchant pour la misanthropie s'accentue. C'est bien qu'on ne sait pas qu'est-ce qui est la cause de quoi entre l'échec et la misanthropie.
1: c'est vrai qu'après cette date-là, après 1848, il y a un retrait du monde. Oui. Jusque dans ces années-là, c'est quelqu'un qui quand même, et on le voit dans ses correspondances avec Chopin, avec Massarnau l'Espagnol, c'est quelqu'un qui a quand même une vie sociale qui est celle d'un musicien qui veut percer dans le pari musical de l'époque, très concurrentiel aussi. Il ne s'agit pas seulement d'être virtuose, il faut quand même trouver à se démarquer. Et l'échec de 48 est vraiment un marque... Il y a quand même une... Ça fait date dans sa carrière, et il y a un retrait du monde à partir de cette date-là.
0: Il y a un retrait du monde un peu plus définitif, c'est quand il meurt. Et là, son fils de la Borde, qui est lui-même prof au conservatoire, va prendre le relais de la célébrité de son père en essayant de caser ses partitions pour des concours d'entrée ou de sortie.
1: Oui, enfin, déjà, il y a cette relation complexe entre ce père et ce fils non reconnus, d'une admiration du fils pour son père, un rendez-vous manqué. Et c'est vrai qu'après la mort d'Alcan, de Laborde va cultiver la notoriété de son père, pas seulement dans sa classe, mais en jouant lui-même les œuvres de son père. Et pour un compositeur dont on dit qu'il ne recherchait pas la notoriété, de Laborde va jouer à l'exposition 1889, je crois, ouais. À l'exposition universelle des pièces d'Alcan qui vont être remarquées. Donc pour un compositeur qui voulait être discret, c'est un peu raté.
0: Parce que vous avez regardé un peu les articles qui paraissent à sa mort. Il y a un article de Arthur Pougin qui connaît comme un grand artiste, malheureusement trop modeste, et qui semblait se complaire dans le silence et la solitude, au rebours de tant d'autres qui remplacent le talent par la recherche bruyante de notoriété plus ou moins frelatée. Si bien qu'on a le paradoxe d'un compositeur qui aurait été très longtemps dans sa vie, très en retrait, et en même temps qui fait une musique quand même, qui reste très brillante.
1: Très brillante. Mais c'est vrai que c'est quand même une énigme, Alcan, et ça l'a été pour ses contemporains comme ça l'est pour nous. Et moi, j'ai bien en travaillant sur cette fortune posthume d'Alcan, je me suis demandé effectivement, j'ai repris à mon compte une interrogation de Camille Benoît, du critique Camille Benoît, qui s'est demandé mais qu'est-ce qu'Alcan finalement ? Et j'ai pas eu la réponse. Je crois qu'il nous échappe toujours, l'homme Alcan nous échappe toujours, mais sa musique est là et reste, et elle a été je crois que c'est sa musique que défendait son fils, et c'est ouais. Et je crois que c'est quelqu'un qui a intrigué justement par ce retrait du monde. Ce que dit Pougin, ce que dit Marmontel aussi, quand il dit que c'est quelqu'un qui ne recherchait pas la notoriété dans un 19e siècle où le vedettariat, on en parlait précédemment avec Thalberg, et bien quelqu'un qui ne la recherche pas, ça pose question.
0: Enfin,
1: ça interroge.
0: Ça grippe un peu le système. Ouais.
1: Moi, je pense que celle qui l'a le mieux cerné, c'est George Sand, en tout cas, qui le qualifie de pianiste célèbre, de musicien savant et d'homme de cœur. Et je crois que ces trois dimensions-là sont celles un peu qu'on a essayé de montrer dans le livre, que ce n'est en tout cas pas le misanthrope enfermé juste dans son cabinet, dans sa solitude. C'est quelqu'un c'est une personnalité très très complexe. C'est un peu toutes ces dimensions-là qu'on a voulu montrer.
0: On va écouter un extrait du Festin d'Ésope, qui est son opus 39 numéro 12, et qui est devenu une pièce de concours après sa mort par l'intercession de son fils de Laborde.

0: C'est de la musique qui fait rire. On comptait le nombre de mains, on arrivait à 4, 5, 6. C'était Joseph Bloch qui interprétait donc ce festin d'Ésope. Et quand le tout Paris va écouter la classe de femmes du conservatoire qui passe cette épreuve inventée par Delaborde, le fils de Alcan, il y a des réactions bizarres.
1: Vous imaginez au concours attendre 32 fois, c'est ce que dit Colette dans une recension assez drôle qu'elle fait de ce fameux concours de 1903, je crois. Ouais. Entendre 32 fois successivement cette même étude.
0: Sachant qu'on a entendu 2 minutes sur 14. Ouais, ouais.
1: Ça devait quand même être assez particulier. Mais
0: elle dit quoi exactement, Colette?
1: En fait, elle trouve que ce festin d'Ésope recèle toutes les traîtrises et tous les dangers d'un morceau de concours. Ouais. On peut s'en douter, mais ça va même au-delà du morceau de concours. Et elle le compare à l'apprenti sorcier de son époque. Mais il n'y a point de pittoresque qui résiste à 32 exécutions consécutives. Et puis alors, oui, comme c'était Delaborde qui avait suggéré que cette pièce soit mise au concours, on a quand même soupçonné qu'il avait favorisé ses élèves en les préparant.
0: Un peu plus que les autres.
1: Plus que les autres. Mais c'est vrai que ce festin d'Ésope, enfin, là, va être un peu c'est peut-être le sommet de virtuosité d'Alcan, et c'est une pièce que Delaborde joue aussi très souvent en concert. C'est un peu la pièce maîtresse des récitals de Delaborde. Et finalement, ce dont je me suis aperçu en faisant ce travail sur la fortune posthume d'Alcan, c'est que Alcan n'est pas oublié. Sa musique reste à travers justement ces morceaux de concours, mais les lauréates de ce concours, de ces concours du conservatoire qui vont faire carrière, elles continuent à jouer Alcan et elles continuent à jouer notamment le Festin d'Ésope et plusieurs de ses études, et que finalement la musique d'Alcan n'est pas oubliée. Elle reste défendue longtemps après sa mort par ses élèves de Delaborde, puis d'Isidore Philippe. Il y a une filiation. Et que donc l'oubli dans lequel Alcan serait tombé immédiatement après sa mort ou même de son vivant, il est relatif.
0: Ouais, voilà. Il est vraiment relatif. Là, c'est donc une espèce de tube de conservatoire. On écoutera tout à l'heure des œuvres un peu plus intériorisées d'Alcan, qui a pas donné que dans cette dépense d'hyper virtuosité dans tous les sens. Rosalba Agresta, Thomas nous disait à l'instant qu'en 1848, il y a eu une espèce de retrait de Alcan. Thalberg, lui, s'est brutalement arrêté de faire de la musique 10 ans plus tard, en 1858. Qu'est-ce qui s'est passé?
2: Il s'est arrêté après sa tournée de 2 ans aux États-Unis. Il rentre en Europe et il décide de s'installer à Naples et de cultiver la vigne.
0: D'accord. Il n'arrête pas de faire de l'argent.
2: Il
0: a quand même un sens très commercial de son activité de viticulteur.
2: Il a un sens très très commercial, ouais. et il arrive à jouer sur son nom, sur sa célébrité de virtuose, pour faire de l'argent avec son vin, évidemment, mais ceci avec... il prête son nom, ou peut-être il le vend.
0: S'appelle Thalberg, Posidip Thalberg.
2: Oui. Ouais. Et il gagne même un prix à l'exposition universelle de 56, si je me trompe.
0: Il avait déjà prêté son nom comme marque pour d'autres produits que de la musique?
2: Oui, évidemment, il était sollicité par les facteurs de piano, ouais. Ce qui n'est pas étonnant. On sait qu'il y a ce lien très fort entre facteurs et grands pianistes. On pense à Chopin avec Pleyel, à Liszt avec Erhard. Donc, Thalberg était également sollicité par Erhard, mais ceci par des facteurs italiens, par des facteurs américains. Ce qui est plus étonnant, c'est que Thalberg a prêté son nom pour des produits qui n'ont rien à voir avec la musique. C'est-à-dire? Par exemple, une coloration pour les cheveux.
0: Ah ouais? Et
2: lorsqu'il est allé aux États-Unis, il y a des publicités où il y aurait des lettres. Je n'ai pas trouvé l'original, mais je pense que ce sont des lettres originales. Tout simplement parce que les lettres qui sont publiées dans la presse américaine pour Dans plusieurs cas, j'ai trouvé l'original manuscrit de Thalberg. Donc, dans ce cas de publicité pour la coloration des cheveux, je n'ai pas l'original, mais dans cette lettre, Thalberg dit, lorsque je suis arrivée aux États-Unis, donc en fin 56, mes cheveux tournaient au gris, alors que grâce à cette préparation phénoménale, j'ai retrouvé ma couleur d'origine.
0: Pourtant, il était moins connu pour sa chevelure que Liszt, non, justement.
2: Oui, beaucoup moins.
0: Donc, c'est une façon de prolonger la rivalité. Si on parle de légende, c'est bien d'abord parce qu'on parle de marque.
2: On parle de marque chez Thalberg, mais ce qui est intéressant, c'est que il vend ses produits dérivés et en même temps, il cultive une image particulière de lui, qui est celle du pianiste désintéressé, du pianiste qui est généreux, qui n'est pas ne s'intéresse pas à l'argent.
0: Mais qui a une image relativement fondée, parce que c'est un des seuls à, dans ses tournées, aller donner des concerts gratuits pour les pauvres.
2: Il donne des concerts gratuits pour les pauvres, notamment aux États-Unis, des concerts pour les étudiants, les Concerts for the Purples, ouais. Et il en donne aussi à Naples. Mais d'autre part, il me semble que cette image, elle est un peu double. D'une part, il y a cette visée charitative qui est là, et d'autre part, Thalberg joue sur ça. Parce que souvent, il essaye de faire passer une image qui est construite. Par exemple, lorsqu'il donne son premier concert à la Philharmonic Society de Londres, on lui propose des hommes qui ne lui convenaient pas. Il ne refuse pas. Mais il propose de jouer gratuitement. La presse commence à faire les éloges de Thalberg, qui ne se sacrifie pas au gain, qui joue pour l'art, etc. Et donc, il en tire un grand bénéfice. Mais, quelques années plus tard, quand il revient en 48, lorsque la Philharmonic Society lui propose des cachets qui ne lui conviennent pas, il n'hésite pas à renoncer, à lui dire « Non, je ne joue pas pour moins de 600 francs ». Alors, lorsqu'il a accepté de jouer gratuitement en 36, c'est parce qu'il savait qu'il devait asseoir sa notoriété à Londres et quel était le moyen meilleur que de jouer dans la société philharmonique la plus connue d'Angleterre.
0: Oui, donc il jouait le jeu d'un charity business qui était déjà préparé et existant en Angleterre, auquel il a répondu. Ouais. Mais si on compare à Liszt, par exemple, comment se fait-il qu'il paraisse plus généreux que Liszt ?
2: Liszt était aussi très très ouais. généreux, mais je pense que c'est la manière dont ils sont construits leur rivalité dans la presse, et c'est cette posture un peu agressive que Liszt a eue en 37 qui lui a un peu collé à la peau par rapport à Thalberg, par rapport à sa rivalité avec Thalberg, parce que Liszt, il était très très généreux, il donnait aussi des concerts charitatifs, mais Thalberg reste il a vraiment construit son image sur cela.
0: Vous avez travaillé sur le cas de Thalberg en collectionnant les apparitions dans la presse. Il n'y a pas de correspondance, il y a un déséquilibre documentaire avec Liszt absolument énorme.
2: Tout à fait. C'est évidemment, Liszt, c'est un compositeur majeur. Il y a de nombreuses études.
0: Oui, mais Thalberg l'était majeur à ce moment-là.
2: Il l'était, mais personne n'y s'y intéresse aujourd'hui. Ouais. Parce qu'il il a eu un revers de fortune après sa mort, contrairement à ce qu'on disait pour Alcan. Ouais.
0: Lui a été oublié tout de suite.
2: Il a été déprécié, en fait. Il y avait encore des gens qui le jouaient, mais on a commencé à se moquer de lui, on l'appelait le vieil arpège, et on continuait, après sa mort, la rivalité avec Liszt, elle a été très forte, l'apogée de la rivalité a été en 37, et après, cette rivalité s'est estompée tout au long des années 40, et surtout à partir de 48, lorsque Liszt part à Weimar, elle n'a plus de raison d'être. Donc on parle plus de rivalité Liszt-Thalberg à partir de 48, mais cette rivalité refait surface après la mort de Thalberg. Et là, il n'y a personne qui ose dire que Thalberg pouvait gagner ce duel contre Liszt, alors que dans les années 30, il y a beaucoup de gens qui pensaient ça.
0: Qui sont des Thalbergiens, quoi. Sont des ouais. Thalbergiens. Parce qu'on pourrait presque se dire, finalement, c'est comme s'il avait tellement poussé la logique du Vedettaria jusqu'au bout que, en reflux, et ben, il a aussi vécu la péremption qui arrive à tout produit de consommation, quoi. Enfin.
2: Oui, évidemment. C'est en fait, il y avait que lui-même qui pouvait jouer sa musique et qui pouvait la composer même. Donc, lorsque la technique des trois mains est prise et reprise par d'autres virtuoses, elle se banalise. Et le problème de Thalberg, c'est qu'il n'a pas su se moderniser, il n'a pas su faire évoluer sa façon de composer. Il est resté ancré sur cette technique jusqu'au bout. Et donc, il devient passé de mode à un moment.
0: Est-ce qu'il s'est laissé un peu enfermé dans les réminiscences, les paraphrases, les fantaisies d'opéra, c'est-à-dire dans des genres de bravoure, et il n'a rien essayé, il n'a pas fait d'opéra, il n'a pas fait de concerto, de symphonie?
2: Si, si, il a essayé. En fait, son rêve, c'était de percer dans l'opéra. Ouais. Donc, il a fait un premier tentative. Il y a des traces dans la presse allemande d'un opéra qu'il aurait essayé d'écrire sur un texte de Reichstab, ouais. Dont j'ai pas pu retrouver des traces musicales. Ensuite, il a composé un opéra qui a été donné à Londres et qui s'appelle Florinda en 51 et qui a eu un succès, comment dire, c'est l'un des nombreux opéras donnés au 19e siècle. Il a eu un succès, il est resté une douzaine de soirées à l'affiche et puis il est sorti de l'affiche et on l'a plus redonné. Mais Berlioz parle bien de cet opéra. Apparemment, il a eu quelques succès. En revanche, son deuxième opéra, Christina di Svezia, ça a été un échec total. Mmh. Et donc, il a été donné à Vienne en 56 et a un peu découragé pendant un certain temps Thalberg. Mais encore en 63, il a essayé d'écrire un autre opéra. On en a la trace seulement grâce à une lettre de Rossini qui devait l'aider à faire en sorte que cet opéra qui avait pour titre Romilda, qui était peut-être écrit en italien, soit adapté pour le grand opéra. Et donc Rossini devait faire d'intermédiaire avec le poète Pacini qui devait le traduire en français. Mais encore une fois, je n'ai pas retrouvé une seule note de musique, mais apparemment ça avait la musique existait puisqu'on en était au stade de traduction et de...
0: L'une des partitions les plus connues de Thalberg étant tout un cycle qui s'appelle l'art du chant appliqué au piano, sur laquelle on reviendra tout à l'heure. Thomas, quand Rosalba nous explique que finalement Thalberg a presque été bloqué à ne pouvoir faire que de la musique épatante, comme s'il n'avait pas d'autre rapport avec son public que de briller, là où Alcan semble adopter une posture quasi ironique vis-à-vis du public au sein même de l'œuvre, comme si son œuvre, au bout d'un moment, se mettait à dialoguer avec sa difficulté à être écouté, quoi.
1: Oui, et puis je pense qu'Alcan, quand il est virtuose, il n'est pas virtuose pour plaire. Il ne cherche pas forcément à plaire ou à briller.
0: Il cherche les limites de l'expression.
1: Il cherche les limites de l'expression. Il cherche, je pense, ses limites à lui, au pianiste qu'il est. Et sa virtuosité est plus, comment dirais-je, c'est pas intérieur, mais elle est tournée vers lui.
0: Enfin, alors, je pense il fait des choses
1: avant de penser au public.
0: Très étonnante, il fait un concerto pour piano seul. Il fait aussi une symphonie pour piano seul, qui est d'ailleurs analysée par Anthony Girard dans le volume.
1: Tout à fait. Le piano, c'est le médium absolu d'Alcan.
0: Il doit pouvoir tout faire. Il aurait presque pu faire un opéra pour le piano seul ou...
1: En tout cas, c'est par le piano, c'est au piano qu'il s'exprime.
0: Ouais.
1: D'ailleurs, son œuvre est quasiment exclusivement pianistique, à part trois pièces de musique de chambre, une pièce vocale de chœur. Et voilà, le piano, et il pousse les limites du piano avec le piano pédalier. Le seul clavier du piano n'est pas suffisant pour Alcan. Ouais. Les deux mains avec autant de doigts qu'on veut n'est pas
0: après
1: suffisant
0: la troisième pour
1: les deux il lui faut un pédalier. Enfin, ouais. c'est le médium absolu pour lui. Effectivement, où il applique des genres orchestraux au piano, les concertos et Hervé Odéon dans le volume analyse les concertos de piano d'Alcan, Anthony Girard sa symphonie.
0: Quand on le surnomme le Berlioz du piano, c'est à la fois vrai et pas vrai. Mais d'abord, qu'est-ce que ça veut dire?
1: C'est peut-être le ben justement ce piano orchestre, en fait c'est le
0: piano total.
1: Le piano total, c'est aussi en contrepoint, et c'est peut-être ce que Rainer Schmusch analyse dans son article. C'est que contrairement à Berlioz qui cherchait dans des grandes formes un grand tout, finalement ce que Alcan notamment dans ses motifs opus 63 va faire, c'est ce que Rainer appelle un genre expressif expérimental expressif, c'est en regard à ce que Berlioz disait d'un genre instrumental expressif, en parlant de référence à Beethoven et à Weber. Donc effectivement, c'est à la fois les mêmes et deux visages très différents du romantisme.
0: Et Rainer Schmusch qui s'arrête sur une des pages de ses motifs opus 63 qui s'intitule Héraclite et Démocrite, donc les deux philosophes, l'un qui pleure, Héraclite parce que tout s'écoule, et Démocrite qui rit. Et Rainer Schmusch y voit une espèce d'allégorie d'une opposition qui serait celle d'Alcan lui-même, tour à tour hypochondriaque, donc ça ce serait plutôt Héraclite, et confiant, ce serait plutôt Démocrite.
1: Et dans ces motifs, ce que montre bien Rainer Schmusch dans son texte, c'est cette esthétique du fragmentaire et du
0: de ça s'appelait esquisse au départ.
1: Ça s'appelait esquisse, ouais. Mais esquisse, c'était ce que montre Rainer aussi, c'est que il a beaucoup hésité, et ce qui a motivé Alcan pour choisir ce terme de motif, c'était pour détacher ces pièces de toute idée de production d'études très abondantes qui recherchaient les virtuosités pour la virtuosité, une virtuosité gratuite, démarquer aussi des esquisses. Des préludes, le mot motif, c'est le travail aussi sur le motif, peut-être, à la manière d'un peintre, et que finalement, toutes ces pièces sont des pièces de caractère, elles font penser, oui, à ces pièces de caractère, c'est peut-être en cela aussi que ça le rapproche de cette tradition des clavecinistes.
0: La musique caractéristique.
1: Musique de caractère. Et où finalement le compositeur peut se peindre effectivement, et ce portrait des deux philosophes en un est assez proche de la figure d'Alcan, mais aussi où l'interprète peut, selon son humeur, composer sa propre suite de pièces.
0: Et au passage, c'est peut-être une revanche, parce qu'il y avait des cantates qui s'appelaient Héraclite et Démocrite au 18e siècle.
1: En tout cas, ça le rapproche aussi de cette musique du passé qu'il avait si bien mise en valeur dans ses petits concerts aussi.
0: C'est Stephen Osborne qui interprète un extrait d'Héraclite et Démocrite, extrait des motifs opus 63 d'Alcan.

0: Stephen Osborne qui interprète Héraclite et Démocrite, extrait des motifs opus 63 d'Alcan. Rainer Schmusch écrit dans votre ouvrage collectif Charles Valentin Alcan, le piano visionnaire. Alcan n'adopte-t-il pas une posture ironique vis-à-vis de son public? En même temps qu'il semble prendre au sérieux ses propres titres, il paraît calculer leur effet sur un auditoire qui cherche assidûment à fixer à travers le titre un sens plus profond ou caché de la musique. Est-ce que c'est pas là le sort de ces compositeurs qui vivent à l'heure de l'émergence de la musique absolue, d'avoir un public qui va chercher à écouter la musique peut-être plus profonde qu'elle n'est alors?
1: Possiblement.
0: Peut-être pendant que vous y réfléchissez, comment ça se joue chez Thalberg, parce qu'en fait on a l'impression que Thalberg, il est oublié, liquidé presque, justement parce que il n'a pas joué le jeu de la musique classique au sens de la musique pure.
2: Oui, tout à fait. Il reste dans une conception qui est plus hédoniste de la musique et qui peut être incarnée par cette fantaisie sur des airs d'opéra. C'est un type de musique qui était très répandu. C'était le genre le plus répandu au 19e siècle. Pour des raisons évidentes, lorsqu'on revenait de l'opéra, le seul moyen pour pouvoir revivre cet opéra, c'était la jouer sur le piano, donc soit des extraits piano-voix, soit des fantaisies sur des thèmes d'opéra. Mmh. Donc Thalberg brille dans ça, mais c'est surtout au tournant du siècle et surtout après la moitié du siècle, après les révolutions de 48, où on a la naissance d'un courant qui s'appelle qui a été appelé l'idéalisme musical et qui essaye de hiérarchiser les genres musicaux, oui. Que la fantaisie sur des airs d'opéra est de plus en plus dépréciée.
0: D'évaluer. Parce que Berlioz, lui, qualifie Thalberg de virtuose dans toute la force du terme. Donc, au milieu des années 1830, ça marche, quoi. Enfin, même pour Berlioz.
2: Ça marche même pour Berlioz. Ouais. Ça marche même pour Berlioz. Ça marche en partie pour Schumann, qui évidemment n'est pas a du mal avec ce type de musique de Thalberg, mais il dit à certains endroits la virtuosité de Thalberg est sur cette frontière poreuse entre virtuosité superficielle et virtuosité poétique. Et donc il y a des moments où même Schumann est un peu attiré par cette virtuosité thalbergienne. La virtuosité de Thalberg, ça marche tant que c'est lui qui joue. Parce que on a tous les témoignages que j'ai rassemblés font penser qu'il avait un style de jeu qui rendait cette musique vraiment spéciale. Ah oui. Et on se met à rêver un enregistrement pour pouvoir vraiment entendre qu'est-ce qu'il faisait de aussi extraordinaire pour que il mérite presque que des éloges. Il y a très très peu de critiques, alors que pour les virtuoses, il y a énormément de critiques au 19e siècle sur la commercialisation, sur le fait qu'ils font de la musique où la recherche de la virtuosité est un but en soi, et que la musique ne peut pas être ça, qu'il faut quelque chose de plus profond.
0: Alcan, il est embarrassé de briller, et ça se sent?
1: Oui, je pense qu'il était... Il est né brillant et il a vécu avec cette... à la fois cette facilité, peut-être des fois un peu encombrante. Et pour revenir à votre question précédente, il avance un peu masqué aussi, oui. Alcan.
0: Et parce qu'il sait pas ce qu'il veut, peut-être
1: parce
0: aussi.
1: Peut-être. Et ces titres sont aussi un peu des masques derrière lesquels il se cache un peu. Oui. Et qui traduisent aussi une certaine forme d'ironie ou de regard assez ironique sur son époque, sur son temps, sur le public auquel il s'adresse. La virtuosité d'Alcan est à la fois une barrière pour se protéger, aussi un moyen d'aller vers son public, d'essayer de le saisir. Il y a l'Alcan musicien savant, lecteur, on n'en a pas parlé ici, mais lecteur, traducteur de la Bible et toute cette culture juive savante. Et puis il y a, et ce qui n'est pas du tout dénué, ce qui n'est pas du tout contradictoire, il y a, je pense, beaucoup d'humour chez Alcan. un regard ironique sur son temps, sur son œuvre, voire sur lui-même. Je pense que ces photographies d'eau tournée sont assez, peuvent être vues comme un pied de nez assez
0: dans,
1: drôle.
0: Dans le livre, vous avez traduit un texte de David de Conway qui s'appelle Le rugissement du lion, qui revient sur cette légende assez répandue selon laquelle il serait mort écrasé par sa bibliothèque alors qu'il cherchait le Talmud, comme s'il avait été écrasé aussi par la tâche qu'il s'était donnée.
1: Oui, sans doute. C'est peut-être cette tâche-là qui l'a tué plus que
0: la...

0: Vous n'avez pas été tout à fait insensible à la conclusion du texte de Rainer. Il invite à faire un lien entre Alcan et Eric Satie,
1: oui.
0: Notamment dans son choix des titres et dans cette posture, dans son choix des titres, des tempos, etc. D'un esprit qui, là, le rapprocherait. On parlait d'Alcan rapproché des clavecinistes du XVIIIe siècle, mais aussi d'un Eric Satie.
1: Dont Philippe Bossan disait qu'il était le précurseur de Couperin. Donc, en effet, la boucle est bouclée. Après Héraclite et Démocrite, peut-être est-ce que Liszt et Thalberg pourraient aussi se concevoir un peu comme une allégorie, l'un, artiste échevelé, qui se laissait emporter par ses passions, je vous le dis, Rosalba, et dans sa fougue brisait même les cordes de son instrument au point qu'il fut surnommé le diable du piano, l'autre, essence de la grâce et de la modestie, idéal de l'élégance et du raffinement, identifié, lui, à un ange.
2: C'était la manière dont il s'était vu au XIXe siècle.
1: Ouais.
2: L'extrait que vous avez lu, c'est... une partie où j'analyse la réception à Milan,
1: oui,
2: des deux virtuoses. Et effectivement, ces deux images reviennent souvent. Comme je le disais, Thalberg, il essaye de construire son image de la même manière que Liszt. Et en fait, il essaye de prendre deux postures qui sont tout à fait différentes. Puisque Thalberg joue... déjà sur ses origines supposées aristocratiques. Tout le monde savait à l'époque qu'il était le fils naturel d'un prince. On se trompait, on disait que c'était le prince Moritz alors que c'était son frère, mais ce n'était pas un secret. Donc il joue sur ça. Et lorsque la critique emploie ce titre de prince des pianistes, qui est un lieu commun parce que ce titre est attribué à Liszt, est attribué à Chopin, est attribué à Thalberg. Lorsqu'il est attribué à Thalberg, le sens est différent parce que cela veut dire que Thalberg est le prince des pianistes, le meilleur des pianistes, mais il y a aussi une origine familiale. Et donc, ça renvoie à une image de pianiste qui, à une époque où le pianiste essaye de se détacher des mécènes et d'aller plus vers le public, Thalberg, il garde ce lien avec l'aristocratie, mais sur un plan d'égalité. Parce que, en quelque sorte, il en fait partie. Et donc, c'est de là aussi que naît cette image de pianiste noble, de pianiste généreux, dont on a déjà parlé, et qui donne des concerts gratuits, etc. C'est de cette manière qu'il construit une image qui contraste avec celle de Liszt. Et même si, en réalité, Thalberg gagne très très bien sa vie, peut-être même plus que Liszt,
1: oui,
2: au moins pour certains concerts pour lesquels nous avons les recettes, et notamment pour les tournées en Angleterre.
1: Mais musicalement, il a été dit que Thalberg avait plus influencé Liszt que l'inverse.
2: Oui, parce que, comme je le disais, Thalberg ne s'est jamais renouvelé, alors que Liszt,
1: ah oui.
2: Et donc, on retrouve la technique des trois mains,
1: oui,
2: chez Liszt à deux endroits. Dans la fantaisie sur norme, qui a été considérée comme l'apothéose du style thalbergien chez Liszt, moi je pense qu'il s'agit plutôt d'une parodie.
1: Une parodie du Casta Diva que l'on trouve dans l'art du chant appliqué au piano.
2: Oui.
1: Et cet art du chant appliqué au piano est vraiment comme un must de Thalberg, qui en même temps condense à la fois sa capacité à chanter au piano et ça dans une virtuosité éclatante.
2: Dans l'art du chant, il a une vocation plutôt pédagogique et la virtuosité est moindre par rapport à ces grandes fantaisies où il y a énormément de traits, de bravoure et de difficultés. Dans l'art du chant, il veut initier les pianistes à cette façon de faire chanter un instrument qui, par sa nature, ne peut pas tenir les sons. Et donc, cette vocation pédagogique se montre aussi dans le fait qu'il grave de manière plus les notes de la mélodie dans un caractère différent pour le montrer donc aux étudiants.
1: Merci beaucoup, Rosalba Wagrestin. On peut donc lire Sigismund Thalberg, Une star à l'âge romantique aux éditions Hermann. Et merci, Thomas Vernet. On peut lire Charles-Valentin Alcan, Le piano visionnaire aux éditions de la Société française de musicologie. Et merci à la bibliothèque La Grange-Fleuret d'avoir accueilli l'enregistrement de cette émission qui se finit donc par Casta Diva.

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Cette 223e émission de Jungle Fever sera consacrée à une compilation de titres de psychédélia british intitulée Losing Touch With My Mind, sortie en 2019 sur Cherry Red Records. Ce label anglais, créé par Ian McNay, a publié plus de 3000 disques depuis 1978. Cette compilation regroupe sur 3 CD une petite soixantaine de groupes sur la seule période 1986-1990, avec beaucoup d'autres obscures formations et des pépites sous-exposées. C'est un peu sur le principe des célèbres Peebles, Nuggets, ou mieux, The Children of Nuggets, c'est-à-dire des groupes américains à l'esprit revival datant de cette décennie 80. Losing Touch With My Mind vient en complément de Another Splash in Color, une première compilation sur le même thème concernant la période 1980-85. La dernière moitié des années 80 a vu des groupes à travers le Royaume-Uni remplacer leur son post-punk par un son plus doux, une direction plus étrange, fusionnant les genres avec en ligne de mire les 60s psychédéliques, coupes de cheveux et garde-robe y compris. Ces groupes sont précurseurs du mouvement shoegaze de Manchester et de renouveau mode des années 90. J'ai sélectionné une douzaine de titres qui me semblaient les plus intéressants, en commençant par le groupe Spaceman 3, qui a donné le titre de son morceau à cette compilation. Spaceman 3 a été formé en 1982 par Peter Camber et Jason Pierce, avec une affinité pour The Velvet Underground. Les deux membres fondateurs ont connu un succès considérable avec leurs projets ultérieurs respectifs, Spectrum et Spiritualized. On écoute pour commencer donc Spaceman 3 dans Losing Touch With My Mind.

Magic Mushroom Band se sont formés, comme les précédents Space Mean Sui, en 1982. On ne me contredira pas lorsque je dirai que, vu leur nom, ils se sont orientés vers du space pop psychédélique. Ils ont sorti 4 ou 5 albums et ont viré vers l'ambiance, nettement moins mon truc. Voici Magic Mushroom Band dans You Can Be My LSD.

The Honey Smugglers existent depuis le début des années 80 et sont toujours d'actualité 45 ans plus tard, puisque leur dernier album date de 2025, certes après une très longue pause, puisque le précédent S-Soul, d'ailleurs, date de 1990. On écoute ces Trafiquants de miel dans Smokey Ice Cream.

De même pour The Sens, natifs d'Édimbourg, ils existent toujours 40 ans après leur formation durant les années 80 et jouent du garage beat des années 60 teinté de folk pop et font d'étranges incursions dans le monde psychédélique. On les écoute dans Days Go Slowly By.

toujours issu de cette compilation Losing Touch with My Mind, thème de cette émission, 1000 Violins de Sheffields ont eu quelques petits succès dans les charts indie à la fin des années 80. Leurs trois albums sont largement écoutables. On les écoute dans Please Sandblast My House.

Encore plus obscur, Barbel de Liverpool, qui a enregistré un mini-album et un single et participé à deux excellentes Peel Sessions, puis a disparu. De même pour The Glass Keys, dont on ne connaît qu'un titre, celui sur cette compilation « Losing Touch with My Mind ». On écoute de suite Barbel dans Income Tax, suivi de The Glass Keys dans « Workshop on My Mind ».

J'ai intitulé l'anecdote de cette émission « L'enfant né musical et le vieillard meurt musical ». On va voir pourquoi. La musique est un langage universel qui a façonné l'humanité. Anthropologues, ethnomusicologues et linguistes, entre autres, ont apporté des preuves du rôle majeur de la musique dans les sociétés humaines, de son caractère transversal et de son indépendance vis-à-vis du langage. Selon Stephen Mitton, spécialiste de la préhistoire, la musique a joué un rôle prépondérant dans l'évolution des hominidés. Des groupes sociaux se sont formés dans les sociétés de chasseurs-cueilleurs. Ils devaient pouvoir communiquer leurs émotions et tisser des liens. Ils l'ont peut-être fait à travers des sons musicaux. Chanter et danser créent une relation de confiance, facilitent la coopération et provoquent en outre une libération de dopamine. Ce neurotransmetteur est lié au circuit de la récompense et du plaisir. La musique étant expressive, elle fait naître des émotions. Il est donc fort probable qu'elle fût un vecteur d'intégration collective et signe de l'appartenance à un groupe, à l'image des groupes de supporters de foot ou des chorales. Il est désormais certain que l'hémisphère droit favorise le talent musical inné et que le gauche permet de suivre le rythme et de comprendre la structure globale d'une musique. Il existe une zone du cerveau essentielle à la pratique de la musique. Les aptitudes musicales sont dues à des facteurs artistiques et culturels, ainsi qu'à une forte composante génétique. Bercer un bébé en lui susurrant une douce mélodie permet de le calmer, quelle que soit son origine culturelle. En effet, un nouveau-né a la capacité instinctive de réagir au rythme, au tempo et aux mélodies, explique Stephen Mitton. L'intonation provoque davantage de réactions que des expressions faciales. Ceci viendrait de ces facultés instinctives dont nous sommes programmés pour réagir à la musique. Certaines de nos structures cérébrales se révèlent importantes pour le traitement rythmique. De même, d'une manière générale, nous préférons les sons consonants aux sons discordants. La pratique musicale dès l'enfance, si elle est désirée, facilite la capacité d'acquisition, car c'est une activité qui engage complètement le cerveau. Il a même été démontré que la seule écoute de la musique peut faire bénéficier de cette neuroplasticité. En 1871, Charles Darwin, dans son ouvrage « La filiation de l'homme et la sélection liée au sexe », percevait que la présence de la musique dans toutes les cultures humaines et le développement spontané des capacités musicales chez les enfants en bas âge devaient correspondre à un avantage sélectif. Il suggérait aussi que la musique pouvait servir à séduire. La musique constitue donc un ciment social pour faciliter la coopération et la cohésion au sein d'un groupe. Les neurosciences nous apprennent aussi que certaines pathologies cérébrales, comme la maladie d'Alzheimer, qui détruisent beaucoup d'habiletés cognitives, laissent préserver la musique, ce qui donne de nouvelles perspectives pour la prise en charge. Désormais, on s'aperçoit que notre oreille s'habitue à la vitesse, à l'énergie et au bruit environnant, qu'il soit industriel ou urbain. C'est ainsi que, grâce aux évolutions technologiques, une des contributions majeures du XXe siècle a été l'adaptation à la musique dite « amplifiée ». Le neuroscientifique Emmanuel Bigan a été frappé, suite à ses observations, par l'impact de la musique dès les premières minutes de la vie, une prédisposition immédiate pour les informations musicales qui se révèle être un marqueur d'attachement à l'autre, présent toute sa vie. De la naissance à la mort, il en a déduit cette formule, l'enfant né musical et le vieillard meurt musical. Eh bien, ça nous fait revenir à notre 223e émission de Jungle Fever, consacrée à cette compilation « Losing Touch with My Mind ». Et on continue avec Jeremy Gluck, qui est le musicien le plus connu avec Captain Sensible qui suivra de cette sélection, je vous la rappelle, donc de cette compilation. Jeremy Gluck, natif du Canada, a débarqué en Angleterre et s'est fait remarquer quelques années plus tard avec les Barracudas, groupe de 60s Revival, qui est passé chez Paulette dans les années 80. Jeremy Gluck a joué dans plusieurs formations et sous son propre nom. Son dernier album date de 2024. On l'écoute dans Burning Skulls Rise.

Faudrait-il présenter Captain Sensible aux auditeurs de Jungle Fever ? Raymond Burns, de son vrai nom, est lui aussi passé chez Paulette dans les années 90, après son succès planétaire What, que je ne vous ferai pas l'affront d'écouter ici. Je préfère vous dire qu'il est revenu dans le droit chemin, s'il existe, et continue vaille que vaille à tenir haut la dragée à Dave Vanian dans les Dantes. Voici Captain Sensible dans Exploding Heads and Tearpots.

On revient à l'obscur avec le groupe Something Pretty Beautiful qui n'ont sorti qu'un mini-album en 1990 chez Creation Records, un label de référence. Deux des musiciens ont continué dans divers groupes tout aussi inconnus. En tout cas, ce qu'ils ont produit vaut le coup, dont ce Freak Out Burst, retenu pour la compilation Losing Touch With My Mind, objet de cette émission. Something Pretty Beautiful.

The Prime Movers, ce sont la moitié des Prisoners, avec une autre moitié. En effet, Graham Day a emmené son batteur pour former The Prime Movers le temps de pondre 3 albums au début des années 90, dans l'esprit justement des Prisoners et du Chatham Sound, dont les Milkshakes étaient la tête de pont avec l'increvable Billy Childish. D'ailleurs, les membres de ces Prime Movers ont donné dans pas mal de formations obscures de cette scène. On les écoute dans I'm Alive.

Et pour finir, j'ai choisi Gay Bikers on Acid de Leicester, groupe formé en 1984 et encore en activité plus de 40 ans après. Décrit comme bruyant, décontracté et glorieusement imprévisible. Mêlant énergie punk, chaos psychédélique et une forte dose d'humour tordu, le groupe incarne parfaitement l'esprit sauvage de la scène underground britannique de la fin des années 80, l'un des artistes les plus originaux de leur époque et de cette session qui prend fin avec eux. On écoute Gay Bikers on Acid dans TV Cabbage.

Voilà, je vous avais prévenu, c'est assez déjantant, c'était Gay Bikers on Acid pour terminer cette 223e de Jungle Fever, consacrée à la compilation Losing Touch with My Mind. Et donc, si vous voulez vous la procurer, je pense que vous pouvez la trouver assez facilement sur le net. Elle est sortie en 2019 sur le label Cherry Red Records. Et il y a une soixantaine de groupes comme ça, réparti, je crois, sur 3 CD. Voilà, n'oubliez pas que vous pouvez réécouter toutes mes émissions sur mon site cinedtoneta.com et à très bientôt pour la prochaine émission Jungle Fever.

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0: Bonjour à toutes et à tous et bienvenue dans cette nouvelle émission Ma tranche de vie où aujourd'hui nous allons entendre quatre seigneurs et seigneurettes nous raconter eh bien, des souvenirs de leur vie. Et on va commencer dans quelques instants avec François qui est un nouveau venu, il nous parlera de son village natal. On aura aussi Michel qui va nous amener dans un aller pour le passé, je n'en dis pas plus. Ensuite on retrouvera Josette qui nous parlera de son retour en France avec ses enfants après avoir vécu au Liban pendant la guerre civile. Et puis on aura aussi Marinette pour conclure cette émission Ma tranche de vie avec ses petites citations. Mais tout d'abord donc on commence avec François et on va donc parler de votre village natal. Où est-ce que vous nous emmenez?
1: Je vous emmène aux confins des Vosges. Mon village natal se situe au point de tréjonction des Vosges, de la Haute-Marne et de la Haute-Saône. Un petit village de 200 habitants et qui a vu les temps modernes très tard. Les routes goudronnées, il n'y en avait pas jusqu'après la guerre. Et c'était très difficile de vivre dans ce village. L'eau potable, c'est pareil. L'eau potable n'est arrivée qu'en 1957 ou 1958. Et c'était un village très rural, où personne n'avait de voiture, sinon le boulanger et l'épicier, c'est tout. Un tout petit village. Il était même sans issue, puisque je me souviens, étant enfant, il y avait une compagnie de l'armée allemande qui était stationnée dans ce village-là. Il comptait rejoindre la direction Bourbonne-les-Bains par le bois, dont je vous disais que c'était sans issue. Et je me rappelle encore de voir toute cette colonne de soldats allemands faire demi-tour parce qu'ils n'ont pas pu traverser pour aller de l'autre côté. Et le sans-issue de ce village, ça s'est arrangé seulement dans les années 57-58. Voilà.
0: Il s'appelle comment ce village alors ?
1: Dampierre-les-Conflans.
0: Ah oui.
1: 200 habitants, c'est tout. Tout petit village. Pendant toute la guerre, je n'ai pas connu mon père, je l'ai connu que le 2 août 45, puisqu'il est venu, il est revenu de déportation le 2 août 45, je me rappelle comme si c'était hier.
0: Vous aviez quel âge ?
1: J'avais 8 ans.
0: D'accord, voilà. Et vous ne l'aviez pas connu avant ?
1: Non, je ne l'ai pas connu avant, je ne m'en souvenais pas du tout. Il a été mobilisé, il y a eu deux mobilisations, paraît-il, une en 38 et puis après une en 40. Je ne l'ai pas connu avant.
0: Et quand il est revenu, il n'était pas non plus traumatisé
1: Non, ça allait, parce qu'il n'était pas en camp, il était dans une ferme en Prusse orientale, donc c'était quand même un peu mieux que d'être en camp. Voilà.
0: Est-ce que vous avez d'autres souvenirs de votre enfance dans ce village?
1: Oui, je ne sais pas si ma vie est gardée par des femmes, puisque ma mère, il fallait bien qu'elle travaille à la ferme. Et donc c'est une vieille demoiselle de retraitée parisienne qui me gardait. J'étais choyé et caressé comme incroyable. Voilà.
0: C'est une belle enfance alors.
1: Oui, c'est ça, une belle enfance. Trop choyé.
0: C'est bien de l'être aussi choyé. Et vous avez vécu jusqu'à quel âge dans ce village ?
1: J'ai vécu jusqu'à l'âge de 9 ans, puisque là je suis parti en pension chez les franciscains. Et après, j'ai fait le séminaire de Luxeuil-les-Bains. Je suis revenu au village à 17 ans, parce que mon père était pensionné. Il était quand même très pensionné, parce qu'il était libéré par des Russes. Et il a eu, lors de la libération de là-bas, où il était stationné, donc il ne parlait pas les Russes, et les Russes lui ont mis la mitraille dessus de ventre pendant 24 heures pour savoir qui c'était, si c'était un Allemand ou un Français. Et ça, ça l'a traumatisé, et voilà.
0: Oui, j'imagine. Et donc du coup, vous êtes revenu à 17 ans et vous êtes resté dans le village après un peu ?
1: Oui, je suis resté 2-3 ans dans le village, et après je suis appelé au service militaire à Toul, j'ai connu ma femme, et j'ai continué dans l'armée, j'ai fait 25 ans dans l'armée. J'ai quitté avant de la fin et je suis rentré en préfecture comme attaché de préfecture pour terminer ma carrière.
0: D'accord.
1: J'ai fait une belle vie professionnelle parce que j'ai terminé à Cayenne et c'était sensationnel avec le centre spatial sur le. Il y avait beaucoup de responsabilités.
0: Ah, vous pouvez nous en dire un peu plus ? Enfin, peut-être que vous ne pouvez pas dévoiler beaucoup. C'est peut-être confidentiel, mais. Vous avez fait quoi exactement
1: Où
0: Votre dernier poste, du coup, au Centre spatial.
1: Le dernier poste, oui. C'est quand je suis revenu à Cayenne, j'ai terminé à Metz comme au service de défense.
0: Ah oui, d'accord.
1: D'accord. Mmh. J'ai servi aussi à Tahiti et en Allemagne. Enfin, j'ai bien bourlagué.
0: Oui, effectivement, vous êtes bien déplacé. Et vous êtes revenu après à Toul.
1: Ah oui.
0: Depuis, vous vivez du côté de Toul. Alors, vous vivez à Toul.
1: Oui. J'avais construit à côté de Toul une maison en 1969. Puis, je l'ai vendue dernièrement puisque mon épouse est décédée il y a un an.
0: D'accord. Je suis désolée pour vous.
1: Voilà.
0: D'accord. Et donc, du coup, depuis, vous êtes en lien aussi avec l'espace Info Senior.
1: Il y a 12 ans. On est très bien.
0: Et ben voilà. Et c'est ce qu'on me dit dans l'émission. À chaque fois, on y est bien.
1: Très bien.
0: Tant mieux.
1: Voilà.
0: Et quand vous êtes parti de votre village natal, donc vous aviez 19 ans, vous y êtes retourné après ?
1: Ah oui.
0: Oui, quand même.
1: Oui, toutes mes attaches sont là-bas. J'ai encore des frères et sœurs, d'ailleurs, et j'y vais encore très souvent.
0: Ça a dû changer quand même depuis, non ?
1: Ah ben oui, sûrement. Oui. C'est un très beau village maintenant. Goudronné, parce qu'il n'était pas goudronné avant la guerre. Ils ont goudronné la rue du village seulement dans les années 50. Vous vous rendez compte ?
0: Ah oui. Ouais. Effectivement, c'est tardif. Ouais. Enfin, je ne sais pas trop. Dans d'autres villages, je ne connais pas trop. Mais...
1: Oui.
0: D'accord. Très bien. Et alors, vous m'avez montré, avant l'émission, vous avez écrit une autobiographie, en fait. Vous avez écrit votre autobiographie.
1: Oui.
0: Elle fait combien de pages ?
1: 32 pages.
0: Oh, ça va, vous avez résumé. J'avais l'impression qu'elle était beaucoup plus grosse. D'accord.
1: Oh bah oui, sinon c'est un roman, une autobiographie, il faut être assez succinct quand même.
0: Oui, c'est vrai. Vous l'avez écrit pour vous, pour vos proches ?
1: Pour mes enfants. Comme ça, ils auront quelque chose à dire. Et tout le monde, ça a épaté tout le monde. J'en ai fait quoi ? J'en ai donné 50 exemplaires et on en redemande.
0: Ah bon, Eh ben, très bien. Donc oui, vous racontez toute votre vie, du coup, jusqu'à aujourd'hui ou,
1: Jusqu'à la fin. Mm-hmm. Jusqu'à la fin de ma vie professionnelle.
0: D'accord, oui. Voilà, oui, ça reste professionnel.
1: Oui, okay. Et puis j'ai aussi rencontré des personnes sensationnelles. Quand je travaillais en préfecture, j'ai dû aller dans... J'étais directeur de la protection civile à la préfecture de Nancy, et il y avait un affaissement minier. J'ai rencontré Aaron Taziev, ce genre de choses. Est-ce que j'ai rencontré aussi le médecin de Bien Phu, j'ai rencontré aussi dans le cours de mes travaux. Des gens sensationnels.
0: De belles rencontres, alors qu'on peut lire dans votre autobiographie.
1: Oui, c'est marqué tout ça.
0: Très bien. Est-ce qu'il y a d'autres choses que vous voulez nous raconter, François ?
1: Alors, je suis un peu pris au dépourvu. Le prochain coup que je ferai un écrit, ça sera mieux.
0: Oh, pas forcément, c'est bien. Là, vous voyez, vous n'avez pas eu besoin de papier, parce que c'est vrai que tous les autres ont des choses écrites, ça peut mettre un peu la pression, mais vous voyez, vous en êtes très bien sorti sans papier. C'est plus naturel aussi, sans papier. Merci beaucoup en tout cas François, je serais ravie de vous accueillir dans une autre émission. Et on va écouter donc une chanson que vous avez choisie, c'est Nana Mouskouri, Je chante avec toi Liberté. Pourquoi cette chanson ?
1: Parce que je trouve que c'est une excellente chanson, puis je me suis produit sur scène pour la chanter.
0: Ah, ah. À quelle occasion ?
1: En vacances dans un hôtel dans les Pyrénées. Il y avait une soirée et ils voulaient que les gens participent. Et on était quatre à avoir répété toute une semaine cette chanson, et on s'est produit devant tout le monde, et on était très applaudis.
0: Ça c'est bien, bravo. Je ne vous demanderai pas de la chanter cette fois-ci. Mais...
1: Surtout que j'ai la voix en ce moment.
0: On va écouter plutôt Nana Mouskouri alors. Merci beaucoup François.

0: On vient d'écouter Nana Mouskouri avec Je chante avec toi, Liberté. Et on continue avec Michel. Cette fois-ci, on va faire un aller pour le passé, un retour dans le passé avec vous, Michel.
1: Eh bien, bonjour à tous. Et pour vous présenter la petite chose qui va venir, je me permets de vous rappeler un vieux film que vous connaissez tous, Retour vers le futur. Eh bien, moi, je vais vous emmener en aller vers le passé. C'est l'année cruciale pour le lycéen que je suis. La terminale est au bout du bac. Je ne recommencerai pas les années trop cool de seconde et de première. Il faut même penser sérieusement à l'avenir et aux études supérieures. J'aimerais me lancer dans les eaux et forêts, vu ma passion pour la nature. Mais mon père m'a dit ne pas pouvoir payer mes études. Aïe, va falloir que je trouve un boulot. Mais quelques expériences de moniteur de colo m'ont bien plu. Donc je demande auprès de l'administration du lycée un poste de surveillant. C'était le bon moment. Quelques semaines plus tard, on me propose un poste de maître d'internat et je serai pion élève en classe de sciences expérimentales. C'est une situation ambiguë. Je vais devoir surveiller des copains et j'avoue que ça me fait légèrement flipper. Mais ce fut vraiment des copains. Je me suis vu surveiller des élèves de ma classe, mais sans aucun problème. Cette situation ne dura que quelques semaines, car je reçois alors une nomination comme maître d'internat au lycée de Bar-le-Duc. J'y suis inscrit également en classe de sciences expérimentales. Ma vie active se dessine sérieusement. Je me présente donc au lycée où je remplace un démissionnaire qui n'a pas supporté la charge de travail. Je vais comprendre très vite ce qui m'attend. Ce sera 30 heures de service comme maître d'internat, auxquelles s'ajoute une vingtaine d'heures de cours en sciences expérimentales, soit pas loin de 50 heures de boulot par semaine. Vu les conseils menaces de mon père, je ne peux hésiter longtemps, je fonce. Mais pour que vous compreniez bien la suite, je vais vous décrire le lycée. L'établissement se compose de deux bâtiments. L'entrée se situe dans un grand bâtiment ancien, doté d'un porche et d'une grande cour intérieure. C'est le style du siècle dernier et c'est l'internat. À côté, il y a un bâtiment tout moderne de verre et d'acier, c'est l'externat. Dans la partie entrée se trouve le service administratif, avec les bureaux du surveillant général, du censeur, du proviseur et une grande salle pour les surveillants où tout s'organise. Les logements des chefs occupent les étages. À droite de la grande cour intérieure, on trouve les salles d'études et sur la gauche, ce sont les cuisines et le réfectoire. Aux étages, ce sont les dortoirs. Dans la cour poussent quelques arbres qui ne voient pas beaucoup la lumière. Enfin, au fond de cette cour, il y a une chapelle qui a été reconvertie en salle de jeu. Désormais, vous connaissez mieux le décor de ma première année de travail. Je suis le petit nouveau. Je dois prendre le train en marche. L'année scolaire a déjà démarré. On aménage pour moi un emploi du temps adapté à mon cas. Je surveillerai donc 5 dortoirs avec les études du matin et du soir qui leur sont jointes. On y ajoutera quelques réfectoires et mes 30 heures de service sont bouclées. Pour les heures de cours, on me donne l'emploi du temps de ma classe et à moi de me présenter aux différents professeurs et expliquer ma situation, en particulier que je pourrais parfois arriver en retard. Pour mes quelques instants de repos, je dispose d'une petite chambrette de 2 mètres sur 3, on dirait une cellule. Dès le lendemain, le train est parti. Pas de problème, je pars pour l'aventure. Arrive mon premier dortoir, que je vais découvrir. Au premier étage, avec des escaliers de bois qui craquent à chaque pas, il y fait très sombre, une trentaine d'élèves silencieux, eux. C'est curieux. Puis c'est le dortoir, deux rangées de 15 lits, avec une ambiance très sombre, c'est presque sinistre. Et au milieu, c'est mon box avec ses rideaux. Je m'y installe, je me mets à l'aise et je dresse l'oreille. Pas un seul murmure. Rien. Je sors de mon box. Et là, à ma grande surprise, tous les élèves sont debout, silencieux, au pied de leur lit. Mais vous attendez quoi ? Ben que vous nous donniez l'ordre de nous déshabiller. Là, je tombe des nues. Je les envoie faire leurs petites affaires, et je vais aux miennes, en me demandant où j'étais tombé. Mais je n'étais pas au bout de mes surprises. Au réveil, on descend en rang et en silence, on traverse la cour pour une heure d'étude chaque matin avant le petit déjeuner. Et ce, pour tous les élèves. Et j'ai pas besoin de vous préciser que c'était l'heure d'étude la plus reposante de toutes. La moitié des élèves finissaient leur nuit penchés sur leur table. Là-dessus arrive l'heure du petit déjeuner, que je surveille évidemment. Enfin, je peux moi-même déjeuner, mais je dois le faire rapidement, car je dois rejoindre ma classe. Dans le bâtiment voisin, moderne celui-là. Bien sûr, je suis toujours en retard, mais mes profs sont avertis de ma situation et ne m'en tiennent pas rigueur. Avant de remonter dans les dortoirs pour d'autres nuits mémorables, je vais vous parler d'un personnage haut en couleur que nous côtoyons, nous, chaque jour. C'est le surveillant général, Zaf. Z-A-F. C'est son surnom. Pourquoi ? C'est très ancien, je ne l'ai jamais su, mais ça fait rien, ça lui allait très bien. Un petit bonhomme, rondouillard, d'allure sévère, que les élèves craignent mais respectent. Il est célibataire et chaque semaine, il vient nous faire sentir le nouveau parfum qu'il a acheté. C'est des parfums pour attirer les femmes. Et il y croit sérieusement. Il s'en inonde. Mais ça ne doit pas trop marcher vu qu'il est toujours célibataire. Parmi les instances dirigeantes du lycée, il y a le proviseur, que je n'ai jamais vu en un an. Quant au censeur, je ne l'ai vu qu'une seule fois par la fenêtre de son logement au premier étage. Les élèves internes, pendant les récréations, ont le droit de jouer au ballon dans la cour. Un jour où j'étais de service de cour, justement, le ballon envoyé trop fort vient taper une fenêtre du premier étage. Le censeur passe la tête et à voix forte demande à voir le surveillant. Je m'avance à l'heure, je me fais enguirlander devant tout le monde et il conclut en me disant « Monsieur, que ça ne se renouvelle pas, vous devez suivre la balle des yeux. » On en a bien ri entre surveillants, mais les élèves beaucoup moins, parce que le ballon a été interdit dans la cour à partir de là. Une autre anecdote, de surveillance de cour aussi. J'entends des vociférations qui viennent de la chapelle. J'y fonce en me préparant à respecter quelques élèves. Alors là, je tombe sur Zaf, qui est en train de jouer au ping-pong avec un élève de terminale, et qui crie parce que c'est lui qui perd. Il se calme, rit en me voyant. Sacré Zaf. Allez, suivez-moi, on remonte au dortoir. C'était pendant la première semaine. Et un soir, vers 11h ou minuit, un léger bruit m'éveille et je vois une lumière mouvante se déplacer sur le plafond. Je sors d'un bond et là, je tombe sur un monsieur qui avait une torche à la main ainsi qu'un énorme trousseau de clés. Il s'excuse de m'avoir réveillé et se présente. Je suis le veilleur de nuit et je fais ma ronde pour m'assurer que tout va bien. Il traverse le dortoir, sort par une porte que je n'avais même pas remarquée à l'autre bout, sans doute la sortie de secours. Mais c'est pas la dernière surprise. Une autre nuit, c'est la lumière générale du dortoir qui s'allume en pleine nuit et qui me réveille. Là aussi, je sors de mon box et là, c'est une vision d'un autre âge. C'est notre brave Zaf, en chemise de nuit, blanche, un long bonnet de nuit terminé par un beau pompon, tout blanc aussi. Il est chaussé de charentaise. Je reste ébahi et devant ma surprise me dis « Ne vous inquiétez pas, je viens faire simplement une revue des peignes. » Pas un élève ne bronche. Ils sont tous au pied de leur lit avec leur peigne à la main. Zaf s'en saisit, le regarde à la lumière et le rend à l'élève en disant « Ton peigne est sale, va le nettoyer. » Ils filent tous au lavabo. Je les suis, je veux voir ça. Ah oui, je vois. Ils sont tous en train de nettoyer leur peigne sous l'eau du robinet avec leur brosse à dents. Incroyable. Et pas un élève ne dit mot. Au retour, Zaf contrôle, ça lui convient ou ça ne lui convient pas, et ça dure un moment. Puis quand il en a assez, il renvoie tout le monde au lit, moi compris, et il s'en va. Je reste stupéfait. Et c'est ainsi, c'est la règle. Aucune récrimination, aucune protestation d'un élève. J'avais changé de siècle.
2: Vous avez nettoyé votre peigne ?
0: Oui, votre peigne, est-ce qu'il était nettoyé ?
1: Incroyable. Mais c'est du vécu.
0: Mmh. Ah bah oui. Et puis le pyjama d'époque avec le pompon et tout.
1: Ah, voilà. La fête. Ça a été le pompon.
0: C'est le cas de le dire. Vous êtes resté combien de temps dans cet internat?
1: Un an.
0: Un an, ah oui, bah, puis c'était que quelques
2: expériences. Expérience,
1: j'ai le temps d'apprécier.
0: Oui, non, bah voilà, oui, il s'est passé tellement de choses déjà en peu de temps.
1: Alors. Oh, oui.
0: Et vous êtes parti parce que vous le vouliez ou c'était juste un an?
1: Non, j'ai été nommé ailleurs. Ah, j'ai été nommé, par exemple, pour tout vous dire, au collège de Lignan-Barrois, qui était le seul collège de Meuse à l'époque à avoir un internat. Donc, j'ai fait une deuxième année de maître d'internat là. Et après, ben, je suis parti dans l'enseignement.
0: Voilà. D'accord. Bah, très bien. Bah, merci beaucoup pour cette histoire qui fait partie aussi d'un livre, non, je pense. Alors,
1: normalement, elle est prévue pour ça.
0: Oui. Le tome 2 ou c'est,
1: Ça sera le tome 2.
0: Non, le tome 2. Ah, on a déjà un peu des découvertes. Parce que vous pouvez peut-être nous en dire quelques mots pour les auditeurs qui n'avaient pas entendu dans un autre Ma tranche de vie que vous serez bientôt en dédicace au Salon du Livre de Toul, alors.
1: C'est ça.
0: Racontez-nous, c'est pour quel livre, alors?
1: Alors, le livre résume plusieurs nouvelles de différents auteurs des maisons de retraite de Toul, et ça s'intitulera « Plume touloise ». Donc l'année prochaine, ça sera « Plume touloise », tome 2.
0: Voilà, on garde le même titre.
1: Je ne sais pas, là je présente Dieu.
0: Et c'est quand déjà, alors, le Salon du Livre, c'est...
2: C'est le 19, à partir du 19 juin.
0: À partir du 19 juin, oui, jusqu'au 19 et 20 juin, tout le week-end.
1: Voilà.
0: Eh bien, très bien. Donc, on pourra vous retrouver alors pour faire dédicacer notre livre. Alors.
1: Avec grand plaisir.
0: Vous avez eu des cours, je crois. Hein, une séance de dédicace pour.
1: Ah oui, on a. Oui,
0: vous n'avez pas encore
1: faut,
0: eu.
1: Il faut préparer tout ça. Non, on ne l'a pas eu encore.
0: D'accord, pour vous entraîner
2: à signer.
1: Nous sommes des apprentis écrivains.
0: Mais déjà, les textes que vous nous lisez, c'est vraiment très bien écrit. Enfin, vous nous emmenez à chaque fois. Là, je pense qu'on était dans le dortoir. Là. On avait la vision de Zaf.
1: Merci.
2: Il y a toujours des choses à raconter.
0: Ah bah oui, oui. Marinette,
1: Josette
0: aussi, vous participez au livre ou pas vous?
2: Oui.
0: Oui aussi. Ah oui, oui. Ah bah je pense que vous avez de bonnes histoires aussi, Josette, à raconter. Et ben on vous retrouve justement dans quelques instants, mais juste avant, on va écouter une chanson qu'a choisie Michel. Alors, vous avez parlé de Retour à le futur, ça aurait pu être une chanson qui était dans le film justement, mais non, vous avez choisi J'ai 10 ans de Souchon. Pourquoi cette chanson?
1: Bah parce que j'adore Souchon et puis dans ma petite tête, j'ai toujours 10 ans.
0: Bon, oui, on a tous encore 10 ans. Et ben on va écouter Souchon et puis juste après, alors on retrouve Josette.

0: C'était donc J'ai 10 ans de Souchon que l'on vient d'entendre dans cette émission Ma tranche de vie, que l'on continue avec Josette. Et vous allez nous parler de votre retour en France avec vos enfants, parce que vous avez vécu quelque temps au Liban.
1: Oui, pendant 8 ans.
0: Eh bien, on vous écoute.
1: Alors, personne à notre retour en France n'a pu comprendre combien nous nous sommes sentis déracinés, isolés, incomprises, malgré l'aide apportée par nos proches, nos amis, avec l'obligation de s'intégrer au plus vite et d'avoir une vie normale, tant les enfants que moi, eux qui avaient perdu tous leurs amis, et moi qui devais retrouver du travail. Grâce à l'aide de mon père, nous sommes donc revenus en France et il nous a sauvés de l'enfer de la guerre civile. Les deux aînés étaient déjà arrivés pour poursuivre leurs études. Pour moi qui avais géré une entreprise prospère, me retrouver ruinée, nous avions vécu dans une certaine opulence, il fallait à tout prix retrouver un emploi. Ce retour en France que j'ai trouvé bien changé avec l'Europe et ses exigences, et cela a été une dure expérience, mal vécue par Laurence, ma fille cadette, qui idéalisait son père, Linda l'aînée étant déjà dans la vie professionnelle à France Télécom, habitait Paris. Puis la troisième fille a été confrontée à un certain racisme, trop jeune. Elle s'est intégrée après une année de pensionnat. J'essayais de maintenir une certaine harmonie dans notre famille fracassée. Après le commerce, j'ai donc pris la direction d'une agence de voyage, filiale de l'Est républicain, qui m'a emmenée bourlinguer partout, visiter les hôtels afin de bien les vendre aux clients. Et les enfants se sont scolarisés, se sont bien adaptés et nous avons trouvé un logement, la vie s'est reconstruite heureuse enfin. Voilà.
0: Et ben, effectivement, quelle aventure, parce que vous aviez vécu combien de temps au Liban ?
1: 8 ans.
0: 8 ans, d'accord. Et donc du coup, là, on est en quelle année quand vous avez...
1: On est arrivé au Liban en 1970.
0: D'accord.
1: Juste quand la guerre a commencé.
0: Bah, c'est ça, en fait, oui, d'accord.
1: En pleine guerre.
0: Et vous êtes reparti donc en 78, alors.
1: Voilà.
0: D'accord. Et vos enfants...
1: Mes filles aînées étaient déjà au Liban puisqu'elles étudiaient. Il n'y avait plus d'école, plus de banque, plus rien du tout. Moi, j'étais restée au Liban avec les deux petits, 8 ans et 3 ans.
0: D'accord.
1: Et il a fallu les scolariser. Je suis arrivée dans le moment des vacances de Pâques. On les a scolarisés tout de suite parce que j'étais amie avec une directrice d'école, donc elle a pris tout de suite ma fille cadette. Les deux aînés, il y en avait une qui était à Saint-Pierre-Fourier, l'aînée. La seconde, elle était au CES en Charles Guérin, à Lunéville. Et puis le petit Paul, ben, il était avec maman parce qu'il était trop jeune pour aller encore. Et il n'y avait pas à l'époque de maternelle qui accueillait les... Hein, c'était, il fallait... absolument aller dans une institution privée. Donc, il a été à l'école Jeanne d'Arc, parce qu'il y avait aussi une garderie le soir, parce que moi, je travaillais jusqu'à 8 heures. C'est pas comme maintenant. Maintenant, à 6 heures du soir, les bureaux sont fermés. On n'avait pas d'ordinateur, rien du tout. Hein. Donc, il fallait, au début, taper tous les papiers des correspondants, des petits villages.
0: Ah bah oui.
1: Et après, porter le courrier pour que, au bus, au dernier bus, pour que le courrier arrive, que le journal puisse paraître.
0: Parce que du coup, vous travaillez donc pour l'Est républicain.
1: Et puis après je suis entrée à l'Est voyage. Au début, j'ai été engagée à l'Est républicain.
0: D'accord, oui.
1: Parce que j'avais un collègue qui était très malade et on le forçait à travailler. Hein, c'était comme ça. Le pauvre, il venait, il était là, il nous disait je ne peux rien faire, hein, mais la sécurité sociale était comme ça à l'époque, donc il fallait retravailler. Alors je suis venue à mi-temps. Mais j'ai tout de suite trouvé du travail. Hein. Je suis arrivée au mois de mai, au mois de septembre, je travaillais. Entre-temps, j'ai fait des remplacements.
0: D'accord.
1: Parce que j'avais une amie qui était libanaise, mariée à un patron d'une grande chaudronnerie, Madame Fischer, à Lunéville. Donc j'ai remplacé la dame du téléphone.
0: Vous avez fait pas mal,
1: j'ai fait
0: pas mal de choses
1: différentes. Entre-temps, j'ai tout de suite travaillé. Parce que quand je suis arrivée, on m'a dit, le chef de l'état civil là-bas à Lunéville, m'a dit, si tu ne travailles pas, il était ami avec mon frère, il avait fait son service militaire avec lui, il m'a dit, si tu ne travailles pas, tu ne peux pas avoir de sécurité sociale. À l'époque, ce n'était pas comme maintenant. Hein. C'était très sévère. Aucune aide, rien du tout.
0: Oui, donc avec autant d'enfants aussi à s'occuper.
1: Quatre enfants, hein, trois filles et un garçon. Mais c'est vrai, il y a quand même eu une grande solidarité, heureusement.
0: Bah oui, vous n'étiez pas seul. Et après, donc ça vous a bien plu aussi de travailler pour la branche agence de voyage.
1: Oui, bah ça a tissé aussi ma curiosité de fréquenter les journalistes. C'est juste pour ça que je pose toujours les questions. Je suis tout le temps en train de poser des questions, de m'intéresser à tout, parce que j'ai vécu tout le temps avec eux. Hein, pendant 25 ans à Toul, 15 ans à Lunéville, donc c'est vrai.
0: Et ça vous a fait
1: voyager. Et puis alors les voyages, voilà. on visitait les hôtels afin de les vanter à nos clients. Puis alors, on n'était pas très bien vus par les journalistes de l'Est républicain, parce que eux, dans le bureau, c'était les avis de décès, il n'y avait pas d'ordinateur à l'époque, hein, c'était les nécrologies. Nos clients, ils arrivaient avec un grand sourire, ils étaient enchantés, ils venaient nous remercier, ils nous apportaient un petit cadeau. Et les journalistes nous regardaient un peu de travers, hein, parce que bon, on était dans les lieux de l'Est républicain, hein, qui nous louaient. Et puis un beau jour, ben c'est l'agence Havas qui a racheté l'Est Voyage.
0: D'accord, ah oui.
1: Moi j'ai pris ma retraite dans ces mêmes moments, dans le moment où commençaient les ordinateurs. Donc c'est beaucoup plus facile parce que les correspondants étaient tous équipés d'appareils photo, d'ordinateurs et tout, parce que on avait un photographe sur place. Alors que là, eux, ils avaient leur appareil photo, maintenant, ils avaient les ordinateurs, et nous, on n'avait plus à taper tous leurs papiers, plus ou moins bien écrits. Hein.
0: Oui.
1: Mais ça a été une véritable aventure.
0: Hein. Mmh. Là, j'imagine, ça vous a fait voyager où, du coup
1: Moi, je suis allée partout, à Tahiti, en Thaïlande, comment dirais-je, en Nouvelle-Zélande. Et j'ai une fille en Nouvelle-Zélande.
0: Ah oui. D'accord, qui habite encore?
1: Ah oui, elle était prof de français. Son mari aussi.
0: D'accord. Ça doit être très joli, la Nouvelle-Zélande.
1: Enfin, j'irai pas en Nouvelle-Zélande, c'est un peu loin maintenant, je suis trop âgée. Hein.
0: Oui, ça fait quand même pas mal de...
1: 24 heures d'avion, non.
0: Voilà, c'est ça, j'allais dire, ça fait pas mal de...
1: Je suis allée à Tahiti aussi, je suis allée aussi en Thaïlande, je suis allée en Malaisie, pas partout, quoi. Eh
2: ben, chapeau, madame.
1: Tout le Maghreb.
2: Chapeau, madame.
0: Et est-ce que vous êtes retournée ensuite au Liban?
1: Non, maintenant je reste à Toul.
0: Ah bah oui, vous êtes bien à Toul. Vous êtes retournée au Liban après ou pas?
1: Non, ma fille est retournée, elle est allée dans notre ancien appartement. Et moi, je n'ai pas voulu y aller parce que j'ai une amie qui habite encore, elle a une maison. Enfin, elle habite de Domartement, mais elle y va régulièrement, elle voulait m'emmener. J'ai dit non, je ne veux pas être déçue, hein, parce qu'ils ont détruit tout le vieux Beyrouth.
0: Ah bah oui, oui.
1: Il n'y a plus rien. C'est des grands immeubles maintenant. Et puis vous savez, depuis chez nous, on voyait les orangers, c'était des champs d'orangers, on était en secteur chrétien, nous, hein, parce que la ville était séparée, secteur chrétien, secteur musulman. Et pour aller à l'aéroport, quand je suis rentrée, il a fallu passer 5 checkpoints pour montrer patte blanche. Hein. J'avais pas le droit de parler un mot d'arabe, et mes enfants non plus qui le parlaient. J'en avais fait la morale. Hein. J'avais dit, vous ne dites pas un mot d'arabe, hein, parce qu'attention, je suis une Française qui rapatrie ses enfants. Donc, on ne dit rien. Elle s'en rappelle, ma fille. Hein, elle a dit, ah oui, je m'en souviens. Hein. Surtout le petit Paul qui parlait l'arabe, il avait 3 ans, mais il se brouillait.
0: Bah, oui. Et ils savent encore le parler aujourd'hui, non?
1: Non, ma fille le comprend très bien.
0: D'accord, il y a quand même des restes.
1: Moi
0: alors.
1: Aussi, parce que mes clients algériens, ils discutaient entre eux une fois, puis il y en a un qui dit à son copain, il lui dit, méfie-toi parce qu'elle comprend tout ce que tu dis.
0: Ah oui, il ne fallait pas critiquer ou quoi que ce soit.
1: Ils envoyaient l'argent au bled à leur femme. Alors... Bah, j'ai dit oui, mais enfin, bon, c'est normal. Et mon fils, il est né à Beyrouth.
0: D'accord, oui.
1: Mais il a choisi d'être français.
0: Oui, en même temps, oui, s'il a...
1: Il aurait pu avoir double nationalité, ça, ouais. Parce que son père était paraguayen. Alors, il aurait pu être paraguayen aussi.
0: Voilà, ça fait beaucoup de nationalités, oui, tout d'un coup.
1: Puis finalement, bah non, il est français.
0: D'accord. Eh bien, merci beaucoup, Josette. Je ne sais pas si vous avez encore autre chose que vous voulez nous dire. Ou...
1: Voilà, je suis comme Michel, moi, j'ai toujours plein de choses à raconter.
0: Bah, oui, une vie trépidante aussi. Hein, oui.
1: C'est un vrai roman, cette vie. Hein.
0: Bah, oui, un roman qu'on peut donc découvrir bientôt dans le livre alors, que vous avez écrit, Plume de Toul. Non, c'est ça, Plume de Toul. Hein.
1: Plume Touloise.
0: Plume Touloise, ah, Plume Touloise, je vais y arriver. Plume Touloise, tome 1.
1: Et bien, j'ai rencontré des gens formidables.
0: Ah ouais,
1: le président de la République du Paraguay, il était fils d'Allemand. Alors moi, je m'appelle Hetzmann, ben, j'ai un nom allemand. Mon grand-père, un arrière-grand-père, il était bavarois. Alors bon, Parce que quand la grand-mère s'est trouvée, quand il y a eu la guerre de 70, ils étaient 5 frères. 3 qui ont choisi d'être 2 Allemands et 3 Français.
0: Ah oui, ils n'ont pas choisi pareil.
1: Non, et ils se sont mis dans le secteur de Valéry-Stahl. Ils ont monté une cristallerie qui s'appelait Les Fils de Théodore Hetzmann.
0: D'accord. Elle existe toujours
1: Non, non. Elle est fermée. Et mon fils qui est sur Strasbourg, l'autre jour il me dit j'ai un directeur d'agence qui s'appelle comme toi. Bah, si c'est pas vrai. Il me dit si. Mais j'ai dit, t'as jamais essayé de savoir. Bah, ça doit être encore un fils de mes oncles, je pense.
0: Oui, bah, oui sûrement, oui. Dans ce côté-là, bah oui.
1: Celui qui, ceux qui sont restés français.
0: Eh ben, on pourrait faire une émission Ma tranche de vie avec vous, en fait. bah merci beaucoup Josette. Voilà. On va quand même poursuivre avec Marinette, enfin terminer cette émission avec Marinette juste après. Mais avant, on va écouter donc Mireille Mathieu. On ne part pas sans se dire adieu. C'est la chanson que vous avez choisie.
1: Voilà.
0: Pourquoi cette chanson?
1: Bah parce qu'on va partir un jour, hein, bientôt. Hein, quand même, on commence à prendre de l'âge.
0: Alors bientôt, non, il ne faut pas espérer, mais effectivement, on partira tous un jour. C'est vrai. Effectivement.
1: On veut rester encore un peu avec vous.
0: Oui, quand même, voilà. Oui, oui, il faut faire quand même encore des émissions. Hein. Et puis, vous avez plusieurs tomes à écrire, là. Donc, et ben, on écoute Mireille Mathieu, et puis ensuite, on termine l'émission avec Marinette.

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0: Et c'était donc Mireille Mathieu avec On ne part pas sans se dire adieu, que vous venez d'entendre dans Ma tranche de vie. Et Ma tranche de vie prend bientôt fin, mais on termine avec Marinette qui va nous parler des petites citations qu'elle a écrites. Donc on vous écoute, Marinette.
1: Des grandes.
0: Hein, voilà. C'est vrai que je dis petites citations, parce que d'habitude elles sont un peu petites. Mais là, non, effectivement, ce sont des grandes citations de Marinette. Allez-y.
1: La vie n'est pas toujours douce, mais le cœur le sait bien. Il y a des jours lumineux et des moments où tout semble incertain. Accepter la réalité n'est pas toujours pessimiste. C'est seulement regarder la vie telle qu'elle est, avec ses hauts paisibles et ses bas silencieux. Et malgré tout, tu continues d'avancer et d'espérer un peu, de croire encore, peut-être qu'au fond, la plus belle forme de force humaine se trouve simplement là, continuer même quand le cœur est fatigué. Et j'ai appris que les petits moments sont souvent plus précieux que les grandes attentes. Que le bonheur se cache dans tout ce que l'on a déjà, mais pas dans ce que l'on espère. Que s'inquiéter ne change rien du futur, mais vole la joie du présent. Que remarquer la beauté autour de soi transforme chaque jour en cadeau.
2: C'est vrai, ça.
0: Mmh. Voilà. Effectivement. Bah, oui.
1: Ne pleure pas le passé, laisse-le s'en aller. Accepte les souvenirs sans les retenir. Ne regarde pas non plus trop vers l'avenir. Pense que demain, c'est déjà trop loin. Qu'hier t'éloigne du passé et le futur de maintenant. Essaye de vivre le moment où tu verras que chaque instant peut être trop enrichissant en profitant du temps présent.
2: Eh ben, ouais.
0: Bien dit.
3: C'est bien. Les citations.
0: Effectivement, c'est. C'est très très beau, oui. Effectivement, ça fait réfléchir à chaque fois. C'est le moment philosophique de l'émission, on va dire, effectivement. Ouais, et ça nous invite à réfléchir. Et si les auditeurs ont envie de réfléchir et de répondre, vous pouvez le faire d'ailleurs en partie commentaire de l'article de ce podcast. Si vous avez envie de rajouter aussi des petites phrases, comme le fait Marinette, c'est possible. Pardon, du coup, pourquoi vous m'avez donné la feuille? J'ai pas entendu, j'ai pas compris.
2: Lisez-le voir, ça sera pour la prochaine fois.
0: Réminiscence. Bah, je vais pas le lire, du coup. C'est...
2: Bah, si.
0: Bah, non, ça va spoiler la prochaine fois. Mais,
2: Ça fait rien.
0: Non, non. Mais c'est. Alors, je vais juste lire le début, parce que je trouve la première phrase très jolie. Alors, oui, Joseph vient de me passer un papier, ça vous annonce un petit peu la prochaine fois de Ma tranche de vie, quand elle nous viendra nous raconter un moment de sa vie. Je vous lis juste le début, car je trouve ça très joli. Je n'ai pas peur de vieillir, de mourir, j'ai peur d'oublier de vivre. Attention, vous avez la concurrence, Marinette, pour les phrases. Justement, c'est un peu dans le même thème. Chaque ride est une histoire de vie et non pas une perte. C'est une chance de vieillir. Il faut prendre le temps de vivre et d'aimer la vie. Et je ne vais pas lire la suite parce que la suite, vous nous la direz quand vous reviendrez.
2: Voilà.
0: Mais en tout cas, c'est déjà très joli aussi. C'est un peu dans le même esprit que ce que nous donne Marinette aussi. Très...
2: Ça se rassemble un peu à ce que vous avez
0: dit. Oui, un petit côté philosophique aussi. Effectivement, il ne faut pas oublier de vivre aussi et de vivre dans le présent et ne pas que ça c'est le passé, même si c'est un peu ce qu'on fait dans cette émission aussi, de parler du passé au final, mais c'est pas grave, c'est justement aussi, il faut pas oublier le passé aussi, c'est très important, c'est ce qui nous permet de nous construire aussi.
2: Bien sûr, c'est
0: et voilà, et de penser ensuite au futur.
1: Il faut pas l'oublier.
0: Tout à fait, il faut pas l'oublier. Donc, eh bien, c'est ce qui va conclure cette émission avec donc la chanson aussi quand même de Marinette, c'est Joe Dassin dans les yeux d'Émilie, qu'on va écouter dans quelques instants, parce que vous aimez bien cette chanson.
1: Bah oui, oui, j'aime bien cette chanson.
0: C'est une très belle chanson aussi, donc on va l'écouter dans quelques instants, mais juste avant on va se dire au revoir et je vous remercie encore pour cette très belle émission. Merci beaucoup à tous les quatre, François a dû partir, mais on le remercie aussi pour son intervention et on peut se dire au revoir alors.
1: Au revoir.
0: Au revoir.
2: Au revoir.
3: Au revoir.
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0: Bonjour, c'est Inde. Aujourd'hui, je me suis rendue en Terre de Lorraine dans le cadre d'une réflexion autour de l'agriculture portée par ce territoire. Après avoir assisté à une conférence consacrée aux enjeux agricoles et aux perspectives pour demain, je suis venue du coup visiter une ferme de l'Utopie à Viterne. Une immersion concrète pour mieux comprendre les initiatives locales et les nouvelles façons de penser agriculture.
1: Julie, il y a devant de temps l'eau, parce que bon, après les carottes, ça se sème tous les ans, mais il y a besoin de machines pour arracher, pour semer, pour voilà. Donc en fait, si on s'engage dans quelque chose, que ce soit les 8 ans, qu'on ait l'engagement de l'achat, etc., et à des prix corrects aussi, parce que si on vend nos carottes moins chères sur ces marchés, ce ne sera pas intéressant pour l'agriculteur de terre, etc. Donc c'est un double engagement, quoi. Il y a des choses, par exemple, on disait tout à l'heure, les bovins, on en a déjà largement trop, ça, on peut fournir, il n'y a aucun souci, on peut aller chercher les bâtiments. Mais le lait, enfin, tous les produits laitiers aussi. Alors après, on peut refaire de la fabrication locale, etc. Ça, oui, on a des laiteries aussi, on a Herbivillé qui est sous, voilà, par exemple, hein, mais je cite des exemples, il y a beaucoup de choses. Alors après, pour les nouvelles productions qu'on n'a pas assez, par contre, il faut des engagements politiques, quoi. Enfin, plus que, et pas que sur une durée d'un mandat. Parce que quand tu investis dans une production bien particulière, il faut que derrière, tu sois sûr de pouvoir produire et pas produire à perte, hein. Voilà.
0: Et voilà, c'est terminé. C'était Inde de Radio Déclic. Merci de nous avoir écoutés. Au revoir.
2: L'échelle dont on parle, ce n'est pas la map. C'est ni le marché en direct. Et tout ça est très vertueux et l'utopie vit en partie là-dessus. C'est un changement d'échelle qui permettrait d'alimenter du gros, mais également du privé, des restaurants, etc. Oui. Donc c'est ça ce mouvement qu'on est en train d'essayer de... Et le temps... Donc ça, c'est tout ce projet-là. Il y a un projet... Et des actions solides qui ne sont pas de se mettre en place, qui sont déjà en place, qui sont en train de se mettre en place et qui vont se mettre en place. Là, aujourd'hui, c'est un plan de com. Au moment, je le dis, un peu de sinistrose, le monde paysan pourrait dire on est les mal aimés, on a des contraintes, que des complications, etc. Et une société qui dit des pollueurs, machin, etc. Il y a un récit à partir de personnes qui disent moi, je fais mon métier. J'aime mon territoire, j'aime mon métier et j'aime ma planète et je veux concilier tout ça. Voilà, c'est quand même ça la communication qu'on veut faire. C'est une communication de gens qui disent on réconcilie, quoi. Et nous derrière, on a des politiques publiques qui essayent de se parler et de converger. Hein, voilà. Donc c'est ça le sens de la.
3: Peut-être aussi pour vous avez vu, il y a beaucoup de sujets, il y a 11 défis, peut-être il y a d'autres encore qui se posent à l'agriculture et sur les questions alimentaires. Et donc le choix là a été fait de commencer par un premier sujet, et le sujet peut-être sur lequel on avait déjà des éléments pour travailler, et c'était de commencer par des portraits d'agriculteurs du territoire, de différents types d'agriculture, de différentes productions aussi agricoles, et donc ça a donné lieu à, et oui c'est 8, et aussi c'est peut-être le 12e, c'est que finalement on réussisse à être... ensemble avec des orientations qu'on partage et visibles par notamment tous les relais que les uns et les autres ont, notamment via les services de communication. Au pays, on a une collègue qui est avec nous ce matin, mais on a très peu de moyens sur la communication, donc ce n'est pas principalement le pays qui va le faire, c'est plutôt effectivement les communautés de communes, la l'agriculture, le Grand Est et aussi d'autres partenaires.
2: Demain, dans un bulletin municipal sur un site interco, je le dis, vu qu'ils sont là, vous allez pouvoir reprendre les éléments-là, les remettre les liens avec les vidéos, faire une com là-dessus, en disant on est partenaire sur le plan air, on est partenaire dans la Restoco, on est partenaire dans un contrat machin, c'est une idée de mettre des visages et de rencontrer.
4: La coopérative bio s'est unie avec d'autres coopératives bio du Grand Est et mène régulièrement des négociations, donc ça s'appelle Ferme Bio, un outil pour vendre les céréales à plusieurs, et négocie d'avance avec un transformateur, un meunier par exemple, et Biocoop qui va acheter la farine ensuite. Et en fait, vous avez déjà, alors c'est peut-être anti-capitaliste primaire.
2: C'est pas ultra-libéral.
4: Voilà, c'est pas ultra-libéral, mais ça permet déjà, en particulier en bio, où la coopérative n'a que les céréales et sa valorisation pour vivre, et zéro produit phyto, zéro engrais sur lequel la coopérative va pouvoir marcher. En bio, ça n'existe pas. C'est vraiment que le travail de tri, de séchage, de tri, etc., qui permet à la coopérative de vivre. Et donc, on a déjà ces formes de contrats-là. Et même, la COP nous dit, par exemple, les lentilles, on en a beaucoup. Donc, prochain assemblement, si vous pouvez éviter cette année, ça va permettre d'être mieux collé au marché. Donc, inspirez-vous. Le bio, on a dans certains secteurs une petite longueur d'avance, même si on est tout petit, tout discret.
2: Vous n'êtes pas les seuls, mais vous êtes pionniers dans ce domaine. On va l'envoyer à quelques merci. Juste tout dernier mot, c'est pour dire que dans les fonds qui font l'action de Carrasco, et Carrasco est les classiques, les partenaires habituels, mais il y a aussi le fonds leader. Il faut rendre hommage aux fonds européens, puisqu'ils sont aujourd'hui menacés par les politiques d'austérité. Les fonds leaders ont fait beaucoup de bons petits ici, fait grandir des projets. L'utopie qu'on va aller voir, par exemple, la ferme qu'on va aller voir, a bénéficié à une reprise, deux reprises, je crois, deux reprises, un gars assez rare. Bon, pas dire trop fort, hein. Il y avait deux projets et on a réfléchi, on a pensé que ça allait être bien. Mais il y a plein de petits projets sur le territoire ou de l'ingénierie qui ont été permises par ces fonds européens qu'on a mis au service, notamment des questions agricoles ici, pas seulement, mais pour une très grande partie, une bonne grosse moitié.
3: Deux tiers
2: vont se questionner. En tout cas, c'est alimenté par des fonds européens gérés par des élus et des pas élus. Qui sont sociétés civiles, c'est assez rare comme démocratie, hein, que des fonds publics soient gérés par la société civile à égalité, voire même déjà un petit peu supérieur aux élus présents. Hein, c'est 50 plus. Hein, ouais,
5: c'est... Du réflexe, on a 4 portraits de producteurs, et 4 portraits, en fait, ce sont d'autres acteurs de la filière. On a par exemple la coopérative Probiolor, la coopérative céréalière qui est basée à Vézelise. On a Paysan Bio Lorrain, qui est la plateforme pour la restauration collective qui est basée à Toul. Annie, qui était là, pas en tant que productrice, mais en lien avec les Fermes Vertes, qui est une organisation collective de distribution de produits à la ferme. Voilà, donc en fait...
6: Et puis la fabrique qui fait travailler typiquement des personnes qui sont éloignées d'emploi depuis plus de 2 ans et qui les remet au travail via plusieurs ateliers.
7: Polyculture, élevage bovin, lait, plus un outil de transformation qui est la fromagerie L'Étoile de la Colline. Donc ils font leur fromage à la ferme, que vous retrouvez sur la table. Les radis de l'Utopie, vous les retrouvez sur la table. Et du coup, il y a Annie Michel sur une ferme en polyculture élevage.
8: On n'a pas d'élevage.
7: En céréales. Ouais.
8: En céréales, mais moi j'ai pu rejoindre mon mari dans les années 2015. On est passé en bio et on a développé beaucoup en direct. Moi j'étais instite, fonctionnaire et tout. Et j'ai fait le choix de revenir sur la ferme sans un hectare de plus. Mais pour développer toute la partie transformation et commercialisation, nous on fait de l'huile avec colza, tournesol, chanvre, cameline qu'on produit sur la ferme. Et on vend également des lentilles, des pois chiches, du petit épeautre, du sarrasin. Voilà, on a été obligé de diversifier nos cultures pour pouvoir continuer à produire en bio. Et on fait découvrir aux gens des recettes à base de petites épaules, etc. De légumineuses aussi, on contribue à modifier les assiettes.
7: Donc voilà, c'est quelques visages qui nourrissent notre territoire. Aujourd'hui, c'est pour donner un exemple, sur la ferme, la ferme production fait vivre 4 personnes sur le lit, et la ferme transformation fait vivre 4 personnes avec 8% du lait produit. Donc ça veut dire que, c'est juste pour se rendre compte, la diversification, quoi, crée de l'emploi. Crée de l'emploi, on l'oublie des fois, mais ça crée vraiment de l'emploi.
0: Alors bonjour, je vous laisse vous présenter.
9: Je suis Catherine Barbier, je suis fromagère à la fromagerie L'Étoile de la Colline, qui est une fromagerie de lait bio à Gauvillers, dans le Saintois.
0: D'accord. Donc, qu'est-ce que vous faites concrètement, dans ce domaine-là?
9: Je fabrique des fromages au lait cru. Je fabrique des fromages frais. Je fabrique des pâtes molles, c'est-à-dire camembert type Münster, une spécialité qui est l'Étoile de Sion. Et puis, nous avons 14 tomes différentes.
0: D'accord. Et du coup, quels sont vos enjeux aujourd'hui, sachant que vous êtes présente du coup ici, quels sont vos enjeux et votre but?
9: Mon but, c'est de pouvoir élaborer des produits sains, pour que les gens du territoire puissent se nourrir correctement. C'est aussi développer de l'activité économique sur notre secteur. Et c'est très important parce que travailler localement, là, tous ceux qui travaillent avec moi travaillent localement. Et c'est très important, je pense.
0: Oui. Et du coup, vous avez voulu faire ça depuis très longtemps.
9: Mon activité a démarré en 2019, donc voilà, seulement 7 ans. D'accord. Et voilà, maintenant on a atteint un palier d'activité. On restera à l'équilibre comme ça.
0: Voilà. D'accord, bah, merci beaucoup.
9: Merci bien.
0: Bonjour.
10: Bonjour.
0: Du coup, je vous laisse vous présenter.
10: Donc, Laure Génin, élue première VP à la Chambre d'agriculture de Meurthe-et-Moselle. Moi-même, je suis agricultrice à Barizé-aux-Plaintes, au côté de Colombelles-les-Belles. Nous, on est en polyculture-élevage et je suis élue à la Chambre d'agriculture. C'est mon deuxième mandat. Ça fait 7 ans. Voilà.
0: Du coup, quels sont vos enjeux aujourd'hui?
10: Alors aujourd'hui, la Chambre d'agriculture est là pour accompagner tous les agriculteurs. Et aujourd'hui, on a fait un grand travail avec Pays Terre de Lorraine par rapport à beaucoup de choses autour de l'agriculture et entre autres la communication. Moi, je prône la communication positive autour de l'agriculture. Il faut faire connaître nos agriculteurs divers et variés, mais aussi tout ce qui est production locale pour consommer local.
0: Et du coup, votre but et vos enjeux, du coup, comme vous avez expliqué, vous avez des projets pour plus tard, ce que vous aimeriez que ça se concrétise.
10: Alors, la Chambre d'agriculture est là pour accompagner les agriculteurs, mais les collectivités aussi, pour qu'elles se rapprochent des agriculteurs, qu'on travaille ensemble pour approvisionner en local, approvisionner nos EHPAD, nos collèges, nos lycées. On travaille aussi avec le département. Nous, on est des partenaires privilégiés déjà auprès des agriculteurs, on est connus, et donc on peut aider les collectivités à travailler avec eux, que tout le monde travaille ensemble. Et puis le but d'aujourd'hui, c'était une communication, et moi je suis pour la communication positive, et que tout le monde apprenne à connaître les différents agriculteurs et agricultures qui existent sur notre territoire, et puis travailler vers aller vers une agriculture plus qui soit saine, durable, viable, surtout viable pour les agriculteurs.
0: Bonjour.
11: Bonjour.
0: Je laisse vous présenter.
11: Alors, je suis Nadine Piboul, je suis chargée de communication à Bio en Grand Est.
0: D'accord. Et qu'est-ce que vous faites, du coup?
11: Alors, Bio en Grand Est, nous, on est là pour promouvoir et développer l'agriculture biologique sur l'ensemble du territoire de la région. Et dans ce cadre-là, au niveau de la communication, on travaille sur différents volets, notamment ce qu'on appelle, nous, la sensibilisation du grand public. Et donc, on organise des campagnes de communication et des événementiels pour expliquer, finalement, aux habitants ce qu'est l'agriculture biologique, la richesse des produits bio qu'on peut trouver dans notre territoire et leur expliquer pourquoi il faut consommer bio et local.
0: Et du coup, quels sont vos enjeux?
11: Les enjeux aujourd'hui, c'est de réexpliquer encore et toujours ce que c'est que l'agriculture biologique, parce que c'est une agriculture qui préserve l'environnement, qui préserve la santé. On n'a pas d'OGM, on n'a pas de produits chimiques de synthèse, on a un fort respect de la saisonnalité, on a un fort respect du bien-être animal. Il y a beaucoup, beaucoup de choses. Et c'est vrai que du coup, il faut réussir à expliquer tout ça. Et l'autre élément aussi, c'est important de sensibiliser aux impacts, en fait, de nos actes et de nos choix de consommation sur notre environnement. Choisir de consommer des produits bio et locaux, c'est choisir une agriculture qui va préserver la ressource en eau locale, par exemple. Ça va être une agriculture qui respecte la biodiversité. C'est aussi une agriculture qui favorise les emplois dans nos territoires. On a à peu près 2 fois plus de main-d'œuvre pour une surface équivalente sur une ferme bio qu'une ferme conventionnelle. Et derrière, c'est aussi toutes les filières des acteurs qui sont présents sur les territoires. Et donc, c'est des emplois dans nos territoires. Et tout ça, c'est ce qu'il faut qu'on réussisse à faire comprendre. Et du coup, c'est aussi pour faire comprendre le prix du produit bio. Parfois, on sait que ça reste un frein, alors que déjà, finalement, quand on prend le temps de regarder et de comparer les prix, le bio local n'est pas toujours plus cher. On arrive à trouver des produits bio locaux moins chers, voire aussi chers que des produits conventionnels. Et même si c'est un petit peu plus cher, il faut derrière regarder ce qu'on paye. Et c'est vrai que c'est important de comprendre qu'on paye peut-être un petit peu plus cher, mais on va permettre de payer plus de salaires sur des territoires près de chez soi. Et ça, c'est quelque chose qui est important.
0: Et du coup, la finalité dans la communication pour l'agriculture, etc., elle a quel but ?
11: Faire comprendre qu'il faut consommer bio et local, que c'est important de regarder et l'origine du produit et les conditions dans lesquelles le produit il est produit, justement.
0: Bonjour.
12: Bonjour.
0: Du coup, je vous laisse vous présenter.
12: Lucie, du coup, du collectif L'Utopie avec Thomas et Pierre. Moi, je suis responsable maraîchage dans une ferme multi-activité. Donc, il y a le maraîchage, il y a la partie élevage et polyculture. Et puis, l'idée, c'est aussi de pouvoir vendre sur la ferme nos produits. Donc, on a un magasin dans Viterne même. Et puis, avec l'idée aussi de faire une guinguette. C'est-à-dire qu'à partir de cet été, on va ouvrir aussi les vendredis soirs le magasin, mais aussi une partie avec un aspect beaucoup plus culturel, musical, conférence, enfin c'est assez ouvert. L'idée c'était de faire quelque chose qui nous parle, donc d'agricole et aussi quelque chose de culturel et de lien avec les autres, donc d'agriculturel quoi.
13: Et du coup, elle, c'est quoi le but du coup d'avoir fait tout ça ou les enjeux on va dire?
12: Eh bien, l'objectif c'est de pouvoir avoir un projet sympa qui nous donne envie de et de nous motiver tous les matins et se dire ok, on contribue à quelque chose au niveau de notre territoire. Donc l'un des objectifs c'est notamment d'alimenter le territoire avec les légumes, mais aussi certaines céréales qu'on peut vendre en direct, et puis montrer d'autres produits. Agricole d'autres fermes voisines. Donc il y a cet aspect vraiment alimentation du territoire. Ensuite, pouvoir aussi finalement créer de l'emploi parce que du coup, on va pouvoir apporter une nouvelle valeur économique au territoire. Et puis aussi le lien social qui pour nous est super important, c'est-à-dire de montrer ce qu'est l'agriculture, de rencontrer nos voisins, nos voisines et de pouvoir apporter un service, que ce soit au niveau alimentaire ou au niveau culturel. Donc voilà.
13: C'était un engagement important pour vous, du coup, d'avoir fait tout ça et d'avoir créé tout ça?
12: Ouais, complètement. Franchement, c'est un peu en recherche de sens. Moi, je suis sortie des bureaux. À la base, j'étais ingénieure en bureau d'études. On a tous les trois des parcours un peu similaires, on était tous les trois ingénieurs et on avait envie un peu de sortir des bureaux pour pouvoir créer quelque chose qui nous paraît essentiel, donc l'alimentation et le lien avec les autres. Et du coup, c'est vraiment tout ça qui fait qu'on s'est dit, ça nous permet de nous engager aussi au quotidien, notamment avec tous les problèmes écologiques qu'on voit, les dérèglements climatiques. Nous, c'était un peu l'idée de dire on fait notre part comme ça, avec de l'alimentation et en étant en bio. Et puis, s'en est suivi tous ces résultats et on a des tas d'idées pour développer tout ça et on est hyper motivé par tout ce qui se passe.
13: Du coup, c'est le début de quelque chose, on peut dire ça comme ça. Ça va être très très long, on va dire ça.
12: Tout à fait. Enfin, l'idée, c'est que c'est un projet. À la base de la ferme, on peut faire plein de choses hyper. C'est une super base pour faire plein d'activités différentes, assez sympas et qui changent. Finalement, on n'a pas vraiment de routine. Chaque jour est un peu différent. C'est saisonnier aussi. L'hiver, on va pas faire la même chose que l'été où il y a plein de légumes. L'hiver, on va être plus avec les vaches et tout. Et y a vraiment une idée que ça soit pas aussi que notre projet, mais aussi que les personnes qui sont autour du projet puissent, personnes ou structures hein, aussi au niveau du pays Terre de Lorraine ou de la Comcom et tout, que ça soit un peu un outil, un lieu où on puisse faire plein de choses, quoi.
13: Sachant que vous êtes du coup trois sur ce projet-là.
12: Oui, tout à fait.
13: Du coup, les deux autres, si vous pouvez me les présenter, mais qu'est-ce qu'ils font aussi, si vous savez.
12: Alors, du coup, il y a Thomas et Pierre. Tous les deux ont un diplôme d'ingénieur en maintenance. Donc on est assez polyvalent sur toutes les activités, mais ils s'occupent principalement de la polyculture et de l'élevage, avec un peu de maraîchage. Et puis, il y a aussi tout l'aspect commercialisation, donc avec le magasin qu'on a monté aussi, et puis l'aspect culturel, du coup. Donc voilà, on va dire qu'on se répartit et tout, on a des responsabilités, mais l'idée, c'est d'être polyvalent et aussi qu'on puisse avoir des week-ends et des vacances dans les moments opportuns. En fonction des activités, ça change. Et donc voilà, donc ça nous permet, nous aussi, d'avoir un peu une vie aussi à côté et de continuer à pouvoir profiter aussi dans d'autres, avec nos amis, avec nos vacances ou des choses comme ça.
13: Cette idée-là, vous avez voulu la créer vous trois, c'était quelque chose que vous voulez faire depuis très très longtemps. Comment vous avez voulu faire tout ça?
12: Je pense que on avait envie de tester nos casquettes d'ingénieurs. Donc on l'a fait quelques années et puis à un moment on s'est dit bah finalement c'est pas tout à fait ce qui nous anime entièrement, on aimerait faire autre chose, un projet qui rassemble un peu tout ce qu'on aime bien. Donc on aime bien manger, donc la nourriture c'est super. On aime bien aussi rencontrer des gens, échanger, partager. Donc l'aspect commercialisation et Guinguette remplissait ses objectifs. Et en fait on s'est dit on change de mode de vie et on fait au quotidien ce qui nous anime vraiment. Et du coup voilà, on s'est retrouvés à faire ça et voilà, on s'éclate.
13: Vous avez dit cette idée, on va la faire. Ça a été difficile au début ou
12: On a eu 2 ans et demi de recherche pour trouver la ferme.
13: D'accord.
12: Donc ça a été au début c'était du coup vraiment dans une idée de recherche, donc pas forcément encore super concret. On travaillait en fond sur le projet, mais on était encore en emploi, enfin on était en transition, donc là il fallait réussir à faire tout en même temps. Et puis une fois qu'on a trouvé la ferme. Là, ça fait 2 ans et demi, donc au total 50 projets.
13: D'accord.
12: Et après, ça a déroulé et on avait déjà bien préparé en amont, du coup, pendant les 2 ans et demi, tout l'aspect théorique. Et ensuite, c'était les applications. Et voilà. Là.
13: Et des aides, etc., par rapport à la communication, etc. C'est quelque chose que vous vouliez faire aussi, quelque chose qui vous intéressait, le fait que ce soit dans la communication
12: Pour nous, la communication, c'est un peu le cœur quand même, parce que si on n'arrive pas à communiquer, on n'arrive pas à atteindre les personnes. Et l'idée, c'est que ça soit vraiment un projet vivant et liant. Donc pour nous, c'était crucial. Aussi partager notre quotidien pour sensibiliser au niveau de ce qui se passe en agriculture, comment ça se passe. C'est un peu des vies... À la base, je suis plutôt urbaine, du coup, je suis pas du tout du milieu agricole. Et c'est vrai que j'aurais aimé découvrir un peu plus tôt à quoi ça pouvait ressembler. Et c'est un peu ça, partager notre quotidien. Puis on trouve que c'est un chouette projet. Et on a pas mal de retours de gens qui nous disent c'est super ce que vous faites. C'est motivant de voir aussi des petites réussites locales et tout.
13: Et qui a pu aboutir, du coup.
12: Ouais. qui est en cours.
13: C'est une réussite, on peut dire ça pour vous.
12: Et pour l'instant, c'est une réussite. Et puis, on va tout faire pour que ça continue comme ça. Mais c'est prometteur et on est très, très motivés par ces premiers résultats.
13: D'accord. Merci beaucoup.
12: Avec plaisir.
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2: Bonjour et bienvenue dans ce numéro de Décodeur Citoyen. Cette émission sera consacrée à la démocratie directe, objet d'un débat sur Radio Déclic diffusé en direct le 7 mai dernier. Vous entendrez dans cette émission des extraits du débat. Je vous invite à aller l'écouter en intégralité sur notre site internet www.radiodeclic.fr. Alors qu'est-ce que la démocratie directe? Eh bien c'est une participation directe des citoyens et citoyennes aux décisions qui les concernent. Ici nous parlons de démocratie directe à l'échelle d'une commune, celle de Ménil-la-Horgne. Ce petit village de Meuse de moins de 200 habitants pratique cette façon de faire depuis 2020. Ils étaient invités par Radio Déclic à venir expliquer comment cela fonctionne et si cela fonctionne. Réponse dans le débat dont nous allons écouter plusieurs extraits sans plus tarder.
4: D'où ça vous est venu cette idée? On disait farfelu même carrément un autre.
5: Je vais reprendre ton expression, c'est un melting pot d'expériences passées et de d'intuition locale qui a donné ça.
4: D'intuition.
5: Ouais. Oui, d'intuition, je dirais. Je raconte l'histoire vite fait, puis vous poursuivrez. Donc, moi, j'étais baigné de un petit peu de l'idée de la démocratie directe au travers de l'expérience athénienne, aussi du Chiapas, du Rojava, tout ça, ça m'intéressait. C'était des lectures que j'avais faites. Et quand j'avais exercé un premier mandat de maire il y a 15-20 ans, de 2001 à 2008, et j'en étais ressorti plutôt insatisfait parce que je m'étais juré pendant ce mandat de faire participer les gens. J'avais dit on va voir ce qu'on va avoir. Je vais faire de la démocratie participative, et puis ça n'avait pas marché, les gens n'étaient pas venus, enfin au début si, puis petit à petit ça s'est filoche, et je m'étais demandé pourquoi, voilà, et puis en y réfléchissant, là, lorsque j'ai eu l'occasion de revenir en tant que maire, parce que le maire est venu me trouver en me disant, j'arrête, est-ce que tu veux poursuivre, je lui ai dit oui, mais cette fois-ci je voudrais essayer une autre méthode, celle de l'Assemblée citoyenne. Alors, il m'a dit, qu'est-ce que c'est que ça, une assemblée citoyenne? Je lui ai dit, c'est pas bien compliqué. On invite toute la population à venir, à se réunir, à prendre les grandes décisions ensemble, les grandes décisions qui les concernent, c'est les grandes orientations du village, pas les petits trucs de gestion courante. Et puis, le conseil municipal élu exécute les décisions de l'assemblée, que cela lui plaise ou non. C'est-à-dire que le Conseil s'engage, avant les élections, à faire ce que l'Assemblée lui ordonne de faire. Lui préconise qu'il fasse. Alors, l'ancien maire, qui est un bon ami, a beaucoup ri. Je ne l'avais jamais vu rire autant, pour tout vous dire. Et puis, il m'a dit, vas-y, je veux voir ça, je te donne pas 6 mois avant de revenir à une situation normale. Alors j'ai trouvé 11 colistiers, puisqu'on est 11 dans mon petit village, et on a écrit une lettre aux habitants en leur disant, on va mettre en place une assemblée citoyenne, et c'est vous qui déciderez, en gros, je le fais rapidement. Et puis on a été élus, parce que on est avec une liste. Alors c'était facile, donc toutes les planètes étaient alignées. Et puis première assemblée, on s'était dit on est 11 au conseil municipal. Allez, s'il vient 22 personnes à l'assemblée citoyenne, ça sera déjà une super réussite, parce que doubler le nombre de gens qui participent aux grandes décisions pour le village, c'est déjà quelque chose d'extraordinaire. Première assemblée, 35 personnes. Alors, je précise qu'on a un petit village de moins de 200 habitants, 180. Donc, il y a à peu près 110, 120 électeurs, une centaine, on va dire, qui sont en mesure de participer activement aux assemblées parce qu'ils sont valides et autres. Donc, première réunion, 35 personnes. On était contents, mais on se dit, bon, ça va être des curieux, quoi. Deuxième réunion, 42 personnes. Troisième, 47. Et ça a duré pendant tout le mandat, pendant les 6 ans. On est monté jusqu'à 80 personnes. Et il y a eu sur les 120, on va dire les 120 personnes susceptibles de participer, il y en a eu 107 qui sont venus au moins une fois à une assemblée. Et ça ne s'est pas démenti depuis. Alors c'est extraordinaire, vous allez me dire, mais pourquoi ? Eh bien c'est tout simple. C'est parce qu'on a juste bougé de quelques millimètres le curseur, c'est-à-dire que c'est pas les gens, ils viennent pas en démocratie participative pour être consultés et juste donner un avis, et après c'est le conseil municipal qui décide ce qu'il veut. Non, les gens viennent véritablement décider. Et nous, on applique la décision qui a été prise par la majorité. C'est ça le petit détail qui fait la différence. Les gens ont simplement compris que c'est là que ça se passait. Et puis, ils sont venus et ils continuent à venir. Et je pense qu'ils vont continuer parce que là, on n'a plus tellement envie de changer le système dans lequel on est. Voilà pour l'histoire.
4: Des questions ? Ouais.
6: Mais parfois, ça doit quand même être difficile d'appliquer la décision des citoyens parce que ça peut être, par exemple, à l'encontre totale de vos idées.
7: Oui, au conseil municipal, parce que je fais partie du conseil municipal, c'est sûr que s'il y a une décision qui est prise et puis qu'on n'est pas pour, mais on est obligé comme de la voter, parce que on a décidé de faire comme ça. Hein. Parce que si jamais on votait contre, l'assemblée citoyenne serait finie. Hein.
4: Moi, j'avais une question. Tu parles de grandes décisions. Moi, je me souviens, il y a un mois ou deux, je t'ai demandé si l'Assemblée, des représentants de l'Assemblée citoyenne voulaient bien venir discuter à Déclic avant les élections municipales, parce que on était plusieurs à estimer que c'était quand même pas con de discuter de ça avant les élections. Et il se trouve que l'Assemblée citoyenne a dit non, c'est pas le moment, etc. Donc ça, même venir ici à la radio, ça fait partie des grandes décisions.
5: Ouais, je précise que des fois, c'est difficile de définir la limite entre une petite décision et une grande décision. Des fois, au conseil municipal, on se demande si on propose ça à l'Assemblée ou pas. Et quand on a un doute, voilà la façon dont on tranche, on demande à l'Assemblée. Et si l'Assemblée estime que cette décision relève de sa compétence ou de l'envie qu'elle a de la traiter, c'est elle qui la traite. Si elle en veut pas, elle dit non, c'est pas assez important, je laisse ça au conseil municipal. C'est aussi simple que ça.
4: Et donc, comment ça marche tout ça ? Donc, première partie, les conditions. Alors, avec les copains, là, on a commencé à lire un certain nombre d'articles qui sont parus sur un certain nombre de médias, et on a entendu parler d'une charte. Parce qu'on se dit quand même que pour arriver à réunir 80 personnes dans une pièce, il doit bien y avoir quand même des règles de fonctionnement. Et on aimerait bien en savoir plus.
8: Et à la première, à la toute première assemblée qu'on a faite, donc c'était en juillet 2020, on est venu avec une charte de fonctionnement et un règlement aussi, avec justement l'idée d'essayer de se mettre d'accord sur la façon dont on allait s'organiser sur les assemblées. Donc on a 12 articles, en fait, c'est vraiment des articles, c'est pas besoin d'être juriste, hein, c'est juste en fait des articles de bon sens où en fait on discute de combien d'assemblées, donc comment on se tient dans les assemblées, qui anime les assemblées, on a discuté de tout ça en fait dès la première assemblée. On est venu avec des propositions, et c'est l'Assemblée qui a amendé et puis qui a finalement voté ce règlement-là. Et donc c'est du bon sens, hein. C'est juste que on se coupe pas la parole, que en fait on a un micro pour se donner la parole, faire en sorte de pas monopoliser la parole pendant longtemps. Mais à vrai dire, si vous voulez, ce règlement-là il a évolué avec le temps, aussi avec l'expérience, parce que finalement les gens, au fur et à mesure de s'écouter et des réunions et des débats, ont appris à une forme de bienveillance et d'écoute, quoi. Et finalement, au bout du compte, plus on a avancé dans nos réunions, et plus l'écoute était très très importante, et plus les gens ont pris beaucoup la parole. Évidemment, les premières assemblées, c'était toujours c'était forcément un peu les gens qui avaient l'habitude de parler qui parlaient, et en particulier les hommes, pour tout dire. Et puis finalement, au fur et à mesure, les femmes ont de plus en plus pris la parole, justement parce que les gens se sont rendus compte que ben tous les avis avaient un sens, enfin avaient une légitimité, que on ne s'insultait pas, on ne se moquait pas, et que tous les avis étaient intéressants, et que du coup, justement, tous les avis étaient pris en compte, et qu'au bout du compte, c'est le débat finalement qui était le plus riche. Voilà. Donc j'ai peut-être été au-delà des conditions, mais voilà, la charte, en fait, elle définit ça, quoi.
4: Mmh. Je voulais savoir, il y a une durée par rapport aux assemblées citoyennes, c'est fixe, ça peut durer toute la nuit.
7: Non, la durée d'une assemblée citoyenne est 2 heures, parce que une fois 2 heures, on n'écoute plus après. C'est déjà pas mal, hein. Uh-huh. Ouais, 2 heures.
5: Et après, on boit un coup.
8: D'accord. Ouais. Comme ils ont dit dans le micro-trottoir, où alors le fait que y a la convivialité après les assemblées, c'est important.
4: Ouais. Donc, la fini ou pas fini, au bout de 2 heures, on arrête, quoi. Mm. Quitte à reproduire, alors comment ça marche?
5: On reprend le débat. Ben,
7: on reprend s'il y a des débats qui n'ont pas été terminés, ou on les reprend à la prochaine assemblée. Il n'y a rien.
4: Assemblée suivante. Ouais. Oui. Attends, il faut que tu parles dans le micro, Isabelle.
9: Je demandais juste s'il y avait une fréquence régulière ou si c'était selon les besoins ou qu'est-ce qui fait.
7: C'est plutôt selon les besoins, mais on en a déjà eu jusque 8 assemblées par an.
8: Oui. Ouais. En fait,
7: ça dépend des sujets, ça dépend.
8: Oui. D'ailleurs, c'est là où c'est intéressant parce que au début, justement, dans le règlement, on avait dit il faudra qu'on fasse une assemblée par trimestre. Et puis, en fait, la vie, elle se conforme pas à des règlements. Et en réalité, pendant tout le mandat, ça dépendait des moments. Il y a eu une année où on a fait 8 assemblées, il y a une année où on a fait 3, parce qu'en fait, c'est les projets qui guident un peu le besoin d'assemblée ou pas, quoi. Donc finalement, on a à la première assemblée du second mandat, on a voté une modification du règlement en disant que finalement les assemblées, on les réunissait en tant que besoin, quoi.
10: Moi, je voulais vous demander, donc je suppose que vous envoyez un ordre du jour à la population. Entre autres, je sais qu'il y a des élus qui sont là. J'aimerais bien savoir si ça, c'est obligatoire ou pas pour tous les conseils municipaux, parce que moi, dans ma ville, on n'est pas au courant de l'ordre du jour. Voilà. Et puis, une autre question... Comment dire, un conseil municipal, il est obligé de respecter des règles figées, administratives, légales, etc. Est-ce que votre assemblée, elle se fait indépendamment de ça, puis est-ce que vous recalez à un moment donné là-dessus, ou est-ce que il y a quelqu'un qui veille à rappeler ces choses-là, quoi? Cette exigence d'être dans les clous, est-ce que vous le faites avant ou seulement après? Merci.
5: Je vais répondre à la première question. Ben oui, un conseil municipal, pour la convocation d'un conseil municipal, doit comprendre un ordre du jour qui est adressé aux conseils municipaux. Ça c'est obligé. Et après, l'information, le maire la fait comme il veut, peut simplement se contenter de l'affichage sur un panneau électoral ou utiliser d'autres moyens pour avertir tous les habitants qu'il y aura un conseil. Ça, c'est la loi. Une assemblée citoyenne, elle n'existe pas juridiquement, donc elle répond à aucune loi, aucune obligation juridique. Néanmoins, bah bien entendu que nous, on informe les habitants de l'ordre du jour de la prochaine assemblée, qui sont invités par divers biais, dans les boîtes aux lettres, par mail, on a une liste d'échanges à Telegram, quasiment tout le village est dessus, et puis par le bouche à oreille. Donc voilà, les gens sont parfaitement au courant des sujets qui vont être traités à l'assemblée. Après, sur l'aspect juridique, évidemment, faut savoir que les gens sont raisonnables dans une assemblée. Vous avez peut-être un ou deux farfelus, mais la grosse majorité des gens est raisonnable. Donc la première chose, les premières questions qui sont posées, c'est est-ce que c'est légal? Est-ce qu'on a le droit de faire ci ou ça? Combien ça va coûter? Est-ce que ça excède les capacités budgétaires de la commune? Ça, c'est les premières questions. Les gens sont d'une incroyable sagesse. Moi, j'étais surpris par ça. Jamais, en tant que maire, je me suis senti en difficulté, en disant « Ouh là là, va falloir que j'applique quelque chose qui est pas bien, qui est pas légal et tout ça. » Jamais. Au contraire, ils m'ont plutôt freiné que l'inverse. Et deuxième chose, après, le conseil municipal, il prend ses décisions comme il l'entend. C'est-à-dire que nous, on pourrait très bien dire, on va à l'inverse de ce qu'a choisi l'Assemblée citoyenne. Je m'autant dire que je voudrais pas être celui qui ferait ça devant le village. Mais nous, on a choisi de décider en écoutant notre Assemblée. Mais dans les délibérations qu'on prend, c'est le Conseil qui décide, parce que c'est le Conseil vis-à-vis de l'État, vis-à-vis des pouvoirs publics, c'est le seul qui a compétence pour prendre des décisions, pour lancer des projets. Mais nous, la décision, elle se prend en interne de la façon dont le Conseil le souhaite. Donc, on ne fait rien d'illégal. On suit l'avis d'une assemblée qu'on a créée nous-mêmes. Et c'est à cela qu'on s'est engagé devant nos concitoyens. C'est un engagement de campagne que chaque liste qui se présente aux élections pourrait avoir. Et du coup, ça se déroule de la façon la plus naturelle qui soit, sans que ça pose problème. Enfin, en tout cas, chez nous, ça n'en pose pas.
11: J'avais une petite question sur ce qui a été évoqué tout à l'heure, les petits ou les grands sujets. Elle est où la limite? Et puis, comment les gens peuvent... Enfin, quand vous démarrez une assemblée, est-ce que c'est chacun vient avec une idée ou est-ce que les idées vous ont été proposées avant, par une autre manière, une boîte à idées ou je ne sais pas. Comment ça fonctionne?
7: Eh ben déjà, les idées, elles sont proposées soit par la boîte à idées ou le conseil municipal propose un projet. Après, nous, on vient avec une idée à l'Assemblée. Forcément, on a un ordre du jour, donc on vient avec une idée. Mais souvent, on repart avec une autre idée, quoi. C'est pas toujours ce qu'on avait pensé qui, voilà.
8: Justement, c'est un petit peu un mixte des deux. C'est-à-dire qu'en fait, on a une boîte à idées dans le village qui fait que les gens, ils peuvent mettre leurs idées dans la boîte à idées. Ça rejoint la question de Véronique sur l'animation. Mais ce qu'il faut savoir, en fait, c'est qu'on a décidé que chaque assemblée, en fait, il y avait trois personnes qui allaient organiser l'assemblée suivante. Et c'est ces trois personnes-là, enfin, à l'issue de chaque assemblée, il y a trois personnes qui sont désignées pour organiser l'assemblée suivante. Et donc, ces trois personnes-là sont chargées de faire le tour du village, de récolter les idées qui sont dans la boîte à idées et de convoquer l'assemblée suivante et de faire l'ordre du jour et de fixer la date et de faire l'ordre du jour et de le diffuser à l'ensemble des habitants du village. Et donc ça peut être les trois personnes, mais aussi ça peut être le conseil municipal. Ça, voilà, on a évolué dans le temps. S'il n'y a pas trois personnes qui veulent se désigner, ça peut être le conseil municipal, une partie du conseil municipal. Là aussi, au dernier mandat, il y a eu un peu le deuxième mandat, on a un peu grandi de l'expérience d'avant et au début on était assez rigide sur il faut absolument trois personnes différentes à chaque fois. Bon, des fois ça peut être lourd, les gens ils ont pas forcément le temps, ils sont pas forcément volontaires pour organiser la séance suivante, et donc du coup ça peut être le conseil municipal. Et d'ailleurs le conseil municipal a créé en son sein une commission en lien avec l'Assemblée citoyenne. Donc voilà, c'était, et ce que je voulais dire c'est que par exemple les idées, ce que Claude en a parlé un petit peu tout à l'heure, c'est que c'est l'Assemblée qui tranche sur est-ce que c'est un sujet qu'elle traite ou pas, à vrai dire. Et donc en fait au début de l'Assemblée, on va dire il y a telle idée qui a été soumise par un habitant, et du coup est-ce que l'Assemblée veut s'en emparer ou pas. Et si elle veut pas s'en emparer, c'est le conseil municipal qui le traite, quoi. Voilà.
9: Je voulais juste vous demander la composition de l'assemblée citoyenne. Quand vous dites on va convoquer l'assemblée citoyenne, c'est l'ensemble de tous les habitants, c'est seulement les électeurs. Il y a des ados, il y a des enfants, il y a qui?
7: C'est tous les habitants du village, voilà. Et récemment, on fait voter aussi des adolescents. Donc, on a déterminé un âge, c'est 16 ans, ils peuvent voter maintenant. Avant, ils ne pouvaient pas, il fallait avoir 18 ans. Et la dernière assemblée, on a décidé que les jeunes de 16 ans pouvaient voter. On avait le choix entre 15 et 16, et puis c'est 16 qui a...
5: Là, par exemple, il y a une enfant, à la dernière assemblée, il y a une enfant de 12 ans qui est venue proposer de faire une gazette dans le village. Elle a proposé de réunir tous les enfants et de faire une gazette. Elle a soumis son idée à l'assemblée. Alors, naturellement, l'assemblée a été favorable. Il n'y a pas eu tellement de débats. Mais enfin, ça veut dire que les enfants se sont appropriés l'idée. Ils sont biberonnés à la démocratie directe. Et ils participent. Il y en a qui n'ont connu que ce système. Donc ils viennent et quand il y a une question à poser, ils viennent pas la poser au maire, ils viennent la poser à l'Assemblée.
12: Alors Pierre, donc je suis aussi élu, donc un élu qui apprend en marchant. Donc, j'étais très intéressé par votre intervention et qui me suscite une petite question. Donc, dans les communes, on est souvent confronté à des sujets qui sont techniques, qui sont compliqués. Et donc, comment vous faites déjà par rapport à ça? Et puis, ces sujets, en général, il faut s'y approprier. Donc, ça suppose qu'on se forme, que le citoyen se forme. Et ça aussi, donc, c'est une vraie problématique. C'est-à-dire qu'on ne peut pas, enfin, à mon sens, on peut pas, certaines décisions, on ne peut pas les prendre si on n'a pas bien pris vraiment la plénitude du sujet, si on a bien compris les tenants aboutissants. Et puis, ça prend du temps. Alors, comment vous avez fait pour gérer ce lien donc à la décision technique, à la formation qui est nécessaire pour éclairer une décision?
5: Écoutez, on n'a pas rencontré ce genre de problème. Et je ne vois pas d'ailleurs de quelle décision particulièrement technique nous aura empêché de discuter entre nous. Je crois que le plus technique qu'on ait eu à gérer, c'est une opération d'autoconsommation collective solaire avec stockage gravitationnel hydraulique. Je vous dis le mot exprès pour que ça ait l'air technique. Donc c'est un truc où en fait on va produire l'électricité le jour avec des panneaux solaires et la nuit avec des bassins de stockage. Et donc pour ça, et ça sera revendu aux habitants au travers d'une personne morale organisatrice qui va choisir elle-même les tarifs auxquels l'électricité sera vendue, etc. Donc c'est un peu technique, mais il y a un bureau d'études qui est venu présenter à l'Assemblée les résultats de son étude. Et puis après les gens ont voté pour savoir s'ils étaient convaincus ou pas pour essayer, pour se lancer dans cette aventure. Et là, il n'y a pas besoin de qualification particulière. On a compris ce qu'on nous disait. Et dans sa grande sagesse, l'Assemblée a dit, allez, on tente le coup, mais à condition qu'on ait au moins 30% de subvention, parce que c'était un peu la limite qu'avait fixé le bureau d'études. Et deuxièmement, qu'il y ait au moins la moitié des habitants qui adhèrent au système et qui achètent l'électricité à la commune. Ça, c'était la décision de l'Assemblée. Les deux conditions ayant été réunies, on s'est lancé dans l'affaire. Et après, c'est bien évidemment le conseil municipal qui est délégué par l'Assemblée pour mettre en œuvre, pour mettre en musique. On est véritablement un exécutif. Et là, il y a peut-être besoin de compétences particulières, rédactionnelles, recherche de subventions, études des dossiers, lancement d'un appel d'offres. Ça, c'est pas l'Assemblée qui fait. Il n'y a pas de commission qui se lance là-dedans. On n'a pas le temps. Mais nous, les conseils municipaux, on a été élus pour ça, pour appliquer les décisions de notre Assemblée. Et on le fait. Et on le fait d'autant avec plus d'enthousiasme et de rapidité qu'on sait qu'on est véritablement des représentants de la volonté majoritaire. Et pas, on n'a aucun doute là-dessus puisqu'on le vérifie à tout instant. Donc non, je vois, on n'a jamais eu de problème technique si je...
8: Non, je voulais juste dire un truc, je l'utilise souvent cet exemple-là parce que moi, il m'a beaucoup bouleversé en fait. Un des premiers sujets qu'on a abordé à l'Assemblée citoyenne, c'est la sécurité routière. C'est-à-dire qu'en fait, d'ailleurs à la première Assemblée, on avait collecté des post-it où tous les gens disaient qu'est-ce qui leur semblait important de faire dans le village et tout ça. Et ce problème de la sécurité routière est revenu beaucoup. Et donc c'est le sujet dont on s'est emparé en premier. Et donc l'idée, c'est que voilà, les gens, on voulait que les gens roulent moins vite dans le village et qu'il y ait plus. Et du coup, là, par exemple, évidemment, on n'allait pas discuter pendant 2 heures là-dessus, comment, qui, quoi. Et donc, du coup, on a fait appel à une commission à dire qui est volontaire pour travailler sur ce sujet-là. Et puis cette commission-là, elle reviendra à l'assemblée suivante pour soumettre son projet, en fait. Et ce qui était super intéressant, parce que vous parlez de technicité, justement, moi, ce que j'ai trouvé de super intéressant, c'est que les gens qui ont été volontaires pour s'occuper de ce travail-là, c'est tous des gens qui ont une certaine technicité, en fait, et qui ont des points de vue de l'utilisation de la voirie différentes. Donc il y avait un agriculteur avec son tracteur, un chauffeur de bus, quelqu'un.

0: Et donc, ils se sont mis autour d'une table et ils ont discuté. Et du coup, après, ils ont accouché d'un projet. Et d'un projet qui était cohérent et qui convenait à tout le monde. Du coup, après, bon, là, le conseil municipal et en particulier le maire, après, était se pencher du côté de la DDT, bien sûr, pour savoir si c'était conforme au règlement de la voirie. Alors, il se trouve que le projet a été en partie retoqué, disant que là où on avait proposé d'essayer le passage, il fallait plutôt des stops parce qu'il n'y avait pas la visibilité. Enfin bref, ces côtés un peu voilà techniques. Bon bah voilà. Après, j'aime bien cet exemple-là parce que finalement, je trouve que il y a une intelligence collective partout il y a une intelligence collective qui est faite justement du fait qu'on mette en commun nos compétences. Voilà.
1: La suite un petit peu de cette émission, c'est de voir si il y a des zones d'ombre dans tout ça. Moi, j'ai une question qui me tortille depuis le début. Là, j'ai peur que ce soit injurieux envers l'Assemblée citoyenne. Est-ce qu'il n'y a pas un effet maire ? En d'autres termes, le jour où le maire change, est-ce que l'Assemblée citoyenne va survivre ?
2: Ben. Ah. Pardon ?
3: Oui.
2: Moi, je pense que l'Assemblée citoyenne, au départ, elle dépend du maire, quoi. Si le maire veut abandonner son pouvoir, il faut avoir un maire qui veuille abandonner son pouvoir. S'il veut pas, bah, il n'y a plus d'Assemblée, hein.
0: J'espère que t'as tort. je peux pas le garantir. Je peux pas le garantir, mais j'ai le sentiment là, en discutant aussi avec tous les gens du village, que une fois que le pli est pris, là, les gens. D'ailleurs, récemment, il y a une fille du village qui a dit je n'arrive même pas à me souvenir comment on faisait sans l'Assemblée citoyenne, quoi.
1: Ouais.
0: Et là, au deuxième mandat, ça semblait vraiment totalement naturel, quoi. C'est-à-dire que je souhaite bon courage à celui qui va vouloir remettre ça en cause, parce que je pense que c'est pas simple, hein. Quand une fois que les gens ils ont pris goût à décider, à se réunir, à échanger, revenir en arrière et refaire quelque chose qui soit pas démocratique du tout. Bon voilà. Alors après, je pense que comme Claude l'a dit, on a eu les planètes alignées quand on l'a mis en place, parce qu'il n'y avait pas d'autres listes, parce que l'ancien maire ne se représentait pas, parce que tout ça. Donc, la mise en place du truc, les gens étaient sceptiques. Mais maintenant, pour revenir en arrière, je pense que c'est.
2: Ouais. Parce que moi, au début, je n'y croyais pas du tout. Quand Claude m'en a parlé, je dis non, je n'y crois pas à ton truc, ça ne se fera pas. Et puis maintenant, je vois mal comment je pourrais faire autrement. Hein. Oui.
1: D'autres questions ?
4: Est-ce que vous avez d'autres exemples de villes ou villages qui fonctionnent comme vous ?
5: À notre connaissance, il n'y en avait pas. Enfin, il y avait des expériences de démocratie participative accrues, peut-être comme à Kilgersheim, où il y en avait une à Saillant, il y a quelques villages comme ça. Donc nous, on a cherché, on n'en a pas trouvé qui pratiquaient la démocratie directe, vraiment directe comme nous, mais maintenant il y en a. Parce que on s'est fait connaître, il est parti, Benoît. En Meuse, il y a 7 villages qui, enfin 6 plus nous, qui ont franchi le pas. Et puis en France, il y en a une quinzaine. On les connaît parce que ce qu'on sait, on les a rencontrés, ils sont venus, ils ont entendu parler de nous et du coup, on a discuté. Et ils vont essayer de mettre en place l'Assemblée citoyenne. Donc, on a multiplié par 15. Ça veut dire que si à chaque élection municipale on multiplie par 15, et ben dans 100 ans, non, je sais pas. Voilà. Ouais, on va voir ce que ça va donner. Parce que certains disent, ouais, ça peut marcher qu'à Ménil, parce que tout ça, le conseil municipal, ils sont cool et tout. Ben, j'espère que non.
0: Ouais, je voulais rajouter aussi que l'équipe municipale de 2020, donc il y avait 11 conseillers, là justement en 2026, elle s'est considérablement renouvelée parce qu'il y a que 4 conseillers municipaux de l'ancienne équipe qui sont restés. Il y en a 7 autres qui sont arrivés avec l'idée justement des jeunes aussi c'est justement l'idée que ça se spécialise pas et que qu'il y ait de beaucoup de gens qui participent, quoi.
5: Et on va transmettre le flambeau.
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Une fois qu'il le sera, je vous invite à vous aussi participer au débat, si vous le souhaitez, dans la partie commentaire de l'article. 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
2: Bonjour chers auditeurs de Radio Déclic. Dans le cadre des potins du JM, vous allez entendre une émission qui est en fait un enregistrement d'une soirée de débat sur le sujet de la loi sur la fin de vie. Cette soirée a eu lieu le 11 mai et est à l'initiative du mouvement chrétien des retraités du Saint-Ouen. Alors qu'est-ce que c'est le mouvement chrétien des retraités, qu'on appelle aussi MCR? C'est un mouvement d'action catholique créé à l'initiative de laïcs retraités et au service des retraités. Je vous propose donc d'écouter une introduction de Jacqueline Hay, qui est la présidente de ce mouvement dans le Saint-Ouen. Marie-Thérèse Collin, qui va faire un petit résumé historique des différentes lois qui concernent ce sujet délicat de la fin de vie. Ensuite, vous entendrez deux intervenants. Véronique Guillotin, qui est une ancienne sénatrice et aujourd'hui maire de Villerue, et médecin par ailleurs, donc qui a donc un avis très très intéressant sur ce sujet, et Dominique Potier, qui a participé bien sûr au débat à l'Assemblée nationale sur cette loi, qui est aujourd'hui même, donc le 11 mai, en discussion au Sénat par rapport à, donc au processus législatif.
3: Bon, je crois qu'on va pouvoir démarrer. Alors, mesdames, messieurs, chers amis, au nom de l'équipe MCR, Mouvement chrétien des retraités du Saint-Ouen, je suis très heureuse de vous accueillir ce soir autour du débat « Le droit à mourir ». Je remercie sincèrement M. Lang, maire de Tantonville, qui nous met gracieusement la salle à notre disposition. Je remercie vivement Véronique Guillotin, ancienne sénatrice et médecin, Dominique Potier, députée de la circonscription, qui, malgré les agendas surchargés, ont accepté de venir débattre et expliquer ce projet de loi sur le droit à mourir. Pourquoi cette rencontre ? Suite à l'interpellation de notre évêque sur le projet de la loi du droit à mourir, en équipe, nous étions désarmés. Nous n'avions pas assez de connaissances pour débattre. Il fallait éclairer sur ce sujet. C'est pourquoi nous avons demandé aux élus compétents de nous informer sur cette loi. C'est un sujet sociétal qui concerne toutes les personnes, jeunes, adultes, âgés et de toute confession. Cet éclairage, nous voulons le partager avec vous tous présents ce soir. Marie-Thérèse Collin, journaliste, ancienne journaliste à La Croix et à l'Est républicain, va nous faire l'historique ou le résumé de l'historique sur la loi. Et après les exposés de nos conférenciers, nous aurons trois témoignages de soignants et aidants qui accompagnent les malades. Puis, la parole vous sera donnée pour débattre sur ce sujet qui sera également animé par Marie-Thérèse Collin. Maintenant, je lui laisse la parole.
4: Bonjour. J'ai la redoutable tâche à la fois d'animer et puis de faire un résumé rapide de l'historique de la loi. Nous sommes en avril 2005. C'est la loi sur le droit des malades et sur la fin de vie qui est proposée. Et elle fait des soins palliatifs une obligation. On en parlait depuis un moment, mais là, elle venait pour la première fois au Parlement. Alors, les mots qu'on retient là, c'est pas d'acharnement thérapeutique, des traitements antidouleurs efficaces au risque d'entraîner la mort, respect de la volonté du malade. Je résume. Depuis 2001, les législations avaient avancé en Europe et dans le monde. Vous en savez tous quelque chose. En France, on en est au débat. Des associations militent au nom du droit à mourir dans la dignité. Des faits divers comme celui de Vincent dans la Marne alimentent la controverse. Les quatre patients partis en Belgique, en Suisse, pour mourir, font la une des journaux. Février 2016, la loi Claeys-Leonetti concerne les soins palliatifs, les directives anticipées et la personne de confiance. Elle autorise la sédation profonde et continue, dans certains cas alliés à un analgésique puissant qui peut mener au décès, pour les personnes qui souffrent d'une infection grave avec des douleurs irrépressibles et dont le pronostic est engagé. Présidentielle de 2022, le débat s'arrive dans la campagne. Emmanuel Macron promet de légiférer sur l'aide à mourir. Septembre 2022, le Comité national d'éthique émet lui aussi un avis sur la fin de vie, renforçant les soins palliatifs, mais ouvrant l'assistance au suicide pour les personnes majeures atteintes de maladies graves et incurables. La voie est ouverte. Mai 2023, le Conseil économique et social se positionne sur l'ouverture d'un droit à l'aide active à mourir. Avril 2024, la consultation citoyenne sur la fin de vie est pour une ouverture conditionnée à une aide active à mourir. 10 avril 2024, le projet de loi relatif à l'accompagnement des malades et de la fin de vie, présenté en Conseil des ministres, prévoit le renforcement des soins palliatifs et la définition de l'aide à mourir. Une commission spéciale s'en saisit à l'Assemblée nationale. Là, on est dans un projet de loi. Mais c'est la différence entre projet de loi qui est donné par le gouvernement et puis la proposition de loi qui vient des députés ou des sénateurs. Alors, juin 2024, c'est la dissolution. Et là, on va avoir une pause jusqu'en mai 2025. Vote à l'unanimité de la loi relative aux soins palliatifs. Sur intervention de quelques députés, parmi lesquels Dominique Potier, la loi est scindée en deux textes, je ne me trompe pas, c'est ça. L'un sur les soins palliatifs, l'autre sur l'aide à mourir. Il fait référence à une aide active à mourir grâce à une substance létale. La loi droit à l'aide à mourir est adoptée en première lecture par les députés, mais rejetée au Sénat. 25 février 2026, le texte « Droit à l'aide à mourir » qui comporte une dizaine de verrous de sécurité est adopté en deuxième lecture par l'Assemblée nationale par 299 voix contre 226 et un certain nombre d'abstentions. Il repasse à partir de ce même lundi 11 mai, en ce moment, devant le Sénat. Et les sénateurs l'attendent avec un grand nombre d'amendements. Je vais demander à Mme Guillotin, Véronique Guillotin, de bien vouloir nous donner son témoignage. Vous m'avez dit que c'était l'échange qui vous intéressait avec la salle. Voilà. Vous avez été élue au Sénat en 2017, membre du Parti radical, et vous avez choisi le mandat de maire aux dernières élections pour être maire de Villerupt. Donc vous êtes aussi médecin. C'est à ce titre que le groupe de réflexion estime important votre témoignage.
5: Merci. Je me mets debout que tu sois là. Merci. Donc merci, déjà bonsoir à toutes et à tous. Merci de l'invitation. Un sujet qui n'est pas simple. Donc effectivement, je suis ancienne sénatrice et je salue le sénateur qui m'a remplacée. En fait, on ne dit pas toujours tout à fait comme ça, mais en tout cas Pierre Boileau, qui a trouvé plus intéressant. Merci Pierre d'être là et de commencer le texte. Et il va y avoir du travail derrière. En tout cas, ravie d'être parmi vous pour à la fois peut-être... Donc, ancienne sénatrice, j'étais à la commission des affaires sociales. J'étais vice-présidente de la commission des affaires sociales au Sénat. J'ai participé à tous les débats sur la convention citoyenne parce que c'était un sujet qui m'intéressait, que je trouvais compliqué quand même très personnellement, mais qui m'intéressait profondément. Et puis, je suis conseillère régionale Grand Est et je salue ma collègue de la région ici présente. Je suis médecin de profession, ce qui rend la chose peut-être pour moi un peu plus compliquée. Et j'ai beaucoup évolué depuis le début de l'examen de ce texte et le fait de m'y intéresser. J'ai travaillé à l'hôpital de Mont-Saint-Martin dans les soins palliatifs, en fait. J'étais en hospitalisation à domicile où 80% de mon activité était basée sur des soins palliatifs. Très souvent, quand on accueillait des patients, les patients verbalisaient, en fait, en nous disant « Docteur, si ça va pas... » Ils faisaient des gestes un peu, en gros, accélérer les choses, quoi. Et je leur répondais « En France, on peut pas accélérer les choses et on va s'occuper de vous. Vous avez peur de quoi ?» Alors, les gens ont peur de l'exprimer, hein, de la douleur, la pression familiale, la difficulté de l'accompagnement, les aidants en difficulté, le fait d'être à domicile. Des fois, il y avait des enfants. Le conjoint, ça bouleverse les maisons puisqu'on met des lits médicalisés. Enfin, tout ça, il y a une forme d'intrusion dans le domicile des patients, domicile des patients. Et tout ça a été un petit peu compliqué. Et on leur dit, écoutez, on a des infirmières 24 heures sur 24. Si vous avez quoi que ce soit, vous téléphonez et on vient. Et en fait, c'était un peu l'ADN de notre service. C'est-à-dire qu'il y avait une difficulté, on arrivait, alors ça peut être une douleur, on réglait très facilement. En France, on sait calmer la douleur, globalement, sauf peut-être un petit pourcentage. Et ça, il faut se le dire quand même, de douleurs qui sont réfractaires et non calmables. Voilà. Donc il ne faut quand même pas toujours dire qu'on peut tout faire, mais dans 99% des cas, on peut le faire. Et puis au fur et à mesure des durées de séjour, en fait, cette demande s'est estompée. Et moi, sur la durée de mon hospitalisation, de mon travail comme chef de service dans cet établissement, j'ai eu une demande qui a persisté d'euthanasie, en fait. Parce que, bon, les mots, il faut beaucoup de sémantique autour. Pour moi, on va essayer d'être assez clair. Il y a l'euthanasie, le suicide assisté. Après, on change un peu les mots. Et une personne qui est partie en Belgique, on habite tout à côté. Hein, il suffisait de faire 20 minutes de voiture et on y était. Donc, effectivement, on s'aperçoit quand la prise en charge, elle est optimale. Cette demande, très très souvent, pas toujours, disparaît. Ça, c'est quand même la première chose qu'il faut garder en tête. Ça veut dire que si on avait, peut-être en France, des soins palliatifs partout, de bonne qualité, et si les soignants et les étudiants en médecine que j'étais et qui sont aujourd'hui, mais ça n'a pas changé, étaient formés, les infirmières, les assistantes de vie, enfin tous les personnels, les kinésithérapeutes, si on avait une culture sociétale palliative, je pense qu'on aurait beaucoup moins besoin d'aller plus loin, quoique il y a toujours quelques cas. On peut parler des maladies de Charcot, on peut parler des douleurs réfractaires qui existent quand même, et puis des gens qui ont une volonté de ne pas continuer. Voilà. Après, il y a aussi cette liberté individuelle qu'il faut peut-être prendre en compte. On peut aussi être libre de demander quelque chose. Donc au départ, en tant que médecin, moi, bien évidemment, comme les trois quarts des médecins ou les 80% des médecins, c'est compliqué pour nous d'aborder ce sujet-là. C'est pas quelque chose, on est là pour soigner, en fait, et l'euthanasie, c'était compliqué. Donc moi, assez rapidement, je sens que le volet sociétal, dès qu'on a commencé la convention citoyenne, c'était évident que le débat allait ouvrir, que les choses allaient émerger, le projet de loi est arrivé, il est arrivé à l'Assemblée nationale, il arrive au Sénat, il repart, et on y va, quoi. Enfin, je veux dire, on voit bien, ça vote pour au Sénat, même si ça vote pour à l'Assemblée, même si ça vote contre au Sénat, ça revote pour, l'Assemblée aura le dernier mot, on sent bien qu'il va falloir y aller. Donc il y a deux solutions face à ça. Je me suis dit, soit on s'obstine, et puis, on dit non, non, non et non, soit on se dit, bah, de toute façon, on y va, parce qu'on y va, enfin, indépendamment, c'est pas une personne qui décide de y aller, c'est bien, c'est parlementaire aujourd'hui, et on est dans cette discussion-là, et puis on borne les choses. C'est-à-dire, il y a plusieurs façons d'aborder le sujet. Il y a effectivement la philosophie, en tout cas pour moi, la philosophie de l'euthanasie, et la philosophie du suicide assisté, pour moi, n'est pas la même. L'euthanasie, c'est quand même un tiers qui injecte ou qui administre quelque chose à un patient qui entraîne la mort. Alors on me dit c'est très hypocrite parce que les médecins vous le faites. Moi, j'ai jamais fait. Moi, j'ai fait une loi Claeys-Leonetti dans le respect de la loi Claeys-Leonetti. Par contre, je ne sais pas combien de médecins en campagne, dans des centres qui ne sont pas des centres très structurés, connaissent vraiment l'application de la loi Claeys-Leonetti. Et cette loi Claeys-Leonetti, oui, elle rend beaucoup de services en phase terminale d'une maladie chronique dont l'issue est fatale à quelques mois. Et puis le suicide assisté, c'est pas pareil. C'est une démarche différente. Il y a une forme de responsabilisation du patient. qui s'administre, alors sous l'ordonnance, bien évidemment, du médecin, en tout cas, qui prend sa propre responsabilité à un moment donné. Donc déjà, on est plutôt là sur la version, sauf si elle a changé depuis que je suis partie, mais je pense qu'on est plutôt sur la version suicide assisté, sauf certains cas où, comme la SLA, où on ne peut pas le faire, mais le patient s'administre le médicament quand il le peut. Après, il y a d'autres sujets, c'est quelle est la réserve que le médecin peut avoir pour ne pas le faire. On ne peut pas obliger un soignant à aller donner la mort à un patient s'il ne veut pas le faire. Donc il y a ce cadre-là. Et ensuite, il y a toutes les règles et toutes les limites que l'on pose. Même si on se dit que les limites, peut-être que dans 5 ans, on rentre dans un processus différent. On change de philosophie et bien évidemment, je sais comme les lois de bioéthique, tout ça sera, à mon sens, amené à évoluer. En tout cas, il y a aujourd'hui, je n'aurais pas à le voter, ce texte-là, mais moi, j'avais des limites rouges, par exemple. Je me suis dit, hors de question, qu'un mineur, qu'on puisse accepter le fait qu'on puisse faire, enfin, qu'il y ait un suicide assisté ou une euthanasie chez un mineur. Les troubles dépressifs, par exemple. Des gens qui n'ont pas de maladie chronique, qui entraînent le décès à moyen terme, par exemple. On a encore d'autres bornes comme ça, voilà. Donc moi j'avais un peu ces lignes rouges là, et puis j'attendais un peu le déroulement du texte. On voit bien, pour revenir à la mécanique parlementaire, ce qui n'a pas été compris, donc l'Assemblée nationale a voté pour un texte, il est revenu au Sénat, et le Sénat a voté, en fait, a détricoté le texte en commission, c'est-à-dire en gros la majorité sénatoriale de la commission Affaires sociales a enlevé quasiment, il n'y avait plus rien dans le texte, c'était même plus la loi Claeys-Leonetti normalement. On était arrivé vraiment à un stade où il n'y avait quasiment plus rien. Donc les sénateurs qui ont voté contre ce texte, on l'a dit, ils ont voté contre l'euthanasie, c'était un peu l'inverse, et ceux qui ont voté pour ce texte, c'était plutôt des gens qui étaient contre la loi qui est sortie de l'Assemblée nationale. Enfin, il y avait un système un peu compliqué. Moi, je pense que c'est pas simple. Et quand on est face à la mort et qu'on a un soignant, enfin, puisqu'il y en a qui vont témoigner, on raisonne jamais comme on raisonne 6 mois avant ou 5 ans avant quand on est en bonne santé. Donc il y a effectivement aussi un problème de directive anticipée. Moi, je n'étais pas favorable, par exemple, pour qu'on tienne compte des directives anticipées pour l'euthanasie, le suicide assisté, enfin, l'aide active à mourir. Et la conscience jusqu'au bout était pour moi quelque chose de majeur, de pouvoir réitérer au dernier moment cette vraie volonté de vouloir le faire. Et d'autres, y compris dans mon groupe sénatorial, étaient plutôt favorables à dire, si on met les directives anticipées, on les met jusqu'au bout, et si le patient n'est plus capable de les répéter, il les... Bon, moi je pense qu'il faut pouvoir... C'est quand même pas un acte bénin. Et je crois que le fait de pouvoir à tout moment être lucide, réitérer et avoir une possibilité d'exprimer jusqu'au dernier moment le fait de vouloir une mort active, je crois que c'était à mon avis nécessaire, mais ça va être un enjeu qui va être un enjeu sur les votes également. Donc moi j'étais farouchement opposée, j'étais comme les 3/4 des médecins, j'avais un rôle de médecin, je suis devenue législateur. Je suis assez pragmatique, je sais qu'il y a des drames humains derrière ça, il y a quand même des gens qui souffrent, et peut-être que d'octroyer un droit bien encadré à quelqu'un n'est pas retirer le droit des autres, et le fait, et c'est pas parce que ça va pas, les gens partent, il y a des gens qui partent en Suisse, moi j'ai un voisin qui est parti en Suisse, j'en ai d'autres qui partent en Belgique, et c'est pas faux de le dire, c'est vrai, enfin, ils le font. Parce que on le fait pas chez nous. Donc je veux dire, je préférerais avoir une mort active à mourir avec une éthique française que d'avoir peut-être un modèle belge qui, à mon sens, beaucoup trop permissif, qui accède à une mort active chez les enfants, qui répond à toutes les demandes, y compris des demandes de syndrome dépressif. Donc je me dis que sociétalement, si ça avance, ben, peut-être restons maîtres de notre propre éthique et avançons sur ces sujets en essayant de cadrer les choses. Voilà, j'apporte pas de réponse claire, hein, je pense que la réponse appartient à chacun. J'essaie juste d'apporter un éclairage et puis après, je serais vraiment ravie, moi, d'échanger avec vous, et y compris dans la contradiction si besoin, parce que je pense qu'il y a comme ça qu'on fait un peu progresser notre propre réflexion et notre conscience sur le sujet.
6: Merci pour votre invitation, vraiment, Jacqueline et tous les autres, ceux qui avaient pris cette initiative. C'est la deuxième fois que c'est dans le Saint-Ois. J'ai été invité par un maire qui m'avait interpellé pendant la tournée des communes. On avait fait une réunion avec une trentaine de personnes du village. Et là, c'est une réunion qui est impressionnante. Merci à vous. Je salue le nouveau sénateur. Je suis heureux de retrouver Véronique, avec qui on a toujours eu du plaisir à travailler côte à côte avec nos différences et avec la recherche d'une certaine unité et vérité. Je salue bien sûr les maires, les élus qui sont présents, ils sont nombreux, Jean-Louis Plessis. Et Jean-Louis, je l'ai croisé samedi, parce que je faisais des missions avec les jeunes du Saint-Ois à Tontonville, là, dans l'étage au sud. Et Jean-Louis m'a dit, j'ai fait le 8 mai hier, aujourd'hui je célèbre un mariage, et aujourd'hui t'accueilles une réunion sur la vie et la mort. Donc, t'es un nouvel élu qui est comblé, t'es en train de vivre des choses radicales pour te saluer amicalement comme nouveau maire de Tontonville. Bon, les amis, moi j'ai pas l'expertise de Véronique sur le plan médical. Comme vous tous, j'ai une expérience humaine. C'est des gens qu'on a accompagnés, des questions que nous posons en famille, entre amis, dans nos communes, dans nos lieux de vie, dans nos communautés respectives. Cette question n'est étrangère à personne. C'est fait partie des questions qui nous sont à la fois intimes et terriblement politiques. Et ces questions-là, un peu comme Véronique, moi je suis heureux d'y être entré avec une certaine humilité. C'est-à-dire que on est là pour écouter la vérité de l'autre, essayer de la comprendre, de la saisir, de faire le pari qu'a priori elle a une part d'humanisme, même si ce n'est pas le nôtre, et chercher dans l'autre, dans ce qui défend la part de vérité, et chercher la nôtre. Mais on a été amené aussi à cette humilité, mais aussi à une forme de radicalité. Moi, j'étais très minoritaire dans ma famille politique, à gauche, ultra-minoritaire, et donc j'étais amené à non seulement à porter une voix différente, mais à la porter réellement. Je fais partie des 2-3 qui ont pris la parole fortement sur cette loi, en contrepoint de leur famille politique. Et je vais vous dire pourquoi, en quelques mots, en complément, avec pour moi pas d'ambiguïté, je suis contre la loi, je suis parti vraiment en étant opposé de façon ontologique fondamentale à la loi, pour des raisons que je vais évoquer. Et pour autant, comme Véronique, on est tous amenés comme législateurs à une question, c'est entre l'éthique de conviction et l'éthique de responsabilité. L'éthique de conviction nous dit qu'on n'en veut pas. Et à un moment donné, à part faire un amendement de suppression article par article, donc article 1, l'instauration, article 2, on supprime, on perd, et après c'est le vertige. Donc on est amené, et c'est une torture, c'est un problème de conscience terrible, à faire des amendements d'aménagement, d'encadrement, de limites. Et ce que je voudrais vous dire, c'est que pour avoir été sur ce terrain, à la fois de dire non article par article, pour des raisons philosophique, spirituel, fondamental. Et quand on rentre dans des faits de limitation d'une voie à la française, maîtrisée, encadrée, etc., on se rend compte, et c'est une boucle, que par l'approche technique, nous sommes conduits à des contradictions qui sont quasiment qu'on ne peut pas résoudre. Il en est ainsi des questions de l'établissement, de la collégialité, des délais, des sanctions, etc. À chaque fois, la rentrée techniquement dans le texte nous fait prendre conscience à quel point il est vertigineux. Donc la technique nous renvoie aux questions fondamentales et nous conforte, pour ma part, le refus de ce texte. Ce refus de ce texte n'est évidemment pas le refus de regarder ce qu'est la réalité de la souffrance, de la solitude dans notre pays et les drames humains qui se jouent à la fin de la vie. Mais c'est peut-être d'abord la réalité, c'est de refaire l'histoire, non pas comme le fait la grande association. Bon, je veux dire, on reçoit un courrier de l'évêque, une invitation, machin et tout. Par contre, il y a une association, la DMD, enfin, que vous connaissez, qui si on ne les reçoit pas 3 fois par semaine, c'est qu'on est banni. Enfin, je veux dire, ils sont des missionnaires, très, très puissants. Bon. Donc, la force politique active s'appelle la DMD. Elle porte un projet qui est profondément politique, idéologique. Et pour elle, la loi du droit de mourir n'est qu'une étape vers d'autres étapes. C'est un projet politique et de civilisation qui se joue à travers cette question-là. Moi, j'en suis persuadé. Et pour les côtoyer et pour les avoir rencontrés à chaque fois, avoir participé à leur réunion, pris la parole au cœur de leur réunion, je pense qu'il faut aller aux frontières et rencontrer nos adversaires, je peux vous dire avec conviction qu'ils ne vivent vraiment. La loi qui se prépare sera très probablement, malheureusement, c'est pas fait, qui a des chances d'être adopté, que comme une étape pour aller plus loin vers la législation belge, canadienne, telle que Véronique les a décrites. Les quelques barrières que le Sénat, et surtout l'Assemblée, qui à la fin a le dernier mot, auront mises, ont vocation à être abolies. Et par rapport au récit de la DND, qui est un récit de « nous sommes sur une conquête de l'ultime liberté », qu'entrave les religions, les conservatismes, les consciences étriquées, etc., etc. Il faut rappeler une autre histoire. Je crois que Véronique sera d'accord avec moi, parce que tu as travaillé dans les soins palliatifs, tu connais le récit. Dans les années 70, l'euthanasie existe dans les hôpitaux. C'est une pratique, je ne dis pas qu'elle est courante, mais elle existe. Et c'est face à ces pratiques euthanasiques qui ne disent pas leur nom, qui s'appellent prophétiques, qui sont des arrangements qui se font par des gens qui sont pas des bons, qui sont des gens de bonne volonté, qui pensent qu'à un moment donné, il faut que ça s'arrête et qu'il y a trop de souffrance, etc. C'est par rapport à cette situation d'une sorte d'autorité médicale qui tranche la vie et la mort en conscience, j'en doute pas une seconde, mais qui, c'est une pratique que des soignants, pas seulement des médecins, mais des infirmiers, des toute la communauté médicale, se lèvent et s'inspirent de ce qui se passe de l'autre côté de la Manche, en Angleterre, qui a inventé, dans les années 60-70, les soins palliatifs. Une autre façon d'accompagner les derniers jours, les derniers mois. Et les soins palliatifs, en fait, si on regardait les choses avec moins d'idéologie, moins d'aveuglement, on se dirait qu'il y a, dans notre société, il y a toujours des pratiques euthanasiques qui ne disaient pas leur nom. Des suicides ont toujours existé. Le suicide n'est pas, dans notre pays, existe, c'est une réalité, il n'est pas sanctionné pénalement, il est interdit symboliquement, il n'est pas seul, c'est important. Je reprends Robert Badinter, le suicide dans notre pays, quand quelqu'un se suicide, on lui prête assistance. C'est-à-dire que c'est à la fois une liberté, mais la société déploie tous les moyens qu'elle peut pour lui sauver la vie. C'est un paradoxe. Et jamais la personne, si elle survit, ne sera sanctionnée. Donc il est symboliquement interdit, il est contré par la puissance publique, la fraternité fait qu'on cherche à le sauver, on plonge, on risque sa vie pour sauver quelqu'un qui se suicide, et il ne sera pas sanctionné. Donc ça a toujours existé, ce suicide. Et les pratiques euthanasiques ont existé. Et se sont levées une autre voie. Et cette autre voie est la seule qui devrait mériter notre attention. Parce que c'est la seule qui est profondément humaniste, me semble-t-il, ce sont les soins palliatifs. Ils disent que dans les derniers moments de notre vie, et ça je tiens ça de Didier Sicard, que j'avais invité à l'Assemblée, à côté de Martine Aumarchand, qui a été ma suppléante pendant deux mandats, il parlait des fragilités de la vie, et Martine Aumarchand, le professeur Sicard dit à la fin de la vie, nous avons besoin de trois choses qui sont essentielles et que tu as pratiquées dans ton métier, Véronique, c'est. On a besoin de chaleur, de ne pas avoir froid. On a besoin de ne pas avoir soif, on a besoin d'être menté, et on a besoin d'une parole. Une parole d'amour qui nous dit que nous sommes reconnus, aimés, etc. Et Martine Aumarchand, qui a travaillé sur les 1000 premiers jours et qui a été médecin de PMI, disait bah, dans les premières heures de la vie, c'est la même chose. Dans les premiers moments de la vie, comme dans les derniers moments de la vie, on a besoin de ces deux choses. Et les soins palliatifs, c'est sur une durée qui va de quelques jours à quelques mois. Et la réalité dans notre pays, c'est que là où il y a des soins palliatifs qui sont au bon niveau, et pour avoir fait le tour des 11 établissements qui accueillent des personnes âgées en perte d'autonomie sur le territoire, je peux vous dire que les dispositifs ne sont pas, alors qu'une personne sur quatre ne rentre pas dans notre pays, on n'est pas encore au niveau satisfaisant de prise en charge des soins palliatifs partout, sur tout le territoire, ni même en EHPAD. Bon. Mais cette question des soins palliatifs, là où ils existent, dans leur pleine mise en œuvre, ce qui serait vraiment un défi pour notre société, très puissant en termes économiques, en termes de vocation médicale, etc., la demande d'aide à mourir ou d'euthanasie, juste d'assister, elle s'estompe jusqu'à quasiment disparaître, sauf quelques exceptions, il faut le reconnaître.
2: Voilà, chers auditeurs et auditrices de Radio Déclic, vous venez d'entendre donc la table ronde sur le sujet de la loi sur la fin de vie qui a eu lieu le 11 mai à Tontonville. S'en est suivi des échanges avec la salle, des témoignages également de soignants. Il y aura donc un article en podcast concernant cette émission où vous pourrez écouter la totalité de l'enregistrement avec cette partie échange avec la salle. Je vous dis à une prochaine fois pour les potins du JM.
1: Ben voilà, c'était les potins du JM.

0: Non, c'est la carotte. 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
1: Cette semaine, je vous propose de rester en Gascogne, de rester toujours dans le Savès, de rester avec un projet de l'association Savès Climat, dont Sophie nous a parlé la semaine dernière. Cette association qui essaie, sur le territoire, de lancer tout un tas de projets autour de du vivre ensemble et de se préparer au changement climatique, d'initier des projets multiples et variés dans un petit peu tous les domaines qui nous intéressent. L'alimentation, l'habitation, d'autres modes de fonctionnement, la biodiversité autour de chez soi, le rapport aux politiques, toutes ces choses-là. Et avec Guillaume, on va parler de ce besoin essentiel qui est de se nourrir et de ce projet donc, que Savès Climat a initié et qui est en train de prendre son envol, qui est en train de devenir indépendant. Il s'agit d'un groupement d'achat. Bonjour Guillaume.
2: Bonjour Nicolas.
1: Alors qu'est-ce que c'est qu'un groupement d'achat ? C'est assez peu connu et pourtant c'est quelque chose d'assez pertinent, on va le voir.
2: Alors un groupement d'achat, ce sont plusieurs personnes qui se regroupent pour acheter ensemble directement à des producteurs les besoins. Donc des pâtes, de l'huile, voilà, des besoins conséquents que tout un chacun a. Et donc ces personnes se mettent ensemble et vont directement voir les producteurs pour commander. Sans passer par des intermédiaires.
1: Alors ça a de multiples avantages, on va le voir avec toi. J'imagine que la première chose, c'est de permettre un débouché à ces producteurs-là qui sont autour de chez toi. Tu m'as parlé de pâtes, tu m'as parlé d'huile. Il y a des producteurs de pâtes et des producteurs d'huile autour de chez vous.
2: Alors déjà, nous on a commencé donc en 2023. Moi je fais partie de Savès Climat et donc dans le groupe alimentation, nous devons donc agir. On avait convenu d'agir sur le territoire et on a convenu d'une super idée qui était de monter un groupement qui permettait d'allier et la vente directe aux consommateurs par les producteurs, donc sans passer par les intermédiaires. Du vrac, du bio ou pas forcément le label bio mais de l'agriculture raisonnée et le plus proche possible de notre territoire. Voilà, il fallait que tous ces critères soient présents dans les produits, toujours pour essayer de maintenir un cadre le plus écologique possible. Et nous avons convenu que chacun faisait un petit bout du chemin, donc contacter des producteurs, demander les prix. On a fait un tableau. Au début, il n'y avait que 10 produits. On avait de l'huile, on avait des pâtes, on avait du riz de Camargue parce qu'on a quelqu'un dans le groupement qui, sa fille habite à côté de la Camargue, donc on a pu avoir du riz. Et en fait, c'est de faire le plus proche. Donc le riz, c'est pas proche du Savès, mais le plus proche de chez nous, c'était la Camargue. Donc on avait du riz de Camargue. Et maintenant, on en est à une vingtaine de familles. On en est une quarantaine ou une cinquantaine de produits. Et c'est super sympa. Et c'est pas compliqué si tout le monde met du sien. Voilà.
1: Alors, quelle est la forme juridique qu'il faut trouver? Parce que c'est quoi? Ça reste une association?
2: En cherchant, on n'a pas trouvé vraiment de statut pour un groupement d'achat de citoyens. Il fallait forcément monter une entreprise. Et il y a une seule solution qui est, où il n'y a pas de notion de gain, c'est de monter une association et de respecter certains critères. Il faut que les produits soient vendus directement, soient achetés aux producteurs et redonnés aux membres sans notion de plus-value. Il faut apporter que les produits apportent quelque chose sur le territoire qui n'existe pas. Donc là, on a des produits en vrac, des produits bio, des produits qui viennent direct du producteur. Donc ça n'existait pas sur notre territoire. Et lorsqu'on a tous ces critères, on peut rester en association et ne pas avoir de notion de TVA parce qu'il n'y a pas de gain. C'est juste le produit. Le produit n'est jamais négocié auprès du producteur. Le but est que le producteur vende le produit à son prix. Donc nous ne négocions aucun prix avec les producteurs, on accepte son prix. Donc dans ce cadre-là, on n'a pas besoin d'être sous forme juridique d'une entreprise, on peut rester sous une association.
1: Alors tu m'as dit pas de plus-value, donc il n'y a que du bénévolat, vous êtes une association qui ne pourra jamais se permettre d'avoir un permanent.
2: Ah non, non, voilà. Aujourd'hui, on est comme ça, mais peut-être que plus tard, si on veut, le but étant, si possible, dans quelques années, de peut-être d'avoir un magasin ou un point de vente, là, on sera obligé, par contre, de basculer sous une forme juridique comme une entreprise, quoi.
1: Alors, vous faites des livraisons tous les combien? Comment ça marche? Ce sont les producteurs qui vous amènent sur un lieu de collecte? C'est vous qui allez chercher? Il y a plusieurs collectes par semaine, par mois? Comment ça fonctionne?
2: Alors c'est assez compliqué parce que c'est quand même assez lourd à mettre en place. Qu'on a, comme j'ai dit tout à l'heure, une vingtaine de familles, une quarantaine de produits.
1: Ça veut dire quoi? On passe ses commandes?
2: Alors en fait, il y a un tableau qui est centralisé. On a deux personnes qui s'occupent du tableau. Donc le tableau liste l'ensemble des produits, les prix de chaque produit au kilo. Donc tout est en vrac. Donc voilà, c'est vraiment au kilo. Tout se calcule automatiquement. Chaque personne accède au tableau et note ce qu'il a besoin pour la prochaine livraison. Donc c'est trois livraisons, trois commandes par an, parce que ce ne sont pour l'instant que des produits. Il n'y a pas de produits frais, hein, que des produits secs, de la bière bien entendu, hein, obligatoirement, du vin aussi, que des produits qui sont
1: du miel, j'imagine.
2: Du miel. On a trouvé un producteur d'amandes au Burgo. On a trouvé énormément de choses. Quand on cherche, on trouve. On a également du café.
1: Alors le café, il n'est pas local quand même, hein.
2: Le café, il n'est pas local, mais on a trouvé un petit producteur, un petit torréfacteur qui fait du café bio et équitable. Qui est au sud de l'Isjourdain et donc qui va, on l'a pas encore dans notre groupement, mais lors de la prochaine distribution, il va venir présenter ses produits et j'espère qu'on pourra l'intégrer. Donc le café ne vient pas du Savès, mais par contre on fait travailler quelqu'un qui fait de l'équitable dans le Savès et ça c'est super. Et donc on centralise tout sur un tableau. Chaque membre a en gestion un producteur. Généralement on essaie de faire des binômes. Si quelqu'un est absent, qu'il y ait un collègue un autre membre pour le suppléer et on passe la commande au producteur et par contre après ce n'est pas le producteur qui livre, c'est le groupement, les personnes du groupement qui vont chercher directement chez le producteur. Par contre si le producteur veut venir assister à la distribution, il n'y a aucun problème, il est le bienvenu, on l'a déjà fait plusieurs fois.
1: Alors vous venez, comme on l'a dit, de Savès Climat. En quoi faire ce genre de démarche est bonne pour le climat? Vous avez gardé ce fil conducteur avec Savès Climat ou finalement c'est juste trouver des bons produits près de chez soi?
2: Alors c'est vrai que de l'extérieur on peut penser que c'est uniquement avoir des bons produits proches de chez soi, mais pas du tout. Là on mutualise les trajets, donc les trajets, une seule personne va chercher de la farine pour l'ensemble du groupe. Donc moi la dernière fois j'avais 25 kilos de farine je crois dans le coffre, de la farine qui est en vrac, donc lors de la distribution chacun amène ses contenants et on distribue la farine à tout le monde. Donc voilà, ça évite beaucoup de papier ou de
1: sacs et d'emballage. Donc voilà. Donc ça c'est vraiment aussi un point important, les déchets. On l'avait vu, c'est un point qui intéresse votre association qui a créé des composteurs, réduire les déchets, le meilleur déchet est celui qui n'existe pas. Exactement. Donc là vous c'est on est en plein dedans avec ce vrac. Donc tu disais donc sur l'impact sur le climat, il y a les déplacements.
2: Voilà, les déplacements en voiture, il y a les déchets, il y a aussi également les producteurs. Les producteurs sont tous soumis à un questionnaire pour vérifier la façon dont ils travaillent, pour être certain qu'ils correspondent bien à notre charte qu'on a mis en place. Et après, il y a l'esprit convivial de se retrouver tous ensemble et de discuter sur l'écologie ou autre chose. Et c'est vrai que ça crée du collectif, ça crée une forme de groupe pour pouvoir avancer dans l'écologie ensemble, quoi, pour éviter, pour essayer de faire à notre niveau, comment expliquer ça, d'être bienveillant ensemble sur l'écologie, tout simplement.
1: Alors, tu t'es passé un peu vite dessus, mais cette idée quand même de produits de qualité sans TVA, j'imagine que ce sont aussi des prix intéressants quand même pour les gens, pour des familles qui pourraient pas accéder à ces produits. Est-ce que c'est le cas?
2: Alors, y a une TVA. Hein. La TVA, on la paye au producteur lors de l'achat. Mais par
1: c'est
2: contre,
1: à la revente.
2: Voilà. Par contre, il n'y a aucune notion de plus-value. Donc, on achète directement au prix du producteur. Donc, on s'est aperçu en comparant un petit peu les produits qu'on a des produits qui ne sont pas forcément moins chers. Ils sont au même prix, mais par contre, ce sont des produits bio, locaux et de bonne qualité. Si un produit n'est pas de bonne qualité, on ne va pas le poursuivre dans les prochaines distributions. Le but, c'est de faire bien et bon. Voilà.
1: Oui, le côté important aussi, c'est quand même faire travailler ce producteur local. Ils auront quel regard quand vous les démarchez et qu'après, quel bénéfice, quel retour ils ont fait au bout de quelques années?
2: Bah, leur regard, ils sont très contents. Ils sont très contents de trouver des collectifs comme nous qui ne cherchent pas à négocier, ça fait quand même des quantités non négligeables. Là, la prochaine commande de pâtes, je suis à 30, une trentaine de kilos, je crois, de pâtes. Donc, c'est quand même ils sont très très bienveillants. On reste des clients, mais ils acceptent et ils aiment bien notre démarche. Je sens beaucoup de compassion et d'envie de nous aider. Notamment, les pâtes sont à quelques kilomètres d'ici. Il y a vraiment à chaque fois, c'est Julie de l'Odyssée d'Engrain, je vais la citer. À chaque fois,
1: on a déjà rencontré à l'Ours à la Carotte.
2: Ah ben voilà, je ne savais pas. Et à chaque fois, elle essaye de s'arranger pour la livraison parce qu'il y a un petit peu de distance. Alors c'est pas très loin, il y a une petite demi-heure de route. Mais à chaque fois, elle s'arrange pour qu'on puisse avoir les pâtes et que ce soit simple. Et donc, je pense qu'elle est très très en phase avec notre façon de faire.
1: Les bons vendeurs sont parfois des escrocs, mais en général, les bons producteurs sont pas forcément de bons vendeurs. Donc, vous permettez de pérenniser ce genre d'activité sur les territoires et éviter que les pâtes aient à passer par Rungis pour redescendre dans le coin, ce qui est assez important. On va faire une petite pause musicale, si tu veux bien. T'as envie d'écouter quelque chose?
2: Alors, je pensais au Fatal Picard parce que j'aime bien leur groupe et ça met un peu de bonne humeur.

0: Alors nous sommes de retour avec Guillaume qui s'occupe avec d'autres du groupement d'achat ici dans le Savès, le groupement d'achat de Savès Climat. Donc cette association qui essaie et qui crée des alternatives sur le territoire. Guillaume, j'ai envie de voir si d'autres, parce que moi je trouve ça très séduisant ce groupement d'achat, si j'ai envie, qui a de multiples avantages, hein, tant au niveau des consommateurs qui vont trouver sur un seul lieu des produits bio ou raisonnables, qui sont fabriqués près de chez eux, dans de bonnes conditions, qui vont faire travailler des producteurs locaux, qui réduisent les emballages, enfin voilà, il y a tellement d'avantages, on se dit, il faut absolument que je crée ça près de chez moi. Mais je sais que c'est pas simple. Je sais qu'il faut de l'organisation. C'est quoi la recette? Et en particulier en ressources humaines, puisque c'est du bénévolat. Qu'est-ce qu'il faut? Quels sont les différents postes à pourvoir pour réussir son groupement d'achat?
1: S'il y a peu de produits, on peut s'organiser vraiment simplement. Par contre, dès que le groupement commence à grossir, il faut plusieurs personnes à chaque poste. Nous, par exemple, on a deux personnes qui s'occupent du tableau, donc un tableur Excel qui centralise tous les produits, toutes les commandes de chacun. On a un membre et un suppléant qui s'occupent chacun d'un ou de deux producteurs. Donc ils appellent le producteur, ils passent les commandes et ils se débrouillent pour rapatrier les produits au jour J de la commande. On a deux personnes également qui s'occupent du lieu de la distribution. Donc, alors le lieu, une fois qu'on l'a trouvé tous ensemble, parce qu'on essaie de tourner pour ne pas toujours être sur la commune de Saint-Mathan, on a des personnes qui sont à Saint-Mathan, Lombez et les villages alentours. Et donc, on essaie un petit peu de faire une distribution tournante, donc dans chaque village au fur et à mesure. Donc,
0: alors, vous le faites dans des locaux qui est de la mairie, dans des locaux de chez vous, comment ça marche?
1: Alors, des fois, il y a des mairies qui proposent un local, donc on peut se mettre dans ce local-là, ou alors une grange. L'été, c'est sympa, une grange. Et puis après, à la fin, il y a toujours un moment convivial. Donc, le moment convivial sous la grange l'été, c'est génial. Et une fois que donc le lieu est trouvé, les deux personnes qui s'occupent de gérer le lieu s'occupent d'amener des tables. Donc, il faut pas mal de tables. Donc, des tables pour pouvoir peser avec des balances, pour pouvoir peser et distribuer les quantités, vu qu'on est sur du vrac de chaque personne a commandé dans les contenants que les membres vont apporter. Donc chacun apporte son contenant et pour la farine par exemple, il l'amène à la table de la farine. On remplit selon le tableau et on le ramène sur sa table. Chacun a une table et comme ça, il a tous ses produits sur sa table. Et après, et lors de la distribution, tout le monde aide à aller remplir les contenants de chacun. Chaque table a la liste des produits pour chaque personne et chaque table avec les pesées a la liste de chaque quantité pour chaque personne. Et comme ça, il y a aucune erreur. On barre au fur et à mesure ce qui est livré. Et à la fin, c'est très très rare qu'on ait des erreurs. Ça arrive quelques fois, mais c'est très très négligeable. Tout se passe bien. Et maintenant, en une heure à peu près, on arrive à faire la livraison, la distribution pour chacun. Et ça nous laisse plein de temps pour un petit apéro. On discute, on échange et c'est fabuleux.
0: J'imagine, ce sont ceux qui tiennent les tableaux Excel qui reçoivent les commandes, c'est ça? Voilà. Qui diffusent auprès des adhérents ce qui est disponible et à quel prix et qui reçoivent les commandes, c'est le gros travail en fait.
1: Alors, on a trouvé une solution simple, plutôt que d'envoyer de recevoir, on a mis un drive, donc le tableau est accessible sur le drive et comme ça chacun a sa colonne, chaque personne a une colonne avec la liste des produits et il rentre sur chaque produit, la quantité souhaitée et tout est centralisé directement sur ce drive.
0: Et alors, je suppose qu'il y a des commerciaux aussi du groupement d'achat pour aller chercher et démarcher des producteurs et aller trouver de nouveaux produits ou pas?
1: Bah, le but, c'est que chacun, c'est bénéfique, le groupement d'achat est bénéfique pour ses membres. Donc, c'est que chaque membre, s'il a envie de nouveaux produits, bah, il va chercher, il se renseigne. On est tous bénévoles, on a une gestion horizontale. Tout le monde a le même statut que les autres membres. Et donc, si on veut de nouveaux produits, bah, il faut se bouger, quoi. Il n'y a pas de commerciaux spécifiques. C'est chacun a toutes les casquettes.
0: Très bien. Et doit agir. Ah oui, non, mais quand même, enfin, ceux qui tiennent des tableaux aussi, c'est changeant du coup.
1: Non, enfin, si on peut le changer aux âgés, s'ils en ont marre, bien sûr, on change. C'est du boulot trois fois par an à chaque livraison, et le reste du temps c'est quand même assez léger. Hein. C'est vraiment il y a un petit coup de bourre juste avant la prise des commandes, et une fois que le tableau est figé, après c'est terminé, et il faut juste les imprimer comme il faut le jour des distributions pour justement qu'on puisse cocher chaque produit de chaque personne.
0: Il me semble tout à l'heure que tu n'as pas répondu à la question quand je te l'ai posée, mais on a parlé d'autre chose. C'est tous les combien en fait qu'il y a cette distribution?
1: Alors au début on avait 4 distributions par an, et là on est passé à 3 parce que le but étant de faire des grandes quantités en vrac, et ce sont des produits secs donc ils ne se périment pas, donc de faire le moins de trajets possible pour limiter les gaz à effet de serre. Donc on a convenu que 3 suffisaient. Il y a que le café qu'on devrait intégrer à la prochaine distribution. Là on va voir, parce que le café on peut pas faire 3 commandes par an, c'est pas possible, et vu qu'il est très proche de Samatan, donc l'endroit où est Savès Climat et le groupement d'achat. Donc vu qu'il est très proche, on va essayer de faire plusieurs commandes d'ajouter des commandes, quoi. Voilà. Okay.
0: Très bien. Alors tu as commencé à en parler, mais comment se passe un jour de distribution? Une journée, j'imagine. Non, pas du tout en fait. Non, mais voilà. Bah alors raconte-moi. Non, j'imaginais ça en fin de journée, parce que j'ai déjà vu des choses comme ça où ça se passait. En fait, à la fin de la journée, les gens venaient faire leurs courses, quoi.
1: Alors déjà avant la distribution, déjà ça se prévoit sur 2 mois à l'avance quasiment. Donc la date de la distribution est prévue. 1 mois avant la distribution, on a prévu déjà de clôturer le tableau, c'est-à-dire que le tableau soit fini. Comme ça, il y a 1 mois pour les référents, pour commander les produits et les récupérer. Donc 1 mois avant, c'est l'appel au producteur. 1 semaine avant encore, donc 1 mois, 1 semaine avant, on clôture le tableau. Donc c'est-à-dire que chacun note, on vérifie, on recontrôle, on re-recontrôle que tout est bon. Donc voilà, ça prend pas mal de temps. Et le jour J, lorsque tous les référents ont validé que tous les produits étaient arrivés, ils viennent à 10h le matin à l'endroit de la distribution.
0: Alors c'est pas un jour de semaine, c'est ça?
1: Non, c'est un dimanche. On essaie de le faire le dimanche lorsque tout le monde, le maximum de personnes est disponible. Et on évite, par expérience, on évite de le faire en juillet et en août parce qu'on a trop d'absents. Donc le dimanche matin à 10h, les référents arrivent avec les produits. On met en place les tables, donc il y a les 2 personnes qui s'occupent de gérer la distribution, qui sont là aussi pour mettre en place toutes les tables. Les personnes du tableau qui ont imprimé les listes des produits et des participants dispatchent tout ça sur toutes les tables. Donc chaque table a la liste des produits de chaque membre. À 10h30, tout le monde arrive et après chacun trouve un poste. Alors ça se fait tout seul, on échange, on discute. Il y en a qui discutent plus, qui aide, mais c'est pas grave, on est dans la convivialité. Il y a 2 personnes souvent derrière une balance, chacun se répartit les produits secs, les produits liquides, les produits, les farines, enfin voilà. Et après, en 1 heure, c'est tout distribué. Et après, ça se passe très très bien. Mais il faut un peu d'organisation. Voilà. Si c'est bien organisé, il n'y a aucun couac et ça se passe très très bien.
0: Alors, est-ce que justement, vous avez créé une charte comme ça? Je sais que Savès Climat a fait une charte avec des valeurs, des principes. Est-ce que vous aussi, pour réussir votre... Alors ça, autant les postes à pourvoir, ça c'est vraiment tout gros bon d'achat, n'y coupe pas, c'est comme ça que ça doit se passer. Les chartes, évidemment, ça peut évoluer d'un endroit à un autre selon les envies et les énergies en place. Vous avez choisi quoi comme valeur pour travailler?
1: Bon, alors venant de Savès Climat, on est parti sur la même base. On a 6 points capitaux sur cette charte. Le premier est la bienveillance, hein. Il faut tout le temps que les distributions, que le groupement d'achat reste constamment dans la bienveillance, parce que autrement ça ne pourra pas perdurer. La légitimité, c'est-à-dire que chaque membre est autant légitime que l'ensemble des autres membres.

0: exemple, et on a des personnes qui vont juste, qui se proposent de donner un coup de main, d'aller chercher par exemple des produits. Si on ne peut pas aller chercher, récupérer les produits chez le producteur, cette personne se propose d'y aller à notre place. Donc voilà, chacun participe. Le respect du vivant et la limitation au maximum des gaz à effet de serre, ça découle directement de Savez Climat aussi.
1: Alors le respect du vivant, tu peux m'expliquer comment un groupement d'achat agit sur le respect du vivant?
0: Eh ben, tout simplement en prenant des produits chez des agriculteurs qui travaillent en biologique et qui ont une agriculture raisonnée et qui essaient au mieux de privilégier le vivant, quoi, tout simplement. Voilà.
1: D'accord. Oui, donc c'est plus le respect du vivant, c'est plus une charte que vous allez chercher chez le producteur que vous demandez aux consommateurs.
0: Tout à fait. Chaque producteur a un questionnaire, doit vraiment remplir les critères du groupement. Si voilà, on a mis en place un petit questionnaire et la personne qui va gérer un nouveau producteur, je dis gérer, c'est pas le bon mot, qui va faire l'intermédiaire entre le groupement d'achat et le producteur, doit d'abord vérifier que le producteur coche toutes les cases de notre questionnaire.
1: C'est quoi grosso modo, parce que c'est vrai qu'on en a déjà parlé, mais je voulais te poser la question. Quelles sont un petit peu les questions que vous posez au producteur?
0: Bah, déjà, est-ce qu'il a un label bio ou pas? Alors, c'est pas parce qu'il a pas de label bio qu'on va le refuser, mais on veut savoir comment il travaille. Est-ce qu'il travaille avec des intrants ou pas? Quel personnel il emploie? Est-ce qu'il emploie juste il y a des producteurs par exemple qui prennent des personnes saisonnières qui viennent de Pologne ou enfin je dis Pologne ou des pays de l'Est ou quoi? Bah ça non, ça on ne veut pas. Comment travaille le producteur et est-ce qu'il correspond aux valeurs du groupement qu'on a mis en place?
1: Et la dernière... Alors on repart sur les voilà. sur les valeurs du groupement d'achat en lui-même.
0: Voilà. Et donc la dernière, ça on l'a bien compris, je l'ai répété plusieurs fois. La dernière valeur, c'est la convivialité. On s'est interdit de faire des réunions s'il n'y avait pas un moment de convivialité à la fin, parce qu'on veut rester un groupe, on veut rester un collectif, qui dit collectif dit forcément après avoir fait des réunions, après avoir fait une distribution, il faut discuter, il faut échanger, il faut passer un bon moment justement pour fédérer le groupe, quoi.
1: Et ça marche.
0: Et ça marche super bien.
1: Et donc c'est le dimanche matin, donc à midi, c'est cet apéro avant d'aller déjeuner, quoi.
0: Voilà, c'est exactement ça. On commence à 10h30, comme ça, entre 11h30 et midi, généralement c'est fini, tout est rangé, tout est nettoyé, et après on peut discuter et refaire le monde pendant une heure, quoi.
1: Et empiéter sur le déjeuner qui devient du coup un petit peu à l'heure espagnole, qui n'est pas si loin que de la Gascogne. Ici on voit les Pyrénées, l'Espagne n'est finalement que de l'autre côté. Bah écoute, on arrive au terme de cette émission, Guillaume, je te remercie. Un dernier conseil, je sais pas, pour les auditeurs qui voudraient se lancer alors qui voudraient venir s'ils veulent venir s'installer ici dans le Savès ou s'ils y habitent, comment vous trouvez?
0: Simplement sur le site de Savez Climat, il y a toutes les informations et après à Saint-Matan on est ouvert à tout le monde, il y a aucune restriction. Si on a de la bonne humeur et qu'on veut participer, voilà, comme j'ai dit tout à l'heure, il faut participer et c'est fabuleux. Et un petit conseil pour ceux qui veulent se monter en groupement, il faut uniquement de l'organisation, de l'envie et des apéros, quoi.
1: Parfait. Merci beaucoup, Guillaume. Au revoir.
0: Au revoir, Nicolas.
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4: Bonjour, l'association Garazik organise la fête de la musique à Moncel-sur-Seille le 20 juin 2026 à partir de 19h. Sur scène, il y aura 4 groupes en live, Double Scotch, Sunbird, Five Others et Wild Spirit. Et un DJ clôturera la soirée sur les années 80. Il y aura un espace réservé aux enfants, l'entrée est gratuite, un parking est prévu, il y aura sur place réservation de buvette. Merci, au revoir.
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0: 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Bonjour et bienvenue dans ce numéro de Ça vaut le détour. Aujourd'hui, on va parler de festivals qui auront lieu un petit peu plus loin que sur notre territoire. On va s'intéresser notamment aux Francopholies de Elche-sur-Alzette, qui se situe donc au Luxembourg, et au Wolfie Jazz Festival, qui aura lieu au Fort Kléber de Wolfisheim, en Alsace, non loin de Strasbourg. Ces deux festivals auront lieu pour l'un du 12 au 14 juin, et pour l'autre du 18 au 21 juin. Donc ça approche et l'on commence à savoir plus sur la programmation de ces deux festivals. Je vous propose de commencer par les Francopholies de Delche-sur-Alzette. Pour nous en parler, nous recevons Loïc Clairet, qui est le directeur des Francopholies de Delche-sur-Alzette. Et on commence directement à s'intéresser à la programmation de cette année.
1: Alors pour cette année, cette sixième édition, on a une programmation toujours très éclectique puisque nous, on teinte nos journées et donc on pourra retrouver un vendredi très festif, très musique internationale avec Macklemore, Mozyman, Feu Chatterton, Sam Sauvage. Un samedi très rap avec ce qui se fait mieux aujourd'hui sur la scène rap francophone avec PLK, La Mano, L2B, ou encore un dimanche avec chansons françaises et très familiales avec Christophe Maé, Gims ou encore Elena.
0: Très bien. Est-ce qu'il y a des artistes locaux qui participent ?
1: Oui, il y a des artistes locaux. On fait avec les Francopholies, on a un dispositif d'accompagnement d'artistes. Et cette année, on a Dory et Marcy qui sont dans ce dispositif. Et au-delà de ça, on programme aussi une dizaine d'artistes sur le site du parc, artistes locaux. Et nouveauté de cette année, le jeudi, on va programmer une douzaine d'artistes complémentaires dans différents endroits de la ville.
0: Ça va se passer comment ? C'est payant ces concerts-là ou ce sera gratuit ?
1: Le jeudi sera gratuit. Ce sera dans quatre lieux de la ville, gratuit. C'est des formats showcase et donc on pourra assister à des concerts d'une trentaine de minutes par artiste.
0: Très bien. Parlez-nous justement aussi du parc, ce bel environnement.
1: Ah oui, on a la chance, nous, d'avoir un écrin formidable pour notre festival. C'est ce qui fait aussi sa particularité et fait qu'il est un peu singulier. C'est qu'on a un parc en centre-ville, très arboré, avec des éléments qui nous permettent d'avoir une scénographie naturelle. Et donc, nous, on a à cœur, en fait, de le valoriser et de faire en sorte que le parc nous accueille et qu'on le respecte au maximum et qu'on le sublime pendant le temps d'un week-end.
0: Alors, un festival ne serait rien sans ses bénévoles. Vous en avez combien des bénévoles chaque année ?
1: Alors, chaque année, c'est variable, mais en tout cas, cette année, on sera autour de 800 bénévoles pour accompagner dans différentes missions. À la fois, ça peut être du bar, ça peut être des dream teams, c'est aussi l'accueil des artistes. On a aussi des entreprises qui s'engagent avec leurs salariés comme bénévoles pour faire, je sais pas, des chauffeurs d'artistes. Voilà, et donc, c'est une grande communauté qu'on crée à l'occasion.
0: Et est-ce qu'on peut encore s'inscrire en tant que bénévole ?
1: On peut encore s'inscrire en tant que bénévole, il reste quelques places. Maintenant, ça se remplit évidemment bien puisqu'on est à quelques semaines du festival, mais il y a encore la possibilité, oui.
0: Très bien. Et pour se déplacer, pour venir jusqu'au festival, on peut prendre des navettes d'un peu partout, de Thionville, Metz, Nancy, Arlon. Ça se passe comment, ça, les navettes ?
1: Alors oui, on peut venir avec ces navettes. Donc on réserve, c'est un billet de navette, donc on est à un horaire précis, on est pris en bus, on arrive au festival, et puis après le dernier concert, il y a un horaire qui nous ramène évidemment chez nous en toute tranquillité. Et puis au-delà des navettes que l'on propose, il y a aussi pas mal de choses qui sont faites avec le train, puisqu'on a des accords avec la CFL et que les trains et les transports sont gratuits au Luxembourg. Et donc on a plein de possibilités comme ça pour se rendre sur le festival de manière assez tranquille.
0: Effectivement, et assez écologique aussi, puisque c'est quelque chose qui tient aussi à cœur au festival, hein, d'être un festival Green Events, comme on dit.
1: C'est ça, oui. Depuis le premier jour, on a ce créneau dans notre ADN. Et puis, on a un label luxembourgeois de Green Events, c'est 54 critères que l'on doit respecter, à la fois sur des thèmes écologiques, mais aussi sur des thèmes de développement durable ou encore sociétaux. Et donc, chaque année, on essaie de s'améliorer et d'aller encore plus loin dans tous nos dispositifs.
0: Comme sur pas mal de festivals aussi, ça marche avec cashless. Donc, comment ça fonctionne pour ceux qui n'ont jamais fait de festival ?
1: Alors, quand vous allez arriver sur le festival, si vous avez acheté votre cashless à l'avance, pas d'inquiétude, ça va être chargé. Mais l'idée, c'est que quand on va scanner son billet, on reçoit un bracelet avec une carte, et cette carte, c'est une puce. Et donc, cette puce, elle permet soit, si on a acheté son cashless en avance, de le charger directement, il sera d'office sur ce bracelet. Si pas, il y a sur le site ou via l'application du festival, la possibilité de charger, et ça devient comme un porte-monnaie numérique qui permet ensuite, avec un scan à différents endroits du festival, de payer ce qu'on souhaite manger ou boire ou autres éléments. Puis à la fin du festival, on a 2 semaines pour demander le remboursement de ce qui resterait sur le bracelet.
0: Très bien, vous avez évoqué l'application. On peut retrouver aussi toutes les informations pratiques, les horaires de concert sur l'application, c'est ça ?
1: Oui, sur l'application, on a tous les horaires, des informations en continu, et puis plus on va avancer vers le festival, et plus il y aura des informations complémentaires, comme le plan, comme pas mal d'autres choses. Et puis aussi, on peut aussi retrouver toutes ces informations, évidemment, sur le site internet francofolie.lu.
0: Tout à fait. On a évoqué qu'il y avait un dispositif qui suivait les artistes locaux, notamment. C'est le dispositif La Fabrique, c'est ça ?
1: C'est ça, oui. Franco Fabrique. C'est ce dispositif qui a maintenant sa 5e édition et qui permet à ces artistes d'avoir un accompagnement à la scène. Donc, puis ensuite, ils viennent jouer au festival. Mais au-delà de ça, ça leur ouvre un univers complet vers d'autres festivals ou d'autres projets. Et donc, on a des artistes qui, les dernières années, sont allés jouer à La Rochelle, sont allés jouer dans d'autres festivals en France. On a des artistes qui vont aller jouer à Montréal en fin d'année. Donc c'est aussi tout ça, ce réseau qu'on est en train de créer.
0: Oui, parce que les Francofolies, il y en a plusieurs. En fait, là, on parle de celui de Elche sur Alzette, mais vous êtes, je ne sais plus, il y en a combien, 4-5 de... Même plus.
1: En plus, c'est ça, oui. Il y en a 8 francophonies à travers le monde. Voilà, des très historiques, La Rochelle, le plus ancien, et puis qui a fondé finalement les francophonies. Puis après, il y en a à Montréal, il y en a à Tahiti, en Nouvelle-Calédonie, en Bulgarie, en Belgique, et puis d'autres projets encore même à l'étude actuellement.
0: Oui, ça se développe vraiment, effectivement. Très bien, et donc pour participer à La Fabrique, ça se passe à partir de septembre, c'est ça ?
1: C'est ça, oui, on lance à partir de septembre un appel, et puis les artistes doivent postuler avec toute une série de questions, puisque l'idée c'est quand même qu'ils nous montrent qu'ils sont en capacité de monter sur une scène, parce que c'est un peu ça l'objet. Et puis nous, on essaie avec un comité de prendre ce qui nous semble le plus juste, le plus concret à l'instant T et qui nous semble aussi exportable, parce que c'est aussi ça, ce projet, c'est à la fois de jouer au franco, mais c'est surtout de pouvoir tourner et d'être en mesure de tourner après tous ces projets.
0: Mmh. Très bien. Alors, pour un côté aussi pratique, on peut dormir sur place aussi quand on participe au festival. Il y a un camping.
1: C'est ça, oui, on a un camping. Alors en plus, la chance, c'est que c'est un camping municipal, et donc il est tout équipé, il est très tranquille, et donc on peut se loger sur ce site qui est en plus à, je dirais, 200 mètres à peine du site principal du festival.
0: Il n'y aura pas trop de marche, effectivement, pour rentrer, ça va. Très bien, et donc côté billetterie, comment ça se passe exactement aussi ? On a des billets, j'imagine, pour les 3 jours, pour peut-être 2 jours, un seul ?
1: C'est ça, oui, on a plusieurs formules, donc les formules pass, on a des formules pass 2 jours et puis des billets réguliers, donc billets à la journée, et puis d'autres formules qu'on peut retrouver sur le site internet. Les billets partent très vite, il y a des jours qui commencent à être vraiment très serrés en termes de disponibilité, mais il y a encore quelques possibilités, mais il faut vraiment plus tarder.
0: Merci beaucoup Loïc Clairet. Je rappelle que vous êtes directeur des Francofolies Elche sur Alzette. Alors le festival se déroulera du 12 au 14 juin, mais comme évoqué dans l'interview, il y aura aussi des Hors les Murs le jeudi 11 juin. Et justement, avant de retrouver la programmation d'un autre festival qui se retrouvera du côté de Strasbourg, lui, je vous propose d'écouter une artiste qui va performer le jeudi 11 juin à Elche sur Alzette. Dans l'organisation de Hors les Murs de 20h30 à 21h. Il s'agit de Cric. Christine Hetz est connue sous son nom de scène Cric. C'est une autrice, compositrice, interprète luxembourgeoise qui mêle pop cinématique et narration émotionnelle. Elle est inspirée notamment par la magie des bandes originales de Disney, l'âme du jazz et du funk, ainsi que la profondeur du R&B. Sa musique évolue librement entre différents univers sonores. D'ailleurs, elle avait joué aussi avec un groupe groupe de funk avant, puis avec un big band, avant de maintenant se lancer aussi en solo, transposer ses influences dans des chansons guidées par l'émotion, plutôt que par les genres, selon sa conviction. Je vous propose d'entendre, pour la découvrir si vous ne la connaissez pas, Creek avec son dernier single, Days of My Life, sorti récemment, mi-mai justement. Qu'elle pourra donc jouer le jeudi 11 juin à Elle sur Alzette de 20h30 à 21h.

0: Et c'est écrit que vous pourrez voir dans la programmation hors les murs du festival des Francopholies de Else-sur-Alvette au Luxembourg. On se dirige maintenant du côté de Strasbourg pour une autre programmation qui nous attend, un autre festival. Il s'agit du festival Wolfie Jazz. Il se tiendra à Wolfisheim du 18 au 21 juin. Et pour nous parler de la programmation, nous avons justement son programmateur, Arnaud Bell, en interview tout de suite. Et on entre dans le vif du sujet avec donc la programmation. Quels artistes sont prévus pour le festival?
1: Ah, on a de beaux artistes qui vont venir sur ce site magnifique du Wolfie Jazz Festival cette année. Alors du jeudi 18 juin au 21 juin, qui sera une journée un peu particulière autour de la fête de la musique, mais dès le jeudi 18 juin, on a des artistes magnifiques qui vont venir, comme Anne Passeo, qui est sans doute le fer de lance du jazz contemporain qui mêle la pop, la folk, un jazz contemporain très ouvert et assez féerique autour de l'eau, de la thématique cette année, mais c'est vraiment un très très beau spectacle. China Moses aussi, qui est la fille de Didi Bridgewater, qui a donc grandi dans cette histoire des musiques afro-américaines et qui est une artiste assez incroyable. Il y aura Faune avec Fleur Vorkou, Fred Nardin pour une carte blanche et une création toute particulière pour le festival. Fred Nardin, c'est un des grands pianistes qu'on a dans le jazz, mais aussi dans la pop, puisque c'est le pianiste et le directeur artistique de Pascal Obispo, et à qui on a confié une carte blanche. Et donc il a invité des gens illustres comme Stefano Di Battista, qui est sans doute le plus grand saxophoniste italien actuel, pour une création. Donc ça, c'est déjà le jeudi. On a une très très très très belle journée, et ensuite on entamera le week-end le 19 et le 20 juin avec deux autres très belles journées avec des artistes tête d'affiche comme le vendredi 19 juin Deluxe, qui est un groupe de moustachus et d'une chanteuse qui met une ambiance assez féerique et fabuleuse sur le site de Wolfie Jazz. Ils sont déjà venus, ils ont eu un énorme succès il y a quelques années déjà à Wolfie Jazz. On a décidé de les réinviter parce que déjà ils sont sans cesse en création, et là ils nous proposent un tout nouveau spectacle, donc des artistes vraiment pour faire la fête entre hip-hop, funk, musique afro-américaine, enfin on a tous les styles. C'est vraiment une grande fête de la musique déjà avant l'heure le 19 juin. On aura aussi des artistes comme The Get Down, comme Louis Matoute, L'Argent Ensemble, Something Is Beautiful ou Duinka, qui représentent vraiment ce qu'est un jazz ouvert, festif et qui peut être très très rassembleur. Donc c'est vraiment cette programmation-là qu'on a voulu pour le vendredi 19 juin pour s'allier à un site qui est assez particulier et magique. Le 20 juin, on aura la venue. Alors c'est une grande chance puisque Céla Sou est une chanteuse, une grande star, une star internationale qui nous vient de Belgique, qui il y a 15 ans a eu de gros succès autour de la soul avec le fameux tube Ragamuffin, et qui par les hasards de la vie a rencontré Stéphane Galland et son fils. Alors Stéphane Galland, c'est un grand grand musicien de jazz belge qui a donc eu un groupe mythique qui s'appelle Akamoun, et qui vient et qui, avec son fils il travaille avec Damso, enfin autant vous dire que l'ouverture est assez grande puisque Damso c'est une des grandes stars du rap que vous connaissez certainement, donc son fils est son directeur artistique. L'alliance des trois autour d'un projet jazz et ouvert vers la soul est assez assez magnifique, et on a une de ces grandes chances puisqu'il y a assez peu de dates de Céla Sou, et elle viendra au Wolfie Jazz le samedi 20 juin. À côté de ça, on a la chance aussi d'accueillir des artistes comme Vincile et Christophe Panzani. Vincile, vous connaissez certainement puisque c'est Hocus Pocus, C2C, enfin des grands tubes de la musique électronique et hip-hop qui s'associent à Christophe Panzani. Donc là, on est encore dans la jonction entre la musique rap et puis le jazz. Donc le jazz étant le grand-père finalement de cette musique rap. On est vraiment dans l'histoire des musiques afro-américaines autour de ces artistes-là. Ensuite, Émile Londonien, qui vient avec un électro-jazz fabuleux, La Raïssa, Joe Bell aussi, qui aura un petit côté plus folk. Ça sera pour le samedi 20 juin. Et le dimanche 21 juin, on ouvre les portes à partir de 15h pour une fête de la musique ouverte vers le monde, avec un village des petits loups aussi pour que les enfants soient totalement associés. Et le dimanche 21 juin, l'ouverture publique est tout à fait en accès libre. accès gratuit.
0: Très bien. Alors, il y a différentes scènes. Où elles se situent exactement?
1: Alors, cette année, c'est justement une des nouveautés. On a toujours axé sur la convivialité sur ce festival-là. Et je pense que le public revient en nombre année après année, puisqu'il y a une vraie atmosphère très, très agréable sur le festival. On a voulu encore l'axer encore plus fort sur la convivialité en mettant les deux scènes sur la même esplanade, ce qui permet de jouer des groupes l'un après l'autre en alternance et de justement avoir des moments de curiosité, des moments pour aller voir les têtes d'affiche, des moments un petit peu différents. Donc on va se balader entre les deux scènes. Alors autour des deux scènes, il y a évidemment tous les lieux de convivialité, les bars, les lieux de restauration, tous les endroits pour pouvoir se trouver pour faire un festival ouvert et très, très convivial.
0: Et dans un lieu un peu atypique, hein, le Fort Kléber.
1: Ah, le Fort Kléber, c'est des années d'histoire. Donc on essaye d'être à la hauteur et de mettre ce lieu en lumière. Donc il y a une décoration qui est très, très, très bien faite et très faite par l'association Wolfy Jazz qui développe donc tout ce travail à l'année pour que ce jour-là, le lieu, le Fort Kléber, soit mis en lumière. Et effectivement, il y a aussi pas mal de choses qui vont être proposées autour du fort ou même à l'intérieur du fort, particulièrement pour la journée de la fête de la musique le 21 juin.
0: Mmh. Très bien, vous avez parlé de nouveautés, il y a aussi la possibilité maintenant de venir aussi en tram au Wolfy Jazz.
1: Ah, ça c'est une nouveauté qui nous est très très chère et très très très favorable, puisque avant c'était un petit peu coupé de finalement l'agglomération, on ne pouvait pas arriver aussi facilement. Là maintenant on peut arriver en tram et le tram, les horaires de tram s'adaptent même au concert, et ce qui est très très fortuit pour nous, c'est vraiment une grande chance puisque on peut regarder tous les concerts et rentrer en tram au centre-ville de Strasbourg sans aucun souci.
0: Oui, en plus il y a des parkings relais à l'entrée de Strasbourg, donc on dépose notre véhicule et après on peut y aller en tram de manière illimitée avec des forfaits un peu spécifiques, ça dépend si on reste 24 heures, si on reste 72 heures.
1: Effectivement, là vous restez 24 heures ou 72 heures, vous aurez de quoi écouter de la musique, mais en tout cas pour rentrer à n'importe quelle heure et surtout après les concerts, c'est très favorable.
0: Alors comment ça se passe au niveau de la billetterie? Est-ce qu'on peut prendre un pass seulement un jour ou il y a aussi des passes deux jours, trois jours?
1: Alors il y a des différentes formules de passes et puis tout ça est totalement expliqué sur le site wolfyjazz.com qui vous permet de connaître tout ça, mais il y a des tarifs pleins, des tarifs réduits aussi, et puis des tarifs pour les enfants particulièrement, parce que vous l'aurez compris, il y a une vraie aussi ouverture vers les enfants avec pas mal de projets qui peuvent être pensés en famille sur ce festival.
0: Effectivement. Vous évoquez la famille, il y a justement le village des petits loups.
1: Oui, le village des petits loups, c'est toujours un lieu très convivial où on peut, alors certains enfants aiment se faire maquiller, il y a aussi des petites balades en poney, il y a pas mal de choses qui sont organisées tout autour du village des petits loups pour que les enfants aussi viennent et apprécient l'atmosphère d'un festival, parce que c'est toujours très particulier d'aller à un festival et c'est vraiment des expériences très fortes, donc on espère que les enfants y aient toute leur part et prennent la bonne habitude d'aller dans des festivals et d'aller soutenir les festivals qui font rayonner la musique durant l'été.
0: Et oui, hein, ce seront les festivaliers de demain. Merci beaucoup Arnaud Bell, programmateur du Wolfy Jazz Festival, de nous avoir parlé de cette belle programmation et de cet endroit atypique du Fort Kléber qui attend donc ce festival du 18 au 21 juin. Vous pouvez retrouver donc toute la programmation sur le site du Wolfy Jazz Festival. Et justement, pour terminer cette émission, eh bien, je vous propose une musique et on a cité Anne Passeo dans cette interview. Je vous propose de l'entendre dans un de ses derniers titres, Once Upon a Time Today.

Et c'était Anne Passeo avec son titre Once Upon a Time Today que vous venez d'entendre sur Radio Déclic. Avant de terminer ce numéro 2, ça vaut le détour, je voulais vous évoquer aussi le festival Broken'Roll qui arrive tout bientôt sur notre territoire, celui-ci, puisqu'il se situera à Maron. Ce sera le dimanche 14 juin de 8h à 18h. Le Broken'Roll, pour ceux qui ne connaissent pas, c'est une brocante spéciale musique. C'est le plus grand rassemblement de passionnés de musique, on va dire, qui sera cette fois-ci sur le beau site de l'ancienne gare de Maron. C'est plus qu'une bourse aux instruments ou une foire aux disques, finalement c'est même une vraie fête de la musique avec 350 mètres carrés de stands à musique, que ce soit des concerts et jeux musicaux tout au long de la journée. Il y a donc un choix d'exposants passionnés, que ce soit des musiciens, fabricants, inventeurs et réparateurs. La musique live et du bon manger, aussi du bon repas avec de la vraie cuisine sur place seront à votre disposition. C'est donc ce qui vous attend, eh bien, le 14 juin prochain. L'entrée est gratuite et concernant la programmation, vous avez notamment Grave, qui est de l'envolée rythmique jazz rock Savat, qui a plus de la claque électro indu, Schlag Dogs, une mini fanfare blues garage, Migou Sound System, là c'est de la musique gourmande, avec DJ Migou. Romain Charpentier jouera aussi du blues folk minimaliste. Jam Truck BAC, là c'est plus de la musique participative aussi, une jam qui est proposée à partir de 17h30. Et aussi 1, 2, 3 batterie, là c'est un jeu de danse qui vous est proposé. Je rappelle les horaires, 8h, 18h à l'ancienne gare de Maron. Et l'entrée est gratuite, profitez-en. Et ce sera le dimanche 14 juin prochain en Moselle et Madon. Voilà, vous avez quand même pas mal de festivals à voir sur le territoire ou en dehors du territoire, puisqu'il y avait donc le Jardin du Michel qui venait aussi de passer. Mais voilà, vous avez quelques idées si vous avez envie de faire des festivals cet été. Eh bien, ça commence aussi avec le mois de juin. Très bonne journée à tous sur Radio Déclic. C'est la fin de ce numéro de Ça vaut le détour.

0: Bonjour à toutes et à tous et bienvenue dans ce nouveau numéro de Handicap ou pas cap. Aujourd'hui, on va aborder le sujet du bégaiement avec Cyril Mangin. Bonjour.
1: Bonjour Élise, bonjour à tout le monde. Merci pour votre invitation et je suis très honoré de venir parler de ce sujet aujourd'hui qui est peu connu.
0: Effectivement. Alors justement, vous allez nous parler comment vous avez pu vivre ce handicap tout au long de votre vie, comment vous en avez fait finalement une force aujourd'hui. Alors on va remonter un petit peu dans le temps, parler de votre enfance. Vous avez grandi à Domgermain et en fait c'est un handicap que vous avez développé au tout début de votre enfance quand vous étiez très jeune.
1: C'est ça, oui, c'est un handicap que j'ai commencé à développer à 5-6 ans, si mes souvenirs sont bons, et je le traîne jusqu'à aujourd'hui, quoi. Sauf qu'aujourd'hui j'en ai fait une force, mais quand j'étais plus jeune, adolescent, c'était un vrai frein et ça m'a complexé toute mon enfance.
0: Et justement, quand vous étiez plus jeune, il était beaucoup plus prononcé ce bégaiement. Vous n'arriviez pas à aligner quelques mots, c'est ce que vous disiez dans un article de l'Est Républicain.
1: Ouais, c'est ça. Quand j'étais jeune, bon, je suis encore jeune, j'ai 33
0: ans
1: aujourd'hui.
0: Bien sûr.
1: Mais quand j'avais 5-6 ans, de mes 5 ans à mes 20 ans, mon bégaiement m'a énormément freiné. J'arrivais pas à sortir une phrase sans que je bloque, j'osais pas prendre la parole, toute ma scolarité, ça a été une catastrophe du fait de cet handicap, et j'ai pas réussi à rencontrer des gens qui m'ont aidé à l'accepter. Et comme j'ai pas fait d'orthophoniste lorsque j'étais jeune, ça fait que je l'ai jamais traité au meilleur âge, quoi.
0: Effectivement, plus ça se traite tôt, plus c'est plus facile, ouais, ensuite de parler. Comment il s'est développé au final? Est-ce que c'est l'environnement familial qui a fait que, ou est-ce que c'est pas de bol, c'est tombé sur vous?
1: Alors c'est tombé sur moi. Hein. Moi, je suis le seul de ma famille à bégayer. Et après, on sait pas trop les causes. Il y a une petite part quand même. Il y a une part de génétique d'après les études scientifiques. Mais alors après, c'est multifactoriel.
0: Très bien. Et alors, comment ça s'est passé à l'école? Vous avez dit que du coup, ça se passait pas très bien, mais vous avez quitté ensuite la scolarité, ou alors vous avez repris l'école quand même, vous avez eu votre bac, etc., ou vous avez arrêté bien avant?
1: Alors moi, l'école en maternelle, ça se passait bien, parce que là, bon, c'est plus baba cool, voilà, c'est pas vraiment toute ma scolarité en primaire, ça s'est très bien passé. C'est une fois que je suis rentré au collège que là c'est devenu une catastrophe, parce qu'on est lâche au beau milieu de tout le monde, et il n'y a plus de cas par cas, quoi, avec les professeurs. Il n'y a plus ce même contact qu'on peut avoir en primaire avec les professeurs. Et là, j'ai vraiment mal vécu. Et pour que je puisse continuer, je faisais le pitre à l'école, je me mettais au fond de la classe et je me transformais en clown, quoi, pour qu'on me laisse tranquille, pour ne pas qu'on m'interroge. Et j'ai tenu comme ça de la sixième à la quatrième. Donc là, bah, ça a été, bah, j'avais que des mauvaises notes, je travaillais pas, puis je faisais l'école buissonnière et les professeurs ne m'embêtaient pas puisque j'étais au fond, j'étais souvent exclu de cours. Donc voilà. Mais je faisais tout ça à cause de mon handicap, hein, moi. C'est vrai que j'ai jamais accepté, puis comme je me faisais pas suivre, et après, bah, je suis entré entre troisième professionnel, on m'a orienté en troisième pro dans un lycée professionnel à l'issue de ma quatrième. Donc je suis rentré au lycée Joseph Cugnot à Toul et j'ai fait une troisième DP6 qui n'existe plus aujourd'hui, mais c'est une troisième professionnelle quoi. Et j'ai fait ça. Et puis là, bon, c'était la même chose, hein, un peu, voilà, j'ai pas réussi à prendre ma place, je complexais encore avec mon handicap. Et après cette troisième, j'ai fait un apprentissage en plomberie. Et là, durant cet apprentissage en plomberie, ça a été le coup de grâce parce que quand on fait un apprentissage, c'est deux semaines en entreprise, si je me souviens bien, et une semaine au CFA. Et un jour au CFA, on était en cours de français et là, j'ai un professeur qui m'a obligé à lire devant toute la salle. Alors pourtant, je lui avais dit que moi je lis pas en public parce que j'aime pas m'exprimer et que j'avais pas travaillé sur moi et que ça allait être une catastrophe. Et le professeur m'a obligé à lire, ça m'a tétanisé et puis j'ai pas réussi à sortir un mot quoi. Et tout le monde a ri ce jour-là et du coup j'ai quitté le CFA sur ça et j'ai abandonné mon apprentissage à cause de ce professeur. Et puis après, bon, mon bégaiement, c'est vrai que quand j'étais jeune, je l'ai pas traité parce que bon, j'avais une situation familiale assez compliquée quand même, parce que moi je suis né dans une famille monoparentale. J'avais une mère seule avec on était six avec mes frères, donc et ma mère, elle était souvent dépassée hein, avec tout le monde, elle avait pas le temps de m'emmener chez l'orthophoniste. Et puis moi aussi je voulais pas, voilà, quand j'étais jeune, je sais pas, je voulais pas me faire suivre. Donc c'est tout ça qui a fait que j'ai jamais traité mon handicap quand j'étais jeune quoi.
0: Et est-ce que ce professeur, vous l'avez confronté plus tard? Enfin, vous l'avez revu?
1: Non, je l'ai jamais revu, ce professeur, mais ouais, pourquoi pas le revoir un jour, quoi. Pour lui dire que c'est pas cool ce qu'il avait fait.
0: Effectivement, s'il nous écoute, voilà. Il le saura. Vous avez cinq frères, ça fait que des garçons?
1: Ouais, c'est ça. Alors
0: oui,
1: moi,
0: c'est un sacré boulot pour votre mère.
1: Ouais, j'ai cinq frères et j'ai une petite sœur aussi. Entre temps, ma mère avait refait sa vie ces dernières années. Enfin bon, ces dernières années, il y a 20 ans, et on a eu une petite sœur. Donc ouais, j'ai une petite sœur aussi, mais alors à l'époque là elle n'existait pas encore. Dans toutes mes années de galère, elle était pas encore là.
0: Vous avez parlé, oui, du coup, bah, avec ce professeur, que les autres ont rigolé. Est-ce que ces expériences là vous les avez quand même vécues aussi au collège, enfin un peu du harcèlement, où ben finalement les autres se moquaient de vous par rapport au bégaiement, ou parce que je sais que voilà, à l'âge du collège on peut être des fois bête et méchant quoi.
1: Bah, j'en ai eu quelques-uns, oui, qui se moquaient de moi à la récréation. C'était les caïds. Il y a toujours un peu de caïds dans les collèges. Et puis moi, il y en avait trois qui se moquaient de moi. Et un jour, bon, ça s'accumulait et les jours passaient. Et un jour, je suis arrivé, je lui ai mis un coup de tête. Et puis du jour au lendemain, il n'y a plus personne qui se moquait de moi. Et puis alors après, ils me respectaient, ils m'embêtaient plus, ils faisaient leur vie, ils embêtaient quelqu'un d'autre malheureusement. Voilà.
0: Oui, ouais,
1: mais,
0: c'est
1: plus moi quoi.
0: La violence n'est pas une solution quand même.
1: Non,
0: mais,
1: bah non.
0: Mais effectivement, là, ça a bien réglé le cas.
1: C'est sûr. Voilà.
0: Ouais. Très bien. Et donc, eh bien, aujourd'hui, donc, vous avez choisi il y a quelques années donc d'entreprendre ce travail avec un orthophoniste. Comment ça s'est passé justement? Comment vous avez eu le déclic de dire bah tiens, je vais aller voir un orthophoniste?
1: Ouais, alors j'ai commencé de l'orthophoniste à 20 ans, entre 20 et 22 ans. J'ai pris la peine d'aller chez un orthophoniste parce que je me suis dit bon, il faut quand même que je fasse quelque chose de mon handicap. Enfin quelque chose avec mon handicap. Faut pas que je reste là me morfondre sur mon sort. Donc et puis j'avais vécu entre-temps une expérience traumatisante dans une rixe à 18 ans, j'avais reçu plusieurs coups de couteau dans le dos en portant assistance à un ami qui se faisait agresser, et je suis resté quelques temps hospitalisé entre la vie et la mort, etc. Et quand j'ai vu que mes agresseurs n'étaient pas renvoyés en cour d'assises, mais devant le tribunal correctionnel, ça m'a révolté, et je me suis dit, mais comment ça se fait qu'une tentative de meurtre est jugée devant un tribunal correctionnel? Mais je me suis rendu compte qu'aujourd'hui on correctionnalise tout, hein, les viols, hein, l'agression sexuelle, etc. Et je me suis dit, je veux faire du droit. Et là je me suis dit, mais j'ai pas le bac, donc comment que je peux faire? J'ai un handicap. Qu'est-ce que je vais faire avec ça? Et j'ai découvert qu'il existait la capacité en droit. Donc la capacité en droit, c'est un diplôme qui est peu connu, c'est une équivalence au baccalauréat. Et ça se fait en deux ans à la faculté de droit. Donc j'ai voulu faire ça, mais avant ça, je me suis dit, bon, il faut quand même que je me fasse suivre par une orthophoniste pour que je fasse un travail sur moi-même et que je prenne confiance en moi. Donc c'est là que j'ai contacté une orthophoniste spécialisée en bégaiement sur Nancy. Donc d'ailleurs je lui fais un coucou, elle s'appelle Catherine Daubier, et avec elle j'ai fait un travail de longue haleine sur plusieurs années, et elle m'a fait comprendre, parce qu'auparavant moi j'avais une philosophie, c'était soit bègue et tais-toi, et elle a transformé ma philosophie, et elle m'a dit soit bègue et exprime-toi. Voilà, donc on a fait un gros travail, elle m'a appris des techniques pour que je sois plus fluent. Donc là par exemple j'ai des blocages et j'ai des répétitions, mais auparavant, avant que je fasse ce gros travail orthophonique, c'était une catastrophe quoi. Je m'exprimais avec les doigts, tout ça quoi. Enfin, c'était une catastrophe. Et voilà, donc j'ai pu faire ce gros travail avec elle, et après je me suis inscrit à l'université.
0: Et puis là, vous êtes en train de terminer votre mémoire.
1: Voilà, bah là, je termine mon mémoire de Master 2, parce que je suis dans ma dernière année de Master, là. Donc, j'ai fait un gros travail. Donc, moi, j'avais commencé mes études du coup de mes 20 ans à mes 25 ans. J'ai fait cette rééducation orthophonique. Et après, j'ai fait un an de remise à niveau, au Greta. Donc ça, c'est un organisme de formation qui fait des remises à niveau et qui prépare à des concours. Donc j'ai fait cette remise à niveau, j'ai rencontré un professeur de français qui m'a pris sous son aile au Greta à Toul. très, très, très sympathique qui m'a réconcilié avec la vie et puis avec les études. Alors, avant que je rencontre ce professeur, pour vous donner un exemple, j'écrivais maison, M-E-S-O-N. J'écrivais quoi, K-W-A, mais sincèrement, sans me rendre compte. Hein. Mmh. J'étais persuadé que c'était ça. Hein.
0: Oui, ça fait un peu écriture texto, mais
1: voilà, c'est ça. Mais j'étais tellement habitué à écrire comme ça que je savais même plus que je savais plus à leur écrire. Je faisais une faute sur chaque mot, et donc on a fait un gros travail ensemble. Et puis à la fin, c'est moi qui lui apprenais des exceptions en français. Donc on a fait un gros travail sur un an, ça s'est super bien passé, et après cette année, je me suis inscrit à la faculté de droit en capacité en droit. Donc j'ai fait les 2 ans de capacité en droit, ça m'a plu, ça s'est très bien passé, j'ai rencontré des professeurs formidables qui m'ont poussé à ce que je continue. Et puis mon handicap, il me freinait plus là. Là, il me freinait plus, j'avais déjà fait un gros travail sur moi-même, donc il me freinait plus, et mes professeurs l'avaient accepté, ils me disaient que c'était rien, pour eux c'était transparent, et ils m'ont dit, continuez après, ne vous arrêtez pas à la capacité en droit, vous pouvez aller loin. Donc après la capacité en droit, j'ai fait les 3 ans de licence. Et puis là, et puis les deux ans de master, donc que je finis là, je finis mon master 2 cette semaine là, voilà.
0: Donc quelques jours, voilà. Effectivement. C'est sur quoi votre mémoire ?
1: Alors moi, le mémoire, c'est, je fais un master 2 en droit public de la santé. Donc moi, le mémoire là, parce que je m'intéresse aux enjeux environnementaux, moi. Donc c'est sur, ça s'appelle Medivers, vers une régulation écologique du médicament. Parce que le médicament est un angle mort de la transition écologique, et il a un fort potentiel dans ce domaine, et j'exploite ça.
0: Mmh. Oui, c'est vrai que des fois, quand on a des médicaments périmés chez soi, on sait pas quoi en faire. Faut surtout pas les jeter à la poubelle.
1: C'est ça. Mmh. Il faut les rapporter à la pharmacie, ouais.
0: Voilà, tout à fait. On va un petit message prévention en même temps.
1: Voilà, c'est ça. Ouais.
0: et donc, bah là, quand vous aurez rendu votre mémoire, ça va être quoi après? Vous visez quoi ensuite?
1: Alors après, une fois que j'aurai rendu mon mémoire, j'ai plusieurs pistes en tête. Alors j'aimerais bien faire soit l'école des hautes études en santé publique à Rennes. C'est l'école qui forme les directeurs d'hôpital, parce que j'avais fait un service civique à l'hôpital durant mes années de licence, et j'étais animateur dans une unité de soins longue durée. Je faisais des activités aux personnes hospitalisées, et le monde hospitalier, ça m'avait plu là, et je me suis dit, tiens, bon, pourquoi pas se spécialiser en droit de la santé par la suite. Donc là, bah, c'est pour ça que j'hésite entre directeur d'hôpital ou j'aimerais bien faire la magistrature après, être juge administratif.
0: Donc voilà, ouais, ça. Viser haut encore, enfin plus haut encore.
1: Voilà, c'est ça. Ouais.
0: Très bien.
1: Mais le plus dur a été fait là-haut.
0: Oui, c'est ça. Oui, vous avez, parce que ça fait quand même 7 ans d'études à peu près, ouais, déjà. Ouais. Donc effectivement, voilà. Le plus gros.
1: Puis,
0: effet.
1: Bon, je suis passé de limite à, bon, peut-être pas un illettrisme, mais voilà, c'est quand on écrit KWA, tout ça, on peut dire que quand on passe de ça à un master 2 en droit, ça fait un gros fossé quand même. Il faut savoir faire le grand écart là.
0: Effectivement, voilà. Mais vous l'avez réussi en tout
1: voilà,
0: cas.
1: Voilà, j'ai réussi, ouais.
0: Parce que oui, voilà, vous êtes passé de quelqu'un qui a un handicap, que vous avez vraiment fait une force, et puis un miraculé, puisque comme vous l'avez dit, vous avez reçu quand même des coups de couteau, vous avez les poumons perforés, même les médecins n'y croyaient pas trop.
1: C'est ça.
0: Donc voilà, vous êtes vraiment un miraculé, et finalement, voilà, vous avez fait tout cela une force pour inspirer aussi, pour montrer que voilà, on a un handicap, et ben c'est pas grave, on peut devenir magistrat aussi alors qu'on bégaye. Il n'y a aucun souci là-dessus, quoi.
1: Ouais, c'est ça, ouais. Moi, mon objectif, c'est de porter aujourd'hui un message d'espoir à toutes celles et ceux qui doutent d'eux, pour leur dire que bah, quel que soit notre point de départ, on peut toujours faire quelque chose de sa vie. Alors moi, je vais pas partir dans un discours simpliste en disant cette phrase que j'aime pas trop. Quand on veut, on peut. Bon, c'est un peu facile ça. Tout le monde ne peut pas, même lorsqu'ils le veulent. Moi, si j'avais pas rencontré des personnes qui m'ont tendu la main, mon orthophoniste, le professeur de français au Greta, les professeurs que j'ai rencontrés à la faculté de droit lorsque j'ai fait mon équivalence au baccalauréat, ben, j'aurais pas fait un master 2, je serais peut-être pas juge un jour ou directeur de hôpital, etc. Donc c'est plusieurs personnes qui m'ont tendu la main et qui m'ont aidé. Parce que c'est sûr que, bah, c'est sûr que les déterminismes sociaux et le handicap jouent, hein. Ça joue énormément de la réussite, hein. Faut pas se leurrer, quand on est dans une famille où qu'il y a les deux parents ou qu'il n'y a pas de soucis d'argent, quand on n'a pas un handicap, c'est beaucoup plus simple la réussite que lorsqu'on en a un. Alors c'est sûr que, mais voilà, moi je veux montrer aux gens que qu'il faut pas avoir peur de demander de l'aide. Donc il faut se faire aider pour et il faut se battre pour atteindre ses rêves. Tout est faisable et la vie est belle, il faut en profiter.
0: Vous avez bien raison. Et justement, vous témoignez aussi comme ça dans des écoles ou est-ce que vous témoignez de votre parcours?
1: Ah oui, ça m'arrive de témoigner. Par exemple, il y a 3 mois de ça, 3-4 mois, j'ai été intervenu à l'école de la deuxième chance. Alors, l'école de la deuxième chance, c'est un organisme peu connu qui s'occupe de jeunes âgés de 16 à 25 ans et 30 ans en cas de situation de RSA qui ont décroché scolairement et qui ne sont pas insérés dans la vie, qui ont des difficultés personnelles. Et cette école, en fait, elle les aide à mettre en place un cadre et à réfléchir sur leur projet professionnel. Donc elles leur font une remise à niveau général, elles les aident à atteindre leur objectif. Donc en fonction de leurs ambitions professionnelles et si c'est réaliste, elles les aident dans leur démarche, etc. Et puis moi j'étais venu intervenir devant ces jeunes pour leur dire que moi au départ j'étais à leur place et que j'ai réussi à le faire, donc eux aussi ils le peuvent. Parce que c'est vrai que ces jeunes là quand on leur dit pas qu'ils ont les capacités, eh ben ils y croient. Ils se mettent dans la tête après. Moi, quand j'étais jeune, on m'a jamais dit que j'avais les capacités pour que je fasse des études en droit, par exemple. On m'a toujours dit, bah, tu veux pas faire, tu veux pas aller en plomberie, tu veux pas aller à l'armée, tu veux pas, bah, je sais pas, enfin, ne pas faire d'études, mais t'insérer vite sur le marché du travail, parce qu'on pensait que j'avais pas les capacité, et j'ai cru. Donc moi je suis venu dire le contraire à ces jeunes que croyez en vous, parce que vous avez autant les capacités que les autres. Donc nous, et je leur ai dit, nous on n'aura pas un parcours académique brillant, mais on aura un parcours de résilience. Et moi je suis plus fier de mon parcours de résilience aujourd'hui.
0: Bah effectivement, vous pouvez, enfin même si vous avez aussi un très beau parcours académique hein, finalement, parce que vous allez avoir, on vous le souhaite en tout cas, votre master 2. Donc, effectivement. Est-ce qu'il y a d'autres choses que vous vouliez dire?
1: Non, bah écoutez, j'ai fait le tour, hein, c'est bien.
0: Et ben merci beaucoup en tout cas Cyril Mangin d'avoir témoigné sur notre antenne sur Radio Déclic pour nous parler du bégaiement. C'est un sujet qu'on n'avait pas encore abordé.

0: de nous avoir parlé donc de tout cela sur l'antenne. Et puis pour terminer, on va écouter donc une chanson que vous avez choisie, c'est Sofiane Plamar, ouais, avec Noche. Pourquoi ce titre ?
1: Pourquoi ce titre ? Parce que c'est une chanson mélancolique, c'est profond, et c'est une musique qui met en œuvre un chemin parcouru. Donc j'ai trouvé que ça allait bien avec le thème, et c'est une instrumentale, donc il y a pas de paroles, et parfois l'absence de mots c'est plus fort que des mots.
0: Effectivement, c'est bien vrai. Eh bien merci beaucoup encore une fois Cyril Mangin. On va l'écouter tout de suite.

Et c'était donc Sofiane Pamart que l'on vient d'entendre sur Radio Déclic. Merci encore à notre invité Cyril Mangin d'avoir témoigné sur son parcours et sur son handicap, le bégaiement. C'est la fin de cette émission Handicap ou pas cap. Je vous souhaite à toutes et à tous une très bonne journée sur Radio Déclic. C'était Handicap ou pas cap. 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
1: Bonjour à toutes et à tous, bienvenue dans cette nouvelle émission Tremplin. Je suis Marie-Justine Barra, chargée de mission insertion à la Maison de l'Emploi Terre de Lorraine. Et aujourd'hui, je suis en compagnie d'Hugo Hartmann, qui est responsable de site de l'antenne de la Cravate Solidaire, et de Virginie Henry, qui est étudiante en reconversion au sein de la Cravate Solidaire. Bonjour à tous les deux.
2: Bonjour Marie-Justine.
3: Bonjour Marie-Justine, merci de nous recevoir.
1: C'est avec un grand plaisir. Virginie, avant de démarrer l'émission, j'aurais voulu qu'on puisse vous

0: vous présenter un petit peu plus, parce qu'aujourd'hui, semblerait-il que c'est vous qui allez présenter la cravate solidaire. Alors, est-ce qu'avant ça, vous pourriez nous dire, vous êtes étudiante dans quelle formation ?
1: Alors, je suis étudiante à la Faculté des sciences humaines à Nancy, donc dans une licence pro qui s'intitule IFIA, intervenir en formation, insertion, accompagnement. Donc, je l'ai effectuée dans le cadre d'une reconversion professionnelle pour justement travailler dans le domaine de la formation insertion après 20 années d'expérience dans le secteur bancaire finance, et je voulais redonner un élan à mon projet professionnel et trouver tout simplement du sens à ce que je faisais, et me voici donc à la Cravate Solidaire, une association dans laquelle j'effectue mon stage.
0: Super, merci Virginie. Justement, est-ce que vous pourriez nous présenter ce qu'est la Cravate Solidaire ?
1: Alors la Cravate Solidaire, c'est une association d'intérêt général qui œuvre pour l'égalité des chances et lutte contre toute forme de discrimination, accompagne les personnes sur un retour au marché de l'emploi, un accès vers l'emploi dans le cadre d'insertion professionnelle ou de réinsertion. Pour cela, donc, l'association, déjà, je vais peut-être en parler depuis sa création.
0: Oui.
1: Donc, l'association est née et a été créée à Paris en 2012, tout simplement par trois étudiants qui étaient en école de commerce. Et puis, dans le cadre de leur parcours, à un moment donné, ils se sont rendus compte que tout le monde n'avait pas forcément les moyens financiers de s'offrir une tenue pour effectuer un entretien de recrutement. Et de là est partie l'idée de se dire, on va mettre des choses en place pour collecter des vêtements et puis les offrir à des personnes qui n'en ont pas forcément les moyens. Donc l'idée est partie de cela. Et pour mettre leur projet en place, ils se sont entourés de bénévoles. Et puis l'association a été créée, le projet a grandi. Et à ce jour, en France, le réseau, parce que ça fonctionne sous forme de réseau, compte 16 antennes, un peu dans toute la France, en tout cas réparties dans toute la France. Sur la région Grand Est, l'implantation date de 2019 avec l'ouverture de l'antenne de Metz. C'est poursuivi en 2022 sur le secteur de la Moselle-Est avec l'ouverture de l'agence de Faré-Bersvillers. Et pour finir en 2024 avec la création de l'antenne locale en novembre, donc sur le site de Vendeuve-les-Nancy, dont je détaillerai un petit peu plus l'organisation après.
0: Justement, est-ce que vous pouvez nous parler de l'antenne de Vendôme, de quelle manière elle est structurée, comment elle s'organise ? Vous avez parlé tout à l'heure de réseau de bénévoles, quel type d'action, d'atelier on peut retrouver ?
1: En fait, au sein de Vendôme, déjà la structure elle est organisée autour de principalement deux personnes. On a le responsable du site, donc qui est vraiment le responsable opérationnel de la cravate, qui est Hugo, donc qui est ici aujourd'hui. Donc lui est chargé en fait du développement de la cravate solidaire. Il a été chargé de mettre en place les partenariats au sein du département de la Meurthe-et-Moselle, de développer l'activité, de rendre lisible la structure, et puis ensuite d'organiser la mise en place de tous les ateliers. Au sein de cette activité, il est idée d'une personne qui est en service civique, qui va charger en fait d'organiser les ateliers. C'est un petit peu la chef d'orchestre de la cravate solidaire, et puis appuyer également, en tout cas pour cette année 2025-2026, par moi-même en tant que stagiaire. Donc ça, c'est vraiment les personnes qui sont donc Hugo responsable et Ilona à l'heure actuelle qui est en service civique. Ce sont les deux personnes, on va dire, qui ont une place structurelle, enfin en tout cas qui sont permanentes dans la structure. Et pour animer et mettre en place tout ça et faire vivre les ateliers, ils sont aidés par toute une communauté de bénévoles.
0: Merci Virginie pour ces explications. Et est-ce que vous pourriez nous préciser quel type d'atelier vous organisez au sein de l'antenne de Vendôme ?
1: Alors, on a plusieurs types d'ateliers, mais je vais déjà vous exposer un petit peu le principal. C'est notre atelier identitaire à la cravate solidaire. Il s'agit de l'atelier coup de pouce. Donc, c'est un atelier qui dure à peu près 2 heures. On accueille des participants du mardi au jeudi, par groupe, donc soit le matin, soit l'après-midi. Et c'est un atelier qui se décline en 4 étapes. L'objectif de cet atelier, c'est d'accompagner des personnes donc sur un retour à l'emploi et de les préparer justement à ce retour à l'emploi. Donc les 4 étapes, on commence déjà par un accueil où on va créer les conditions pour tout simplement mettre à l'aise les candidats avec un café, un thé. On va échanger de façon informelle, de manière à les rassurer. Et ensuite, chaque personne va partir de façon individuelle. Donc dans un premier temps, vers un coaching image. Donc là, c'est un coaching qui va durer à peu près 45 minutes. Ils vont être accompagnés avec un bénévole qui va donc choisir avec eux, au sein d'un dressing, une tenue donc qui va correspondre déjà à la personnalité du bénéficiaire et qui va correspondre à son projet professionnel. Donc cet atelier-là, cette partie-là dure à peu près 45 minutes. Une fois qu'il a sa tenue, il la conserve et il la porte pour finir finir l'atelier. La tenue lui est offerte. Et en condition, il va se rendre vers un atelier, ce qu'on appelle nous le coaching RH, où là, il va être accompagné par un bénévole également, mais un bénévole qui va être un spécialiste du recrutement. C'est-à-dire que soit il peut être responsable de service et il pratique lui-même du recrutement, ça peut être un DRH, ça peut être un dirigeant d'entreprise, donc quelqu'un qui a cette expertise-là. Et voilà, pendant ce coaching-là, il va réaliser en fait une simulation d'entretien. On va lui donner les codes pour apprendre à se présenter, travailler sur sa présentation orale lors d'un entretien professionnel. Et pour finir, dernière phase de l'étape, ça sera un petit shooting photo, donc c'est pour ça qu'il a sa tenue tout au long, et on va faire une photo professionnelle qui pourra booster son CV ou tout simplement qui conservera pour avoir un souvenir de son passage à la cravate. Donc ça, c'est l'atelier principal, et puis on pratique aussi, on réalise également des ateliers collectifs. Donc actuellement, je vais pas tous les citer parce que ça, et puis les expliciter parce que ça pourrait être un peu long. Mais on peut parler de l'atelier numérique, ça permet effectivement d'accompagner des personnes qui peuvent être en fracture numérique pour les aider à avoir les codes de comment on postule sur Internet, comment réaliser un CV sur Internet. Il y a l'atelier, que je me trompe pas, c'est le bien-être. L'atelier socio-esthétique, donc là c'est un atelier qu'on propose, donc on travaille soit avec des groupes d'hommes ou de femmes, mais des groupes d'hommes aussi, c'est pour redonner confiance en soi, travailler sur l'estime de soi, donc sur la peau, le maquillage, etc. On travaille en collaboration avec une socio-esthéticienne. On a des ateliers qui, donc par exemple pour les primo-arrivants, donc donner les codes du travail, enfin du monde du travail en France pour des personnes qui peuvent être réfugiées, qui arrivent en France et qui connaissent absolument pas notre culture et les codes. On a un atelier pour les codes professionnels, donc sur les jeunes, pour préparer un entretien, un pitch pour l'entretien de recrutement. Enfin, on a divers ateliers collectifs qu'on propose là sous forme de petits groupes et qui sont également animés par une communauté de bénévoles.
0: D'accord. Merci beaucoup Virginie pour cette belle présentation et un large panel d'ateliers au sein de la Cravate Solidaire. En tout cas, vous en parlez vraiment avec passion. Vous en animez vous-même des ateliers ?
1: Oui, effectivement. Donc, tout au long de mon stage et de mon parcours au sein de la Cravate, c'est vrai que j'ai été particulièrement intéressée par justement ce qui me plaît, c'est vraiment l'animation d'ateliers. Donc, pendant tout ce cursus, on va dire universitaire, j'ai participé à l'animation de l'atelier. Donc, j'ai pris part à l'atelier coup de pouce. En termes de coaching image, j'ai également participé sur la partie RH. Et puis moi, ce qui me plaît, c'est vraiment l'animation d'ateliers. Donc, en collaboration avec d'autres bénévoles, j'ai co-animé des ateliers collectifs. Et ça m'a permis d'apprendre beaucoup de choses, de grandir de cette expérience-là, en tout cas.
0: Ça se sent, une belle expérience en tout cas.
1: Très belle expérience.
0: Et concernant les personnes qui peuvent prétendre à ces ateliers, vous parliez tout à l'heure de personnes, c'est pour les accompagner vers un retour à l'emploi. Est-ce que justement vous pourriez faire un focus sur ces candidats, comment ils peuvent participer à ces ateliers, à qui c'est destiné ?
1: Oui. Alors, ce sont des candidats qui nous sont prescrits par nos partenaires. Donc, soit j'en parle maintenant, ou je peux en parler un petit peu après des partenaires, si on fait un petit focus sur les candidats, le public que l'on accompagne. Oui. Alors, les candidats, donc les personnes que l'on accompagne, ce sont des hommes ou des femmes, je dirais à partir de 16 ans. Et tout type de public, c'est-à-dire on a des profils qui sont vraiment variés, diversifiés. Donc ça va être des personnes donc qui sont en insertion ou en réinsertion professionnelle. Ça peut être des personnes qui sont éloignées de l'emploi ou des personnes qui peuvent être tout simplement, comme moi je l'ai été, en reconversion professionnelle ou en formation. On accompagne également des étudiants qui peuvent être soit en recherche d'emploi, de premier emploi ou de stage dans le cadre d'une formation. Ça peut être des personnes primo-arrivants, hein, donc des personnes réfugiées qui arrivent sur le sol français et qui sont accompagnées par d'autres structures, des personnes en situation de handicap ou des personnes qui font partie de chantiers d'insertion. Donc on a vraiment un public assez large. Ces personnes-là nous sont prescrites par nos partenaires. Alors, petit focus sur nos partenaires, hein. On a des partenaires qui sont principalement des partenaires institutionnels, donc des acteurs du domaine de l'insertion, de la formation professionnelle sur le secteur. Donc on peut parler par exemple, alors je ne les citerai pas tous, mais on va parler par exemple du conseil départemental, de la région Grand Est. On a également donc l'école de la deuxième chance, les missions locales, des structures des chantiers d'insertion, voilà, dans tout ce micro, cet écosystème-là, donc ce sont ces partenaires-là qui, eux, accompagnent sur, on va dire, un parcours un petit peu plus sur du long terme.
0: Accompagnement socio-professionnel.
1: Voilà, qui sont sur un champ d'accompagnement socio-professionnel. Et dans le cadre de ces parcours-là, ils nous sollicitent pour participer à des ateliers qui viennent compléter les parcours.
0: Peut-être qu'on pourrait reparler aussi des bénévoles, hein. On l'expliquait tout à l'heure que la cravate solidaire est vraiment se constitue d'un réseau de bénévoles. C'est aussi des bénévoles qui animent ces ateliers. Si nos auditeurs qui nous écoutent, des experts, hein, ce que j'ai pu comprendre pour les entretiens RH, des experts des ressources humaines, comment être bénévole à la cravate solidaire?
1: Ça, c'est une très bonne question. Et d'ailleurs, c'est ce qui m'avait interpellée quand j'ai intégré la cravate solidaire, puisque moi-même, j'ai été surprise de voir le nombre de bénévoles importants qu'il y avait. Et je m'imaginais pas que autant de personnes avec des profils tellement divers pouvaient comprendre comment ils pouvaient s'engager au sein d'une structure associative, alors même qu'ils ont un emploi à côté, qu'ils n'ont pas de contrepartie financière, quoi. Donc des bénévoles de tous bords. Donc comment déjà on devient bénévole à la cravate solidaire? En fait, il existe des plateformes sur des sites dédiés, hein, donc je veux aider.gouv par exemple. Donc s'il y a des personnes qui ont une appétence là, ils peuvent déjà rechercher, s'inscrire sur le biais de ces plateformes là. Donc ça, c'est le premier axe, point d'entrée. Ensuite, il y a aussi de la communication qu'on fait, hein, donc on fonctionne énormément par réseau. Donc il y a la communication qui est faite au travers de présentations que Hugo peut faire dans le cadre de son développement, de la communication qu'on réalise également au travers de forums, puis après c'est de bouche à oreille. Et quand les bénévoles sont là, donc on présente la structure, on les intègre du mieux qu'on peut, donc ils font une immersion, il y a un entretien, on leur explique ce qu'on fait, et puis ça les intéresse, et puis ils commencent en fait à entrer, à participer de ce point-là. Puis après il y a comme un système de parrainage, hein, le bouche à oreille tout simplement, nos bénévoles qui sont actifs au sein de la structure, qui en parlent autour d'eux, et d'autres qui viennent et qui intègrent un système un petit peu de parrainage. Il y a aussi un autre point d'entrée que j'ai constaté, c'est aussi des jeunes étudiants qui, dans le cadre de leur cursus universitaire, doivent effectuer des heures et s'intégrer auprès de structures pour faire du bénévolat. Donc ça incite aussi. Puis je pense que la spécificité de la cravate solidaire plaît également également. Donc, les bénévoles, ils arrivent par ce biais-là. Et puis, nous, au sein de la structure, bah, on essaye de mettre en place des actions bah, pour leur rendre leur mission intéressante. Et puis, des mouvements un peu plus, on va dire, ludiques, un peu plus festifs pour leur donner aussi envie de revenir, tout simplement. Quoi.
0: Merci, Virginie. Effectivement, beaucoup de bénévoles de divers horizons. Vous auriez un chiffre clé comme ça? Combien de bénévoles l'année dernière au sein de la cravate solidaire?
1: Ouais. Alors pareil, je vais donner des chiffres parce que bon, on est là pour promouvoir quand même la structure de Vendeuvre. Alors au sein de la structure de Vendeuvre, on compte à peu près, on va dire 55 bénévoles au sens large, oui. Mais 35 qui sont. Alors après, tu me corriges Hugo si je me trompe sur les chiffres, mais on a un vivier entre guillemets de bénévoles à peu près de 55 personnes, mais 35 réellement actifs. Donc, bah, on va dire que sur les personnes actives, il y a à peu près 20 personnes plus actives au niveau du coaching image.
0: D'accord.
1: Donc là, c'est simplement, on ne demande pas de profil particulier, mais que les personnes aient simplement l'envie, puis peut-être aient une appétence pour la mode, les dress codes. Et puis, vraiment une quinzaine de bénévoles actifs sur la partie coaching RH et qui co-animent également des ateliers collectifs. En parallèle.
0: Vous auriez d'autres chiffres du coup à présenter? Combien de personnes vous avez accueillies au sein de la cravate solidaire?
1: Alors, bah, on va parler des chiffres qu'on a pu recenser bah, sur une année, hein, donc sur l'année 2025. Donc, on a, sachant que la structure a ouvert en novembre 2024. Hein. Donc, 2025, c'était suite au lancement.
0: Donc, sa première
1: sur
0: année.
1: Sur une année complète, voilà, c'est ça, c'est la première année. Donc, on a donc accompagné 527 personnes en atelier coup de pouce. On a accompagné, et c'est vrai que j'en avais pas parlé, mais 95 personnes en atelier hors les murs. Donc, petit focus aussi, puisque j'en ai pas parlé tout à l'heure, j'en ai pas parlé précédemment. Donc, l'atelier hors les murs, c'est exactement la même chose qu'on fait sur l'atelier coup de pouce, qui est l'atelier en quatre étapes. Mais là, on se déplace chez le partenaire parce que, bah, effectivement, il peut avoir des personnes qui ne puissent pas se rendre à Vendeuvre pour des problèmes de mobilité, tout simplement. Donc là, ben, on se déplace chez eux avec notre matériel, avec les bénévoles, et on fait cette animation-là chez le partenaire. Donc, on a eu 95 personnes sur l'atelier hors les murs, et on a 41 personnes pour l'atelier collectif. Voilà les chiffres synthétiques pour l'année 2025.
0: Une très belle année de démarrage, en tout cas. Et moi, si je peux me permettre de rebondir sur les ateliers hors les murs, c'est vrai qu'au sein de la Maison de l'Emploi Terre de Lorraine, en partenariat avec le service territorial insertion Terre de Lorraine du département de la Meurthe-et-Moselle, on a pu vous solliciter pour décliner ces ateliers hors les murs sur les quatre communautés de communes Terre de Lorraine au sein de différents partenaires. Il y a eu la résidence Aristide Briand à Neuve-Maisons, la GAFAB. Nous sommes allés sur plusieurs chantiers d'insertion, notamment dans le Saint-Ois, le chantier d'insertion intercommunale à Colombey. Nous avons eu un partenariat avec la mission locale, avec l'école de la deuxième chance. Et c'est vrai que ce sont des ateliers hors les murs qui ont vraiment plu sur le territoire, et on en redemande puisque cette année on en a déjà à nouveau déployé. Et on tient à vous remercier parce que c'est vrai que c'est un réel bénéfice pour les personnes, notamment des personnes qui sont dans des parcours d'insertion. Et comme vous le disiez tout à l'heure, Virginie, c'est aussi une étape dans leur parcours, c'est en plus de leur accompagnement socio-professionnel. On a eu vraiment de belles réussites. Et puis des personnes, je repense un petit exemple à l'école de la deuxième chance, l'atelier qui a pu avoir un jeune qui a été vraiment métamorphosé avec sa tenue professionnelle. Et puis des retours des formatrices en disant l'entretien, le coaching RH lui a permis vraiment de se projeter en tant que professionnel et d'avoir les codes et d'avoir une posture plus professionnelle au sein de l'école de la deuxième chance. Et ça, vraiment, on vous remercie, et ça montre à quel point vos ateliers sont bénéfiques.
1: Ben, je dirais même merci à vous, en tout cas merci de nous faire confiance ben, au sein de la cravate solidaire, puisque ben, comme vous venez de le dire et de le préciser, ben, c'est un partenariat qui se développe, donc qui initie avec le conseil départemental de la Meurthe-et-Moselle, avec vous Marie-Justine et Delphine, qui font office de relais pour accueillir des candidats des différents partenaires qui coordonnaient toutes les actions. Et bah voilà, c'est une belle réussite. Effectivement, on s'est déplacé récemment à Toul, à l'école de la Deuxième Chance. Et c'était une belle matinée où on a réalisé l'atelier hors les murs avec des candidats. Et on est satisfait, nous, de donner ce petit élan-là et de voir les personnes qui ressortent un petit peu grandies avec le sourire, en tout cas.
0: Merci Virginie. Et sur ces belles paroles, je vous propose qu'on fasse une petite pause musicale. Alors Virginie, quelle chanson avez-vous choisie et pourquoi ?
1: Ah, ça c'est une bonne question. Alors voilà, l'idée c'était de choisir une chanson qui soit un petit peu raccord avec la cravate solidaire ou le thème. Alors bon, c'est difficile d'en trouver une spécifiquement raccord, mais j'ai choisi France Gall, Résiste. Pourquoi ? Parce que les paroles montrent que il faut résister, il faut lutter, il faut trouver sa place dans un monde qui est actuellement difficile et qui risque de le devenir un peu plus. Donc je trouvais qu'elle avait du sens.
0: Et c'est parti. Merci.

0: retour après cette belle pause musicale. Nous sommes toujours dans l'émission Tremplin en compagnie d'Hugo et de Virginie. Est-ce que pour clôturer cette émission, est-ce qu'il y a un focus que vous voudriez faire ?
1: Oui, merci. Bah pourquoi pas parler d'un projet en fait qu'on est en train de mettre en place à la Cravate solidaire. C'est un atelier collectif qui s'intitule La fresque de la non-discrimination. Et en fait, c'est un atelier, en plus ça me tient à cœur d'en parler puisque ça a été un petit peu le fil conducteur de mon projet lors de mon stage au sein de la Cravate solidaire, puisque je devais effectivement le mettre en place, travailler dessus pour initier une procédure et puis une présentation. Et c'est en fait un atelier collectif que nous allons proposer là pour le coup auprès de professionnels du recrutement. C'est-à-dire que au sein de la Cravate, on propose des ateliers où on travaille, on sensibilise les candidats. Et là, finalement, pour compléter, on a mis en place un atelier collectif, participatif, collaboratif autour du thème de la discrimination, tout simplement pour aller sensibiliser les personnes qui recrutent, hein, ça va être des managers, ça va être des DRH, etc. Et l'atelier a pour but de les sensibiliser en fait à la discrimination. Pourquoi ? Parce qu'en fait, on a tous une fois dans notre vie peut-être discriminé ou été victime de discrimination et sans le savoir. Et le but, c'est d'agir peut-être. On va pas révolutionner les pratiques de recrutement. De toute façon, c'est pas notre objet, c'est pas notre but. Mais l'idée, c'est de les sensibiliser tout simplement, peut-être à recruter différemment ou à conscientiser en fait des biais ou des problèmes, des attitudes que l'on a. Et donc, j'aimerais faire un petit focus justement pour ça parce qu'on va le mettre en œuvre et on va le déployer dans les temps à venir. Donc, ça c'est un sujet qui me tient particulièrement à cœur parce que j'y ai beaucoup travaillé.
0: Et comment ça va se matérialiser ?
1: En fait, on va faire de la communication auprès d'entreprises. Je sais que Hugo a déjà quelques pistes pour les présenter au sein de structures. Là, on va travailler sur de la prestation de services. On va communiquer là-dessus, le mettre en place et puis le présenter. Puis après, on espère que cet atelier fera sens et qu'on pourra le déployer à une échelle plus importante.
0: D'accord, parce que c'est vraiment propre à l'antenne de Vendeuvre.
1: Non, c'est en fait un atelier qui a été mis en place par la tête de réseau qui est Paris.
0: Hein.
1: Donc, c'est un atelier qui a été conçu par la structure de Paris et qui a ensuite été déployé dans les différentes antennes. Donc on a un cadre, on a une fresque, mais après l'animation, chaque antenne avec sa spécificité a une certaine liberté tout en respectant quand même le cadre qui est donné pour l'animation en fait.
0: D'accord, donc c'est adapté aux réalités de chaque territoire.
1: Exactement.
0: Est-ce que vous pourriez nous en dire peut-être un tout petit peu plus en quoi ça consiste cette fresque ?
1: Oui, dans les temps de la fresque, enfin notamment au niveau de l'atelier, il y a plusieurs temps. Donc déjà, on va commencer par un petit jeu ludique qui va sensibiliser les personnes à la discrimination dans le sens où le sentiment d'appartenance à un groupe, l'exclusion, l'inclusion. Donc on va travailler autour d'un jeu ludique qui va faire apparaître, on va dire, ces cheminements-là. Et puis au travers d'exercices également ludiques, on va travailler sur les 26 critères, hein, on va travailler autour du cadre légal qui vont poser les 26 critères de discrimination qui ont été instaurés par la loi. Donc on va comprendre, on va apporter un apport sur le cadre légal. On va également aborder les conséquences de la discrimination. Quelle est la conséquence pour la personne qui est discriminée ? Quelle est la conséquence pour l'entreprise ? Et on va également aborder le thème des origines, d'où vient les discriminations. Donc là, on va faire un apport sur tout ce qui est biais cognitif, représentation,
0: très
1: etc.
0: Complet.
1: Exactement. Puis on finira par un atelier qui va permettre par groupe aux personnes d'apporter des solutions ensemble. Quelles solutions on pourrait apporter pour éviter de discriminer. Tout l'atelier va tourner autour de ces différents points. Et l'idée, c'est de conscientiser et de réfléchir ensemble pour les participants.
0: D'accord. Eh bien, merci beaucoup. vous souhaite un franc succès pour l'essaimage de cette fresque. Et puis Virginie, peut-être pour finir, qu'est-ce qu'on peut vous souhaiter à vous ?
1: Bah déjà, je tiens à vous remercier également de nous avoir reçus, de m'avoir permis de m'exprimer. Pour moi, c'était un exercice qui n'était pas simple, puisque c'est la première fois, mais en tout cas, une belle opportunité. Qu'est-ce qu'on peut me souhaiter ? Bah d'obtenir ma licence professionnelle. Et puis me souhaiter un bel avenir dans ce domaine-là de l'insertion, de la formation, qui est vraiment un domaine dans lequel je souhaite m'exprimer et continuer à me souhaiter bonne chance pour l'avenir, en tout cas.
0: Virginie, merci beaucoup. C'était pas un exercice facile, vous en êtes sortie pourtant avec brio, vous en parlez avec passion, et rien que pour ça, voilà, vous renvoyez une très belle image de la cravate solidaire, donc rien que pour ça, bravo. On vous souhaite le meilleur pour votre poursuite professionnelle.
1: Je vous remercie.
0: Eh bien, nous arrivons à la fin de cette émission Tremplin. Merci à vous, Virginie Henry, vous qui êtes étudiante en reconversion au sein de la Cravate solidaire. Et merci à vous, Hugo Hartmann, qui était là en backup auprès de Virginie. Donc, vous êtes responsable de l'antenne de Vendeuvre pour la Cravate solidaire. Et chers auditeurs, si vous êtes intéressés par ce que propose la Cravate solidaire, que ce soit en tant que candidat ou bien de les rejoindre en tant que bénévole, n'hésitez pas à vous rendre sur leur site internet ou de les contacter au 07 69 98 47 24, et je suis certaine qu'ils vous feront un très bon accueil. En attendant la prochaine émission, je vous souhaite une excellente journée. Au revoir Hugo, au revoir Virginie.
1: Merci Marie-Justine, au revoir.
2: Merci.
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0: Oui, señor.
1: Oh, mais c'est, qu'est-ce que c'est que ce terrifiant animal? C'est un chien?
2: Mais non, c'est Minouche, c'est notre petit chat.
1: Ah, il est mignon. Tu peux le caresser?
2: Mais allez-y, bien sûr.
1: Il est mignon. Ouh, tout.

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En réalité, on ne sait jamais ce qui se passe, on sait simplement ce qu'on veut qu'il se passe. C'est comme ça que les choses arrivent. 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Ils disaient « toutes les conditions de la révolution sont réunies, la révolution est inéluctable ». Ils ont fait la révolution qui n'aurait jamais eu lieu s'ils ne l'avaient pas faite, et qu'ils ne l'auraient pas faite, ils n'avaient pas pensé qu'elle était inéluctable uniquement parce qu'ils la voulaient. 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Voilà pourquoi personne ne bouge. Personne n'ose provoquer l'avenir. Il faudrait être fou pour provoquer.

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0: Voilà. On a pas mal, mais voilà, il est avec nous. Bonjour à tous, c'est le ML Show, l'émission de radio de la mission locale, l'émission des jeunes. Moi, c'est Charles, donc du coup, conseiller à la mission locale. J'ai une belle brochette de jeunes, là, on est une quinzaine, une vingtaine dans le studio. Bonjour à tous, bonjour à tous nos auditeurs. Du coup, on a une petite émission, on a un beau petit tour de table. Pareil, une heure et demie de direct, j'espère que vous allez profiter. On a plusieurs sujets, on a fait comme la dernière fois, vu qu'on est de plus en plus nombreux, on fait plusieurs tablés. On a une première table avec Julie. Salut Julie.
1: Hello.
0: Viens dans le micro Julie, vas-y. Ouais.
1: Pardon.
0: Voilà, super. Tu vas bien Julie?
1: Ça va très bien.
0: Ça va, super. Nous avons Pau avec nous.
2: Bonjour.
0: Salut Pau, ça va?
2: Ça va bien et toi?
0: Ouais, deuxième émission pour toi. La deuxième fois que tu viens, hein. Julie, c'est ta troisième, mais si je me souviens bien.
2: Deuxième aussi.
0: Deuxième aussi. Oh bah tu vois, je te voyais plus souvent. Amandine, la pilier, t'es l'une des plus anciennes ici. Je crois qu'il y a Brian qui te double un petit peu dans les présences, je crois.
3: Je sais pas. Ouais. Ça va les petits loups.
0: Salut Amandine, tu vas bien?
3: Ça va, ça va, ça va.
0: Nous avons Juan, salut Juan.
4: Salut.
0: Talia.
5: Bonjour.
0: Première fois autour du micro là. Ça va?
5: Stressé.
0: Non, t'inquiète pas, ça va bien se passer.
2: Faut pas.
0: Oui, faut pas. Ça va bien se passer. On discute, on oublie les micros, on oublie qu'on est en direct, qu'on a des millions d'auditeurs, qu'on on oublie tout ça. Et Léa, bon, salut Léa.
6: Salut.
0: Tu vas bien?
6: Oui, toi?
0: Bien. 4, 5, 6, bientôt 3e. Oh là, tu vois. Non. J'ai l'impression de t'avoir vu plein de fois. Mon Dieu. Et autour de cette table, nous avons encore toute une table de jeunes qui viendront au fur et à mesure autour des micros. Bonjour à tous. On dit bonjour aux auditeurs quand même, tout le monde.
7: Salut.
0: Un petit coucou. Un, deux et trois. Et bah voilà.
2: Wow. Wow.
0: C'est super.
2: L'ambiance générale.
0: Là, voilà.
6: Ils disent bonjour de la tête.
0: Ouais, ils disent bonjour, ils font coucou de la main, ouais. Ils ont pas compris qu'on était à la radio.
2: Ouais, voilà.
0: Il faut la caméra.
2: Il faut un cache-cache.
0: Du coup, on a une émission d'une heure et demie, donc du coup, on va parler du JDM, on va parler de l'avenir dans 20 ans, on va parler Coupe du Monde, c'est dans 29 jours, et on va faire une petite coupure musicale entre tout ça, et on finit par un petit jeu, on aime bien s'amuser, on se marre. Est-ce que vous êtes prêts? Vous êtes la première équipe là autour du micro, donc on va parler du JDM. Est-ce que vous êtes prêts? On est bon, on y va.
2: Ouais, ouais,
0: allez,
2: ouais.
0: C'est parti. Du coup, vous avez choisi JDM puisque c'est sur le territoire, c'est très bien. Je pense qu'à vol d'oiseau, on doit être à 800 mètres du site. Franchement, on doit être juste à côté.
2: Ouais.
0: C'est quoi le JDM? C'est quoi pour vous le JDM? Et c'est la combienième édition et tout ça? Allez-y.
2: Alors, c'est la 21e émission.
0: Ouais. Édition.
2: Édition, ouais, c'est la même chose.
8: C'est un festival de musique, typiquement.
0: Voilà. Festival de musique.
8: Où il y a à peu près tous les goûts musicaux qui se mélangent. Et voilà, quoi, c'est funny, funny, en fait, venez.
0: En effet, festival de musique, Julie, t'as un peu des trucs dessus?
6: C'est un festival qui sert aussi de tremplin.
0: Ouais.
6: Pour des groupes locaux.
0: Bien dans le micro, bien dans le micro.
6: Pardon.
0: Vas-y.
6: Donc pour des groupes locaux, ou pas forcément, mais qui au moins peuvent faire une première fois sur
0: une première scène. En effet. Vous connaissez aussi le. Parce que est déjà passé le Jardin du Michel d'hiver. Du coup, c'est vraiment, justement, vraiment aussi des locaux très thématiques rock, quand même.
2: Alors, le JDM d'hiver, c'est quand même nouveau. Ça fait c'est la deuxième fois qu'ils le font là, parce qu'ils ont commencé l'année dernière. C'est nouveau le JDM d'hiver. Avant, on n'en parlait pas.
0: On n'en parlait pas, mais il y avait.
2: Oui, mais c'était pas. Il l'affichait pas, quoi.
0: C'était souvent en plus le petit casting pour trouver qui sera justement du local, oui. Pour vraiment monter sur scène. C'est un petit festival, un petit concert de musique. Maintenant, c'est organisé à l'Arsenal, pardon.
2: À l'Arsenal. Voilà. Oui.
0: À l'Arsenal, du coup, c'est un truc assez sympa quand même. Ça y est, ça commence à prendre un peu de l'ampleur. Mais là, on est sur le JDM, c'est dans on est le combien on est
2: c'est 13. Dans 2 semaines,
0: ouais, c'est dans moins de 2 semaines, dans 10 jours, ouais, un peu moins de 10 jours. On en parle aussi un petit peu parce que la mission locale, on y sera. Qui sera présent là sur le stand de la mission locale?
2: Moi.
0: Alors les mois, c'est on a Julie, on a Pau, on a Amandine, on a Juan, on a Brian qui est autour de la table aussi, on a le Elmira qui sera là également. Antoine, t'es avec nous aussi sur le JDM. Ibra, t'es avec nous sur le JDM aussi, ouais, c'est ça. Donc, et ça y est, je crois qu'on a fait. Donc vous êtes 2, 4, 6, 8, 8 à présent qui seront sur le JDM. Du coup, est-ce que vous pouvez nous présenter un petit peu le JDM? Alors, on a parlé que c'était la 21e édition, on a parlé que c'était sur Toul, festival de musique. Alors, moi, je vais un peu aller contre ton truc. C'est un peu connoté quand même très reggae,
2: oui.
0: très rock
2: oui,
0: et un peu rap quand même.
2: Ouais, mais sinon en soi, il y a...
0: Il y a... Il y a un peu d'électro maintenant aussi.
2: Ouais, il y a aussi de la techno maintenant.
0: Ouais,
2: aussi.
0: C'est vrai.
2: De, à la fin, ouais. À la fin, souvent les fins, la fin de journée, enfin la soirée, soirée de JDM, il y a électro et techno qui passent.
0: DJ un petit peu, ouais.
2: Ouais. Mais ouais, sinon, il y a quand même un peu tout en soi, en global, quoi. Ouais.
0: Mais ils avaient une étiquette un peu, il fut un temps, c'était quand même très, reggae rock. Ouais. Un peu.
2: Bah, ma mère, quand l'année dernière, je lui ai dit que j'allais au DM, elle m'a fait, tu feras gaffe, là-bas, il y a des gens qui fument et tout. Regarde, je lui ai dit, maman, c'est plutôt maintenant une époque, hein, tu sais.
0: Et puis, oh, ça a jamais été ça, hein. C'est de la stigmatisation, ça. On n'est pas d'accord.
2: Non, c'est ma mère. Hein,
0: Du coup, on a qui au programme? Vous avez un peu la fiche?
2: Oui.
0: Vas-y.
2: Alors, si j'enlève pas le truc. Le vendredi, sur la scène du Michel, donc la grande scène.
0: Ouais, il y a les grandes scènes. En fait, ouais, faut explique un petit peu comment ça se passe.
2: Ouais, alors il y a une grande scène où il y a les gros groupes qui passent, une moyenne scène, on va dire entre guillemets, où il y a des groupes connus, pas connus, enfin des deux qui passent, et il y a une toute petite scène où des fois c'est réservé juste aux campeurs, et des fois c'est pour tout le monde. Et du coup là, c'est vraiment des petits groupes qui passent,
0: tout à fait.
2: Pas excessivement connus. Donc du coup, sur la grande scène, vendredi de 19h à 20h, on a Neg Marron qui passe. De 20h45 à 21h45, Magic System. 22h45 et 23h45, Sniper. Et de minuit 45 à 2h, on a Meute qui passe le vendredi, toujours. Okay. Ensuite, sur la cabane, donc la moyenne scène, de 18h15 à 19h, on a Las Baclavas qui passe.
0: Las Baclavas.
2: Voilà. Ensuite, de 20h à 20h45, Tracy de Sass.
0: Tracy de Sass.
2: Ouais, un truc comme ça.
0: Tracy de Sass. En plus, on s'y connaît un petit peu. Avec Juan, on s'y connaît un petit peu. Pour notre stand, on a fait un petit montage. On s'y connaît.
4: Là, je vois le prochain qui arrive.
2: Ah ouais, c'est notre préféré, celui-là. De 21h45 à 22h45, Michel Hubert.
0: Ah, le fameux Michel.
2: De 23h45 à minuit 45, BitTorrent.
0: BitTorrent.
2: Voilà.
0: Alors, pardon, je te coupe. BitTorrent, c'était pas un logiciel de téléchargement avant? Hein, c'était pour télécharger un peu ça. C'était un truc illégal un peu, non? Hein, on est d'accord? C'est ce qui a. C'était l'après-Imule. Ouais, il y avait un truc pour télécharger. Ouais.
2: Et ensuite, sur la toute petite scène, donc, qui s'appelle la. Michel Aneus. Ouais, c'est un peu compliqué, il y a trop de lettres. De 21h à 1h, on a la Zintri vs Midness vs Contact Prod.
0: Ouais.
2: C'est très. Trop de gens.
0: C'est trop de gens.
2: Et ensuite, de 2h à 4h, DJ Pone. Donc, c'est de l'électro.
0: C'est de l'électro. Ouais.
6: Et s'il faut, je peux donner des informations pour la. De 22h à 1h, ça, c'est la Silent Party. Et en fait, j'ai vu que, en gros, ce sera sur une scène, il n'y aura pas de musique, sauf dans des casques. Et donc, les gens pourront danser tous ensemble avec la musique qu'ils veulent, avec le DJ qu'ils veulent.
0: Dans les casques.
6: Dans les casques.
0: Okay.
6: Donc, ils danseront tous ensemble, mais pas
0: sans
6: avec
0: musique.
6: La même musique. Et on entendra, si on n'a pas de casque, on n'entend pas, donc ils dansent juste.
0: On va regarder des gens danser, on va dire ils sont complètement fous.
2: Ça doit être super drôle l'extérieur.
0: Et en plus, il y en a un qui va danser sur Vivaldi, c'est l'autre bon. Qui va danser sur sur Jul. Et ça sera très original.
2: Ça
0: et
2: sera du coup, très
0: drôle. Et on pourra faire un jeu, qui danse sur qui, et deviner.
2: Ah ouais, voilà. Faudrait le faire ça. On le fera si on voit du stand ce qu'ils font,
0: ouais,
2: on le fera.
0: On fera des paris. Non, c'est pas vrai, c'est attention, c'est dangereux pour la santé.
2: Le samedi, donc sur la grande scène de 18h10 à 19h10, on a Yanis Ouda. Ensuite de 20.
0: Au doigt, c'est... attends, j'y vais pour lui, moi.
2: Oui, bah écoute, j'espère, parce que vraiment c'est un peu compliqué là.
0: Après, alors là, tout le monde, ouais, il y a qui après?
2: Il y a Adèle Castillon de 20h à 21h. Ensuite.
0: Yamé.
2: Je peux pas faire de son
0: après, il y a Yamé.
2: Après, de 22h à 23h, il y a Yamé.
0: Ouais.
2: De minuit à 1h, il y a Bigalinx. Ça, c'est pour Charles. Donc, ça, c'est sur la grande scène. Sur la moyenne scène, donc la cabane, nous avons de 17h30 à 18h10, Sans Nom. Ensuite, nous avons de 19h10 à 20h, Zélie. Ensuite, de 21h à 22h, Luisa.
0: Luisa, ouais.
2: Ouais. Ensuite, de 23h à minuit, Roland de Cristal.
0: C'est pour Juan, ça.
2: Et ensuite, sur la Michelaneus.
0: Oui.
2: Donc, le premier, ça sera exclusivement pour les campeurs. Ouais. C'est Big Karaoke Orchestra.
0: Tout à fait. Donc, quand c'est réservé aux campeurs, en fait, ceux qui campent sur le site,
2: ils peuvent y aller.
0: En fait, ils ont une entrée un petit peu avant. Ils ouvrent les portes un petit peu avant pour les campeurs et en fait ils font de l'animation pour les campeurs. Et donc du coup ceux qui ne comprendront pas, vous aurez pas cet accès au Big Karaoke. Mais voilà, si vous voulez accéder à ça, il faut faire le camping dans la nuit du vendredi au samedi pour pouvoir venir entrer un petit peu avant et rentrer pour aller faire le Big Karaoke.
2: Et ensuite nous terminons j'ai rien dit, avant-dernier de 21h30.
0: Ouais, mais il triche, DJ Quenta il est là et après encore.
2: Ouais, de 21h30 à 23h c'est DJ Quenta VS EDS VS Systématique.
0: Ouais.
2: Et ensuite encore DJ Quenta de 1h à 3h30.
0: Ça fait.
2: Et le dimanche sur la grande scène de 17h30 à 18h nous avons Zawi. De 19h15 à 20h15, Louis Bertignac.
0: Téléphone, un classique.
2: Oui. De 21h15 à 22h15, Lilywood and the Prick.
0: And the Prick, ouais.
2: Je parle pas anglais. Et de 23h15 à 00h30, Offenbach.
0: Offenbach.
2: Offenbach. Ouais, Offenbach. Bah, ils ont même qu'à mettre un K.
0: Alors, c'est de ma génération, c'est pour ça que je connais.
2: Ouais, vous Ensuite, à la cabane, de 16h à 16h45, le spectacle Breakdance.
0: Ouais.
2: De 18h30 à 19h15.
0: Attends, j'en profite tout vite. Le spectacle Breakdance, c'est fait par la MJC de Toul. C'est les jeunes et les résidents de Toul qui sont à la MJC, qui font du breakdance, qui viennent faire un petit spectacle au JDM. Faut mettre ça en avant quand même, c'est la MJC.
2: Oui, c'est beau. Et du coup, de 18h30 à 19h15, nous avons Ice Bean. Ensuite, de 20h15 à 21h15, Vernis Rouge. De 22h15 à 23h15, Saint Graal. Ensuite, nous allons sur la petite scène, donc réservée aux campeurs de 11h à 13h, Crête et Moustache. Ensuite, ça sera pour tout le monde, même les visiteurs.
0: Tout voilà, à fait, pour tout le monde.
2: Ouais, pour tout le monde. 16h45, n'importe quoi. 17h30, Des pieds et des mains.
0: Ouais.
2: Ensuite, 20h30, 23h30, DJ Là-bas, VS DJ Mendes, VS Pinky Bloody Mary. Bloody Mary plutôt.
0: Ouais. Bloody Mary.
2: Ouais. Et de 00h30 à 02h30, DJ Vadim Fit Gmail. Je pense que ça se dit comme ça.
0: C'est ça.
2: Et Charles, on a une petite information.
0: Oui.
2: Maël, il nous écoute.
0: Allez, vas-y.
2: Donc là,
0: il t'a harcelé de message.
2: Juan, je t'attends. Juan, je t'attends. Prépare ton appareil photo, s'il te plaît.
0: Ah, la vache. Allez, vas-y.
2: C'est bon ?
0: C'est bon, tu peux faire ta dédicace.
2: Coucou, mon petit Maël, ça va ?
0: Bon, s'il avait pas cette dédicace, alors il a écrit à Amandine depuis 10 heures.
2: Ouais.
0: Je vous écoute, je vais vous écouter. Tu fais une dédicace. Il a réclamé cette dédicace. Donc, du coup,
2: Hier soir, j'ai parlé et il m'a dit si tu me fais une dédicace, j'aurai de la reconnaissance à vie envers toi.
0: Ah, voilà.
2: Et du coup, j'ai fait, je vais vraiment le faire.
0: Donc, tu as une reconnaissance éternelle.
2: Voilà, j'ai une reconnaissance éternelle.
0: Maël,
4: toi quand même.
2: Bah, je sais qu'il se fout de moi, ouais. Je sais, j'ai l'habitude avec lui.
0: Du coup, on revient sur le JDM. Salut Maël. Tiens, j'en profite, tu fais une dédicace. C'est le dernier jour et je crois qu'il m'écoute parce qu'il est avec. C'est la maman de mon meilleur ami, elle part en retraite aujourd'hui. Aujourd'hui, c'est son dernier jour et du coup, il va la voir, il va boire son café avec elle.
2: Oh.
0: Il fait la petite surprise d'être venu avec des fleurs et tout.
2: Oh.
0: Donc, du coup, Bernie, si tu m'entends et si tu m'écoutes, eh ben, je te fais des gros bisous et bonne retraite.
2: Bonne retraite, en fait.
9: Profite bien.
0: Voilà, c'était tout. Retour au JDM. Du coup, JDM, on est sur le territoire. On a ça, la programmation et la mission locale. Vous êtes, tiens, il y a Pau, Julie, Juan, Amandine. Vous y allez, vous avez déjà fait le JDM. Enfin, vous avez déjà fait les actions du JDM. Donc, on attend deux secondes, je vais vous questionner un petit peu après. Est-ce que Léa, Talia, vous avez déjà fait le JDM?
9: Non, ça va être la première fois.
0: C'est ta première fois, t'y vas, ouais, cette année? Première fois que t'y vas?
9: Ouais.
0: Ok. Léa?
10: Pareil.
0: Première fois aussi, t'y vas? Vous y allez pourquoi? Vous allez voir quoi en
10: boire.
0: Particulier? Oh non, avec modération.
10: Non, à Delcassion et à Yamé.
0: Yamé à Delcassion, ouais. Donc tu fais le samedi du coup.
10: Ouais.
0: Ok. Léa, tu vas voir qui toi en particulier?
11: Plutôt Magic System du coup.
0: Donc le vendredi, toi, tu sors le vendredi.
11: J'ai été invitée pour le vendredi.
0: Ok. T'as été invitée?
11: Ouais.
0: Comment t'es invitée toi?
11: Par le Crédit Mutuel.
0: C'est pas mal ça. Arrête, Crédit Mutuel, ils ont des places pour le JDM.
2: On va tous aller au Crédit Mutuel.
0: Ah, j'y suis, ils m'ont pas invité, moi, les fumiers. Hein.
11: Bah, oh, la vache. Comme ça, on gagne 60 bah, euros chacun.
4: Ouais, mais moi, je suis bénévole là-bas, donc ça sert à rien.
0: Le petit placement. Non, ok. Ah, donc, t'as... ok, trop bien, invitation, bah, super.
11: Parce que c'est mon anniversaire, et du coup, ils ont dit, bon, bah...
0: Ah, mais c'est la banque de la famille, c'est à tonton, la banque.
11: Ah, non.
0: Non ? Attends, parce que moi, j'ai eu plein d'anniversaires quand j'étais en banque, ils m'ont jamais offert un truc. Hein.
11: Non, c'est juste qu'on est des bons clients.
0: Ah, tu sous-entends que je suis pas un bon client.
2: Charles, tu es nul comme client, je suis Crédit Mutuel.
0: Je suis un très très bon client, je suis un panier percé, moi, donc je suis un très très bon client, moi. Oui, même.
2: Le banquier, toi, il est heureux, bizarrement, tu as fait sa journée, tu vois. Il a un grand sourire.
0: C'est ça. Non, du coup, alors, invitation. Donc t'as payé ta place du coup,
12: ouais, Tania? Moi j'ai payé avec okay. le pass culture.
0: Ah, on pouvait payer avec le pass culture.
2: Oui, on peut payer avec le pass culture.
0: Trop bien, et ça vous revenait à combien?
12: Bah moi j'ai payé pour ma pote aussi, donc 90
0: okay.
12: euros.
0: Ok, mais au prix normal avec ton pass culture. Alors explique un petit peu c'est quoi le pass culture, tu peux? Tu vois un peu près ce que c'est?
12: Bah de 15 à 18 ans, on gagne à chaque fois notre anniversaire, on gagne de l'argent.
0: Ouais. Pour accéder, justement, c'est pour se payer des événements culturels qui peut être, donc tu ouais, peux voilà. avoir des places de cinéma. Tu peux avoir des concerts, des spectacles, c'est ça, hein?
12: Ouais.
0: D'accord. Et t'as combien de des livres? T'as combien dessus? Tu sais combien tu as?
12: Bah, je peux regarder.
0: Combien vous avez? Vous savez combien vous avez sur le pass culture au départ?
2: Alors attends, ça date, je me suis pas connecté, donc à tout moment, je me suis déconnecté du tout.
11: À 18 ans, on a 300 euros.
0: Vas-y, Mathéo.
2: Mais ils ont réduit, hein?
13: C'est.
2: Ouais.
0: Vas-y, Mathéo, vas-y.
13: 300 à 18 ans, je crois encore, non?
0: À 18 ans.
13: C'est descendu à 150 à 18 ans. Et je sais qu'ils l'ont fait à moins 50% dessus.
0: Okay.
2: Ils ont réduit à mort hein, pour les 18 ans. Parce que moi, je vais avoir 18 ans cette année.
0: À 16 ans, vous aviez 300 euros. À 17 ans, vous aviez 300 ouais. euros.
2: Alors, là, à venir, du coup, pour mes 18 ans, j'aurai 150 euros.
0: Okay.
2: Et actuellement, j'ai 58 euros.
0: Ok, donc tu l'utilises un petit peu aussi pour te payer des
2: alors,
0: choses.
2: Alors, là, exemple, je vais voir pour exemple, il y a un open air qui m'intéresse, un concert open air qui m'intéresse. Ouais. Je vais voir pour payer une partie avec le pass culture si je peux, et du coup payer avec le reste avec ma carte pour que ça me coûte moins cher.
0: Bah oui.
2: Donc ça nous permet d'avoir des réductions de ouf
0: et
2: quand même.
0: Et du coup, le pass culture vous permet d'accéder à des concerts, festivals.
2: Ouais, l'année dernière, la place, ça m'a coûté 45 euros pour le JDM.
0: Ouais.
2: Donc j'ai payé ma place et la place de ma sœur, je l'ai payé avec ma carte du coup parce que j'avais plus assez. Mon compte, mais ça m'a coûté une place. Quoi, en gros.
0: Bah ça vous prend une place, quoi. Ça vous prend. Donc vous avez 300 euros, vous en faites ce que vous voulez. Livre, spectacle, cinéma, ça marche aussi. Hein.
2: Oui, cinéma aussi. Ouais. Oui.
11: Moi j'ai acheté mes matériel créatif aussi avec le pass culture.
0: Matériel créatif.
4: Peinture, feu.
0: Ok. Ah, c'est bien ça. En vrai, c'est trop bien.
2: On a des spectacles, des visites, des sorties, la musique, la lecture et le cinéma.
0: Ok, trop bien. Donc du coup, t'en as profité pour payer le JDM du coup avec. Ok. Je reviens sur ma première question. Ceux qui participent au JDM, est-ce que déjà vous êtes déjà allé au JDM?
2: Oui.
11: Non.
0: Alors Julie, Pau, non. Amandine, oui.
14: Oui.
0: Oui. Alors parce que t'étais venue l'année dernière sur le stand, mais avant t'avais déjà fait ou pas?
14: J'avais fait une fois en bénévole.
0: T'avais fait en bénévole, ouais. Ok. T'as jamais autour? Vous avez déjà fait JDM?
15: Non.
0: Non. J'ai des petites moues là, je vois des petites moues. Pierre, il me dit non. Ibra, t'as déjà fait JDM?
16: Pierre.
0: Non. Alors Ibra, il vient sur le stand en plus. Brian, oui, t'as déjà fait. L'année dernière avec moi, t'avais déjà fait avant?
15: Non.
0: Non, t'avais jamais fait, ok. Aileen, déjà fait? Jamais. Noach?
17: Oui.
0: Déjà fait, ouais, ok. Antoine, JDM, c'est la première fois?
18: Jamais.
0: Déjà fait? Gwen, déjà fait. Mathéo, t'as déjà fait?
19: Quand petit.
0: Petit, ok. Jamais. Ok, Franck, JDM? Je t'ai même pas présenté, Franck.
2: On l'a oublié, Franck.
0: Je t'ai même pas remercié, Franck.
2: Franck, il fait partie du décor maintenant.
0: Mais non, j'ai carrément. Pardon, merci pour l'accueil, Franck.
20: Mais tu es ici chez toi, Charles.
2: En fait, c'est tellement évident que Franck soit là que du coup, on oublie de le présenter.
0: Je m'en excuse, toutes mes plus plates excuses.
2: Tu nous en veux pas, Franck?
0: Et encore merci à Radio Déclic de nous accueillir dans le studio. Du coup, donc jamais fait. Qu'est-ce qu'on va faire sur le stand du JDM, du coup, à la mission locale?
4: On va être complètement apte.
0: Non, absolument pas. Parce que la consommation est interdite avec la mission locale.
4: Mince alors.
0: Tout à fait. Et puis toi en plus tu es mineur, donc
4: mince alors.
0: Encore plus. Et à consommer avec modération bien sûr.
4: Oui.
0: Du coup qu'est-ce qu'on va faire sur le stand? Est-ce que vous pouvez raconter un petit peu ce qu'on va faire? Parce que on peut un peu briser un peu le silence. C'est dans 10 jours. On a tout préparé, on a tout monté, tout mis en place. Qu'est-ce qu'on va faire du coup?
2: On va faire un petit blind test.
0: Alors, ça fait partie. Ouais. Qui se lance pour la petite animation? qui y va.
14: Pourquoi vous me regardez là?
0: Bah, t'as beaucoup parlé toi. Allez.
14: Oui, bah justement. Allez. Avec quelqu'un d'autre.
0: Vas-y, Julie.
16: On fait aussi des quiz sur les artistes, sur le JDR.
0: Ouais.
16: Ou du coup aussi sur de la mission locale pour découvrir ce que c'est la mission locale.
0: Ouais, tout à fait. Pour expliquer un petit peu, on vient faire de la promotion quand même de la mission locale, montrer et présenter la mission locale. Mais après, en effet, on est sur le festival, on essaie de faire un truc un peu cool. Donc en effet, on fait un blind test. On a monté un truc, Juan, tu peux nous dire, on a passé des minutes et des heures à monter et écouter des
14: musiques. L'oublie pas les paroles, oui.
0: Ouais, on complète les paroles, on fait un petit jeu où il faudra compléter les paroles de l'artiste que vous venez écouter. Donc ça peut être assez rigolo. Et aussi, on a... Antoine, c'est toi qui as le micro volant, Antoine.
17: Ah, il est là.
0: Que tu nous as fait des beaux tableaux. Pourquoi on fait des tableaux, du coup, tu sais, vous savez? Ah, Amandine aussi, t'as fait un beau tableau. Oui, pardon, ça va.
14: J'ai fait quasi les deux. Hein. Oh, lui, il a juste fait les petites étoiles. Hein.
0: Bah, c'était le plus dur. il s'est embêté le plus. Tu te souviens, donc, on a fait des beaux tableaux. Pourquoi on fait des beaux tableaux colorés, si beaux?
21: Juste parce que la lumière attire les insectes.
0: La lumière attire les...
21: Forcément, on a fait des beaux tableaux pour attirer aussi du monde,
0: ouais.
21: Du public.
0: Et ils vont servir justement à mur d'expression.
21: Ouais. Donc chacun va dire ce qu'il pense vouloir faire dans le futur.
0: Ouais, tout à fait. On a deux thématiques. On aura les loisirs, nos passions et le futur, quelque chose comme ça. Mais on va un peu un petit mur d'expression, un petit jeu, Donc ça va se transformer en petit jeu de loi un petit peu. Hein, Julie, vous avez monté, vous avez créé un beau plateau de jeu. Donc vous venez au stand, nous on vous accueille. Alors ce sera des jeunes de la mission locale, des conseillers de la mission locale. Vous venez participer au petit jeu, vous lancez des dés, on vous avance, on tourne la roue, ça sera la roue magique, et vous tombez sur un petit quiz, un petit jeu. Oui, voilà, vous devrez répondre, participer, échanger. Voilà, nous notre objectif c'est de rencontrer, échanger, parler de la mission locale, que les jeunes de la mission locale parlent de la mission locale aussi. Et aussi, ça nous permet. Ben, nous on est contents quand on voit Julie, Pau, Brian n'avait fait avant Nancy de Rouen, n'avait pas fait avant forcément en mode festival, t'avais fait bénévole. Mmh. Voilà, nous, ça nous permet aussi de vous faire découvrir un événement culturel qui est sur le territoire. Donc, pardon, Talia, t'as dû payer ta place, mais l'année prochaine, on sera encore là, normalement, si tout va bien. Et du coup, tu pourras participer avec la mission locale.
22: Bah, je viendrai.
0: Avec plaisir.
16: Et en argument, venez au stand parce qu'on a des goodies.
0: Ouais, à fond.
14: Et les tableaux, ils sont magnifiques, ok. Donc venez voir les tableaux, en fait.
0: Venez nous voir, on va échanger. En effet, en passant nous voir, vous partez avec un petit souvenir. On a plein de petits goodies. Cette année, on s'est un peu fait plaisir. On remercie la RML qui nous a aidés, surtout à financer ces goodies. Vous ne pourrez pas nous manquer, on sera de toutes les couleurs. Vraiment, donc ça, c'est un truc...
14: On sera trop, trop beau, en fait.
0: Tout à fait.
14: On sera les stars du JDM. Allez, le casting, en fait, c'est nul. Hein.
0: Non, je pense pas. Je pense que les gens ils vont venir un peu plus pour Magic System que pour nous, quand même.
14: Ils vont nous ignorer totalement.
0: Ouais. Vous venez voir qui, vite fait, là? Qui va au JDM et vous venez voir qui?
16: Adèle Castillon.
0: Adèle. Bon, tu vas voir qui en priorité?
23: J'ai pas forcément de préférence, mais Adèle Castillon.
0: Adèle, ouais.
23: Moi, à la base, je voulais aller voir Adèle Castillon.
0: Bah ouais, du coup. Bah, du coup.
23: Mais du coup, je verrai juste Magic System. Et j'entendrai juste Adèle Castillon, je la verrai pas.
0: Non, t'as des temps. Alors elle dit ça
14: non,
0: parce que...
14: Non, j'ai pas de temps.
0: Mais si, tu verras. T'as pas fait encore, tu verras. En fait, on a aussi des missions, avec la mission locale, on a aussi mis des jeunes en bénévolat. Parce que les jeunes se sont positionnés sur du bénévolat, tout simplement, on n'a pas fait grand-chose. Mais du coup, voilà, il y a des bénévoles, Amandine sera bénévole. Donc vous risquez de la voir, elle risque de vous aider à stationner.
14: Je serai sur les parkings, vous me ferez des petits coucous, des petits clins d'œil, ne vous inquiétez pas.
0: Et du coup, mais tu verras que tu as des temps pause où tu peux aller
14: voir des
0: artistes.
14: Il y a intérêt.
0: Juan, t'as en particulier?
24: Adèle.
0: Adèle, ouais. Talia, tu...
22: Adèle aussi.
0: Adèle aussi. Tu nous as dit Magic System. Oui. Autour de la table, là-bas, là derrière, il y a du monde qui... Ibra, tu vas voir qui, toi?
21: Magic System.
0: Magic System. En plus, bah, tu seras avec moi, toi, le vendredi soir, en plus.
14: Oui, on sera tous. Je serai avec toi aussi, moi.
0: Donc, du coup, en fait, je serai tout seul sur le stand, en fait, à Magic System, je crois. Tout le monde va y aller.
14: Bah, ouais, moi, ma mère, elle m'a dit, faut que t'ailles voir le Magic System, en fait. Donc, c'est un ordre de ma maman.
0: Ah, voilà, ok.
14: Donc, j'y peux rien.
16: C'est comme le samedi, il y aura personne pour Adèle Castillon. Ouais. Tout le monde sera au concert.
0: Ouais, il y a des chances que je sois encore tout seul.
24: Heureusement que j'ai payé la place pour ça. Ça, je vais pas être sur le stand.
0: Ça marche. Ok. On rajoute un petit truc sur JDM, donc c'est la 21e édition. Il reste des places, vous avez un peu l'accès à...
24: Il reste que les places les plus chères, là, les Last Chance. À 45 euros.
0: Les Last Chance, ouais. Les Last Chance, pardon. Ah ouais. Donc il reste encore les dernières places. Du coup, venez nombreux, hein, ça fait vivre un truc. Je voulais qu'on parle tout vite. Je sais, Franck, je sais. Je voulais qu'on parle tout vite. Vous avez vu un petit peu la polémique Sniper? Ça vous
1: non,
0: a...
1: du tout,
3: ça me dit rien.
1: Non.
0: Eh, Julie, t'as vu, on en a ouais. parlé.
3: On en a parlé, donc du coup, j'ai un petit peu regardé.
0: Ouais.
3: Donc en fait, Sniper, dans ses chansons, il fait des fois. Il dit des paroles qui sont dites anti-républicaines.
0: Ouais.
3: Et du coup, bah, y a certains partis politiques qui ont voulu dénoncer ça et demander du coup à ce que le département et la région ne financent pas pour...
0: pour la venue de Sniper.
3: Ouais.
0: Ouais.
3: Et sauf que du coup, la région a du coup retiré ses financements, mais le département, elle, a voulu garder...
0: Ouais.
3: Les financements pour dire c'est la liberté d'expression.
1: Oui.
3: On peut pas censurer
0: un artiste
3: et qui va en plus s'entacher sur tous les autres artistes puisque c'est le financement.
0: Oui, tout à fait. Ouais.
3: Le JDM.
0: Tout à fait. Donc du coup en fait c'était la chanson. Alors si vous connaissez Sniper, ils ont fait en 99 un album et dans cet album il y avait la chanson La France. France, pardon, sur le titre France, où dedans il critique un petit peu, mais voilà, d'une manière artistique, en tout cas sur du rap et sur un texte de rap, il dénonce un petit peu. Il me semble qu'en 2023 ou en 2003 ou en 2004.

0: Et le JDM, alors moi je trouve ça très bien, et c'est personnel, je n'engage pas la mission locale là-dessus, c'est vraiment purement personnel, que JDM ait dit, bah non, c'est un artiste, c'est un groupe d'artistes qui ont une liberté d'expression, ils ont fait un titre, en plus il n'y a pas eu de sanction puisqu'il y a eu un jugement et c'est de la liberté d'expression artistique, et que le JDM ait maintenu sa programmation en ayant un peu l'épée de Damoclès en disant 93 000 euros. De risque de subvention en moins. Alors c'est JDM vit sur des subventions, hein, des ventes et tout ça, mais la programmation se fait sur les subventions. Moi je trouve ça très bien personnellement, à titre perso, que le JDM ait dit non, on maintient Sniper, et du coup, comme tu disais Julie, finalement le département a reversé le complément de c'est la région, c'est finalement la région a versé. Finalement la région, voilà. Finalement la région a craqué, comme dit Franck, et a versé finalement ses 90 000 euros de subvention pour le JDM. Donc moi je trouve ça très bien. En plus voilà, ça permet, et je pense que Sniper est quand même une grosse tête d'affiche. En effet, ils l'ont mis le premier soir à 22h, donc ça, ils ont vraiment décidé que c'était leur tête d'affiche. Donc c'était dur pour eux d'annuler, mais c'est bien. Moi je trouve ça bien d'avoir dit voilà, c'est de la liberté d'expression, allez-y. Je sais pas si vous en pensez quoi.
1: Bah, moi, je suis totalement d'accord avec toi, hein, parce qu'il y a plein, je connais plein d'artistes qui, quand t'écoutes leur musique, ils critiquent la République ouvertement, quoi. Donc, je vois pas, ça change quoi, en fait. Ils disent ce qu'ils veulent, tant que c'est bon, ils n'insultent personne non plus ouvertement, quoi.
0: Ouais, il y avait de la critique, en effet, mais il y a un jugement qui a été passé deux fois, et une non-lieu, quand même.
1: Donc, oui, donc ça a été jugé, voilà.
0: Donc, moi, je trouve ça très bien, mais voilà. Je voulais mettre ça en avant, parce que bravo le JDM d'avoir eu le courage de maintenir, et puis je suis content, Sniper, c'est de notre époque, hein, c'est bien, ça. Ok. Eh ben justement, on se met une petite musique, justement. Et si on se mettait un petit Sniper, tiens. Allez, on se retrouve dans 5 minutes.

0: Et c'était Sniper, du coup, à graver dans la roche.
1: Du coup, on enchaîne avec le deuxième thème. Je voulais un peu imposer celui-là, mais voilà, c'est pas grave. On va parler d'avenir, on va parler dans 20 ans. Vous l'imaginez comment? On va essayer un petit peu d'échanger là-dessus. Alors il y a les AJC, c'est un sujet des AJC qui sont surtout là dans... C'est bientôt, c'est la semaine prochaine, hein, ça commence je crois.
2: C'est, oui, pour info, c'est les Assises de la Jeunesse et de la Culture. Et ça commence, bah, c'est la semaine prochaine, oui, ouais. C'est du 18 au 22. Ils arrêtent avant le JDM quand même? Non, oui, bah 22 c'est le JDM.
1: C'est le jour du JDM, c'est ça.
0: Bien sûr, monsieur.
3: Il y a quand même en complément le jeudi soir un concert de Diotima. Okay. Donc les Assises de la Jeunesse et de la Culture, ça fait un an que le collectif donc des services mairie, des assos, travaille sur ce thème, en tout cas. Donc vous avez peut-être croisé à Toul et plus largement des animations, des choses en lien avec ce thème. Et le point d'orgue, il y a effectivement la semaine prochaine, du mardi 19 au jeudi 21, il y a du coup des animations pour les écoles principalement, le mercredi une demi-journée grand public, tout ça à l'espace Dedon à Toul, et le 22 il y a eu un travail des orchestres, tout un travail des orchestres à l'école, en tout cas, qui a été fait avec le quatuor Diotima, qui sont nationalement, voire même, je crois, internationalement reconnus dans leur domaine. Je ne m'avance pas parce que je ne sais plus le style, c'est plutôt musique classique. Voilà, en tout cas, ça va être une belle semaine. Et dans le tas, il y a le 21 mai notamment, vous êtes tous invités à partir de 17h, à l'atelier pour le lancement des 40 ans de Radio Déclic, voilà, en tout cas.
1: Et c'était Aurélien, merci Aurélien, bonjour Aurélien. Et bravo parce que t'en as plein la tête là, des 40 ans, et tu as réussi à trouver toutes les dates et tout, merci beaucoup.
3: C'est de plus en plus difficile de trouver les dates et les horaires.
1: Du coup, on parle un petit peu avenir, et ça tombe bien parce que nous, avec la mission locale, on bosse la jeunesse, on bosse votre avenir, vos projets. Question simple, vous vous voyez où et vous vous voyez comment, et vous voyez comment l'avenir dans 20 ans, allez, on tape loin, dans 20 ans, vous l'imaginez comment? Vas-y Mathieu, tu me fais des petites moues là.
4: Bah écoute, je sais pas encore, je sais même pas ce que je vais manger demain, donc dans 20 ans,
1: ouais.
4: Je sais pas encore. Et bah j'espère un avenir radieux.
1: Ok.
4: Et puis bah écoute, une vie bien quoi.
1: Une vie bien.
4: Bah ouais.
1: Et tu l'imagines, toi tu t'imagines dans une vie professionnelle, en van lifer, en
4: ouais,
1: tu te vois comment?
4: Une vie professionnelle bien. Faire le métier que j'aime bien, le métier de mes rêves et tout ça.
1: Ok. Ok. Ça marche. Pierre, tu t'imagines comment? Je vous ai pas représenté, du coup, on refait vite le tour de table. On a Mathieu qui est là, on a Pau qui est de retour, toujours autour de la table, Amandine, Driss qui vient de se mettre devant les micros également, salut Driss, Aileen, on a fait un petit coucou là tout à l'heure au loin, c'est ta première fois autour de la radio?
5: Oui, c'est ma première fois.
1: T'inquiète pas, on va oublier qu'on est enregistré, on va juste discuter entre nous. Ça marche?
5: Oui.
1: Et Pierre aussi, première fois à la radio?
6: Ouais.
1: Ouais. Voilà. Salut Pierre, salut Aline, salut Driss et Mathieu, salut. Du coup, Pierre, l'avenir, tu le vois comment? Les 20 ans, dans 20 ans.
6: Honnêtement, moi, personnellement, je suis assez optimiste. Après, j'avoue que tout ce qu'il y a autour, c'est-à-dire la société, etc., il y a énormément de sujets qui, j'avoue, m'effraient un peu. Et je me pose aussi la question de, ah, ok, j'ai mes projets, mais comment ça va être justement dans 20 ans?
1: Ouais. C'est quoi qui t'effraie aux yeux?
6: De toute façon, on peut parler de plein de choses, hein. Ouais. On a aussi bien les guerres que la santé, que l'écologie, ou même le fait que moi, mes projets, c'est de l'entrepreneuriat, et en France, on sait tous que, c'est assez complexe, malgré qu'on a plein de dispositifs qui nous aident, on est un pays qui est quand même assez taxé. Et c'est assez légitime, je trouve, de se poser la question de, ok, je veux m'installer en France. Bon, par contre, il y a des choses qu'il va falloir prévoir au niveau financier, parce que, je vais me prendre la gueule, quoi.
1: Tout à fait. Ok, merci. Bon, on va rebondir sur tout ce que tu as dit un petit peu. Aileen, comment tu vois, comment tu imagines, toi, l'avenir, ton avenir, ou même l'avenir en règle générale, pour toi, en France surtout, peut-être à l'étranger. Comment tu imagines l'avenir, toi?
5: Là, sur le coup, je sais pas trop. J'essaye de rester positif en me disant que j'essayerai juste d'avoir un avenir où je serai heureuse, ouais, et où je pourrai avoir une vie stable.
1: Ouais.
5: Mais c'est vrai que je rebondis sur ce qui vient d'être dit, mais c'est un peu compliqué de se projeter dans un avenir que positif. Quand on voit déjà ce qui se passe maintenant, on se dit plus tard, il y aura peut-être pire.
1: Ouais.
5: Donc c'est assez compliqué.
1: D'accord, ouais. Donc c'est quoi un peu qui te fait, là en ce moment, qui te fait peur un petit peu par rapport à l'avenir?
5: Pareil, les guerres, ouais, l'écologie, mais c'est surtout un peu tout ce qui est au niveau des boulots.
1: Okay.
5: On a souvent un job de rêve en tête, sauf ouais, que ça devient de plus en plus compliqué d'y arriver. Même s'il y a de plus en plus de portes qui s'ouvrent, c'est jamais facile. Et quand tu vois comment ça avance avec le temps, il y a à la limite des jobs qui vont disparaître. Et il y en a d'autres où ils seront très limités, d'autres, c'est c'est compliqué.
1: Ouais, j'entends tes inquiétudes et je comprends, ok. On reviendra un petit peu dessus. Driss, comment tu vois, toi, un peu, comment tu l'imagines dans 20 ans, comment tu vois l'avenir, ton avenir, comment tu vois tout ça? Bien dans le micro. Hein.
7: Dans 20 ans, déjà, on ne sait pas ce qui est fait demain.
1: Ouais. Donc, t'as du mal à projeter?
7: Un petit peu. Avec ce qui se passe, tout ça, dans le monde, les
1: ouais,
7: guerres.
1: Ok.
7: Aussi tout ce qui est niveau ce qui se passe aussi en Iran, tout ça.
1: Ok, ouais.
7: Les guerres.
1: Voilà. Ouais. Ça, ouais, c'est un truc qui t'as du mal à te projeter en sachant.
7: Même les boulots, des boulots qui vont disparaître peut-être dans 20 ans.
1: Ouais.
7: On aura pas les mêmes boulots que dans plus tard.
1: Ouais. L'IA va nous voler des
7: ouais,
1: jobs.
7: Ouais, je pense aussi.
1: Je pense. Ok. Amandine?
8: Moi, honnêtement, j'espère déjà. J'espère quand même d'ici là, j'aurai un travail parce que j'aurai quand même 37 ans. Donc, si je suis toujours au chômage, je vais commencer vraiment à croire que je suis aligné de mon père et ça va me faire peur.
1: Et comment tu vois, du coup, alors, Amandine à 37 ans, comment tu l'imagines? C'est quoi sa vie? Elle sera dans quel monde?
8: Elle sera dans un monde heureux, on l'espère. Je croise les doigts pour la Amandine de 37 ans, en fait. J'espère aussi être dans ma maison.
1: Mmh.
8: Parce que, si je suis toujours dans un appart à 37 ans, je pète un plomb. Je supporterai pas, Charles, je supporterai pas. Déjà, là, je me dis, il faut que je prenne un appart. Non.
1: Alors, ça, c'est tes choix de vie.
8: Il y en a
1: qui vivent très bien en appartement.
8: Ah, moi, non. Déjà, je marche des talons, donc mes voisins vont me dire, en fait, typiquement.
1: Tu te mettras en rez-de-chaussée.
8: Ça coûte cher, le rez-de-chaussée, c'est galère à trouver. Hein. En vrai, je me vois heureuse dans ma vie, épanouie,
1: okay,
8: travail. Et puis, on espère, je ferai des démarches pour adopter un enfant, hein. D'ici là, parce que j'espère adopter un enfant, en fait.
1: Okay.
8: J'espère pouvoir adopter un enfant.
1: D'accord.
8: Et puis je me vois avec tous mes petits animaux et puis mon copain actuel, quand même.
1: Ok.
8: J'espère.
1: Ok.
8: Voilà, je croise les doigts. Et puis voilà, quoi.
1: Ok, donc tu vois un avenir radieux, simple.
8: Ouais, je suis dans le monde des bisounours, moi. Okay. C'est positif, positif, positif, quoi.
1: C'est très bien, heureusement. Il faut un peu. Ok.
9: Pour.
1: Comment tu vois le.
9: Dans 20 ans, dans 20 je le ans, vois avec. Une maison dans la campagne, si possible.
1: Ouais.
9: Des animaux, un travail, épanouie, heureuse, et si possible. Que le monde ait changé, la vision des choses aussi, qu'il y ait plus de paix dans le monde, moins d'injustice.
1: Ok.
9: Et puis être heureuse, et voilà. Avoir un travail qui me plaît, et puis profiter de la vie.
1: Ok. Ok, Mathieu, tout à fait. Alors. Tous, vous y mettez. Alors, autour de la table, ça va, vous vous imaginez qui est chaud là?
10: Noah,
1: il est pas chaud du tout. Est-ce que vous avez un. Il y en a qui ont les mêmes points de vue, il y en a qui ont un point de vue complètement différent de ce qui a été dit là?
10: Oui.
1: Ouais? Non? Non, ok. Donc personne n'a un point de vue différent? Ok, ça marche. Vous émettez tous des inquiétudes? Suite aux guerres, suite au. Alors, t'as parlé santé, t'as parlé boulot, vous avez parlé tous boulot un petit peu. Donc, vous voyez tous bosser dans une. Donc, vous voyez un parcours professionnel, tous, entrepreneuriat, mais sinon, tous, vous avez dans votre job de rêve et tout ça. C'est quoi aujourd'hui? Alors, on entend, je vous avais dit que j'arriverais à glisser. Hein. Aujourd'hui, on entend le nouveau Covid, l'antivirus. Est-ce que c'est un truc qui vous fait peur? Est-ce que c'est un truc qui pense que vous allez changer la façon de voir l'avenir? Parce que le Covid, on a déjà parlé, ça vous a un peu déjà formaté. Vous disiez que justement, ces relations à distance virtuelles, vous avez été marqué par le Covid. Est-ce que cet antivirus, ou est-ce que maintenant qu'on a vécu le Covid, c'est un nouveau virus, voilà. C'est des choses qui vous font peur, ça aussi, qui vous formatent un peu, qui non. vous préparent à vous formater là-dessus. Bah,
9: pour moi, tant qu'il n'y a pas eu de vraie vérification par des professionnels et des chercheurs, pour moi, c'est juste des infos qui passent en coup de vent, quoi.
1: Okay.
9: Après, c'est vrai qu'on a tous un peu mal vécu le confinement. Pour ceux qui habitaient en campagne, c'était un peu plus simple, mais pour ceux qui étaient en appartement, ils l'ont plus mal vécu, quoi. Et je serais pas trop chaud de refaire un deuxième confinement alors que j'ai des projets en tête. Enfin voilà, on a de quoi s'occuper en campagne, on peut aller se promener en forêt, mais c'est vrai qu'au bout d'un moment donné, rester enfermé pendant un mois avec sa famille autour, c'est compliqué, surtout dans les moments de conflit.
1: Ouais.
9: Enfin, voilà, quoi.
1: Ok, donc ça c'est pas un truc... Alors le nouveau virus là, où on en parle un petit peu, c'est pas un truc qui vous effraie, ça pour l'instant. C'est plus les guerres qui... C'est plus les guerres, du coup, ouais. Ok.
8: Bah après, je pense parce que aussi mentalement, la guerre, ça fait plus peur qu'une maladie, étant donné qu'on s'est déjà, on a déjà eu le Covid avant.
1: Ouais.
8: Le Covid, honnêtement, mis à part l'histoire du PQ, ils ont pas plus paniqué que ça, les gens. Hein, vraiment.
1: Il y a eu quelques morts, quand même.
8: Oui, oui, il y a eu des morts. Ouais, oui.
9: Il y a des gens qui ont encore des séquelles. Hein.
8: Oui, voilà, bien évidemment. Mais en globalité, moi, personnellement, j'étais une gamine de 12 ans. Je venais à peine de rentrer au collège. Enfin, j'étais même. Ah ouais, non, mais moi je suis. En plus, je suis une fin d'année, donc ça n'aide pas. Quand ça a commencé, j'étais en CM2. Ouais. En CM2, t'es encore en primaire, t'es un peu effrayé par ce genre de choses. Mm-hmm. Moi, je voyais juste les gens sous respirateur à la télé. J'étais un peu en mode. Bah, ils ont quoi? Pourquoi ils sont comme ça?
1: Ouais.
8: Voilà, mais quand on a annoncé le confinement, mais personnellement, je faisais partie des gosses qui étaient la plus heureuse. Hein. Vraiment, j'étais vraiment en mode. C'est pas des quoi. Comme ça, quoi. Enfin, voilà, même au collège, je l'ai super bien vécu. Enfin, mentalement, ça allait, bon, mis à part avec ma famille, parce que j'ai des traqués du cerveau aussi. Donc voilà, mais sinon, je l'ai super bien vécu. Donc en fait, l'antivirus, honnêtement, je suis vraiment en mode, bah, au pire, ça fera un deuxième Covid.
1: Ok.
8: Désolé pour les gens qui, si jamais, enfin voilà, quoi. Mais.
1: Donc ça, pas... non, ça c'est pas un truc qui t'inquiète, toi.
8: Moi, personnellement, je vis hyper bien, quoi. Je suis hyper sereine mentalement.
1: Pierre, t'as.
6: Non, moi j'étais juste en train de penser, en fait, finalement, l'antivirus, je pense que ce qui fait beaucoup parler, c'est parce que justement on a vécu un épisode Covid,
1: ouais.
6: Où c'était dramatique, où on a eu un confinement, etc. Et là, l'antivirus, c'est sur un bateau, c'est paumé au milieu de nulle part, il y a des décisions qui ont été prises en mode de faire débarquer tout le monde alors que bah, on a potentiellement des cas positifs. En fait, c'est tout ça qui fait parler, mais je pense pas particulièrement que ça va repartir sur un deuxième Covid.
1: Ouais.
6: On verra, de toute façon, il n'y a que l'avenir qui nous le dira.
1: Tout à fait.
6: Et puis après, concernant le confinement, moi j'avoue, j'ai un peu. Genre, il y a un peu un blanc sur l'année là.
1: Ah ouais?
6: C'est-à-dire que. Mais j'ai remarqué, il y a certaines personnes qui parlent de ça, c'est qu'en fait, pour la période Covid, il y en a beaucoup, en fait, c'est comme si c'était passé d'un coup, très vite. Et
1: ouais.
6: En fait, on avait manqué un peu une année de vie. Et psychologiquement, genre, on a du mal un peu à se situer, quoi.
1: Ok. Et alors c'est vrai que
6: c'est un peu mon cas.
8: Ouais, c'est vrai que ouais, cette période-là, ouais, souvent, je suis vraiment. Mais attends, le Covid, c'était quand déjà? C'était.
6: Il
8: ouais,
6: y a vraiment un blanc. Il y a eu une coupure à un moment donné.
1: Et est-ce que tu penses que ça vous a formaté sur les personnes que vous êtes maintenant? Et donc, du coup, est-ce que ça vous formate sur? On parle de l'avenir. Est-ce que ça vous formate sur vos projets à venir un petit peu? Ou
6: je pense que c'est sur l'aspect santé mentale, ouais.
8: Ouais.
1: Ouais.
6: Carrément, ouais. Que ça soit des troubles vis-à-vis. Des interactions sociales, etc.
1: Ouais.
6: Je pense que vraiment, ça, pour certains, ça nous a mis cher. Je m'inclus dedans, parce que justement,
1: ouais.
6: Mais ouais, c'était quand même quelque chose d'assez particulier, quoi.
1: Ok. Julie, tu as acquiescé. Vas-y.
11: Ouais, c'était parce que l'aspect mental, c'est ça que j'en rebondissais.
1: Ouais.
11: Moi, je sais que le confinement, enfin, je me suis donné beaucoup sur mes devoirs, et avec, en plus, c'était la galère avec. C'était mon bureau numérique, je crois que ça s'appelait à l'époque.
8: Ah ouais. Oh ouais, mon NBL.
11: Où ça marchait jamais. Du coup, moi, à 7h, je me mettais pour prendre mes devoirs et je les déposais à 22h le soir. Et je sais que j'ai fait, à la fin, j'en pouvais plus. J'ai fait un shutdown, je pouvais plus me lever de mon lit.
1: Ouais.
11: Donc, l'aspect mental à cause de la pression, puis aussi de plus voir mes amis.
1: Ouais.
11: Tout ça, bah, je sais que ça m'a beaucoup après mis en difficulté dans mon, à l'école parce que j'avais plus à retravailler autant que j'ai travaillé à cette époque-là. Mais puis voir, plus voir ses amis. Quoi.
1: Et tu penses que ça t'a formaté justement pour là aujourd'hui et que pour l'avenir?
11: Ouais.
1: Ouais. Tu es dans un truc de. Bon, toi, tu le vois comment ton avenir. Tu vois, j'en profite. Tu le vois comment ton. Dans 20 ans, tu vois comment le monde et toi, tu te vois comment dans ce monde-là.
11: Bah, le monde me fait peur, oui. Bah, pareil pour les guerres, économiquement, écologiquement aussi.
1: Ouais.
11: Où, bon, bah, on voit bien que tout se dégrade. Mmh. Mais après, bon, bah, on ne faut pas non plus s'arrêter de vivre. Donc, on avance et puis on fait avec ce qui se passe.
1: Donc vous êtes un peu dans l'idée, on avance avec des œillères et on voit comment ça se passe du coup, un petit peu. Avec ouais. des projets, de vous voulez tous avoir le métier de vos rêves, hein, vous en avez parlé un petit peu, un métier qui me plaît, ou voilà, votre vie de famille, il y en a beaucoup qui ont parlé avoir les animaux, voilà. Donc vous avancez un peu avec des œillères en vous mettant des étapes en fait. C'est comme, ouais. ça, c'est comme ça, un peu, si je résume un
8: ouais,
1: petit peu.
8: Ouais, en fait on veut avancer étape par étape pour ouais. prendre le temps quand même de faire les choses. Et du coup, si jamais il y a quelque chose qui bloque, bah, se dire, bon, on va trouver un plan, mais du coup.
1: Okay.
6: Après, je trouve ce qui est compliqué dans le fait de se projeter comme ça, c'est qu'on est soumis à des politiques aussi. Mmh. Et en fait, il y a énormément de décisions qui parfois nous semblent un peu insensées, ouais. je pense. Enfin, je parle beaucoup, enfin, je dis nous, mais je parle aussi un peu pour moi plus. Mmh. Mais du coup, c'est compliqué. Enfin, en fait, on se projette sur des trucs, mais là, l'année prochaine, c'est les présidentielles. On sait pas ce que ça va donner. Mmh. Là, comme tu dis, il y a des guerres. On sait pas ce que ça va donner. L'Europe aussi. Enfin, l'Union européenne prend aussi des décisions où des fois, ça peut sembler discutable.
1: Ouais.
6: Enfin, bref, on est un peu dans un truc où même si on prend une décision aujourd'hui, même si on commence à se projeter, bah peut-être que dans 2 ans, en fait, il y a quelque chose qui va totalement changer.
1: Il faudra rétro-pédaler.
6: Totalement caduque. Et, voilà, quoi.
1: Donc, ouais, vous êtes un peu dans un truc de je sais pas où je vais, je tâtonne, je me mets des étapes, j'aimerais arriver à un objectif et à voir ce que ça donne au final quoi.
8: Ouais.
1: Et en se disant je peux à tout moment rétropédaler parce qu'il peut y avoir un truc sanitaire, un truc mon guerre, un truc écologique, économique, tu parlais économie un petit peu, politique, donc vous savez pas trop, vous savez pas en gros, si on se résume, on sait pas trop où est-ce qu'on va mais on y va.
8: Ouais, on prend ce qui vient quoi.
1: Ok.
6: Alors, ouais, rien que l'aspect écologique en fait.
1: Ouais.
6: Genre on nous dit de faire des trucs et puis en fait, enfin moi personnellement mon frère il est ingénieur dans une usine où il brûle des déchets.
1: Déchets. Ouais.
6: En fait lui il voit clairement la différence entre ce qu'on nous dit de faire en tant que particulier et eux ce qu'ils font. Ouais. Mais en fait on est à des, enfin on se dit mais on nous marche sur la tête quoi.
1: Ouais.
6: On nous demande vraiment de faire des choses. Alors c'est super important. Je le nie pas. Mmh. Mais en fait peut-être que avant de commencer à demander à une certaine population de faire des choses, peut-être commencer par les industries qui potentiellement ont plus d'argent, ont plus de ressources pour mettre des choses en place, et ensuite commencer à faire changer des choses. Enfin, j'ai l'impression qu'on zigzague, même au-dessus de nous, ils savent pas trop où ils vont, qu'est-ce qu'ils font, comment le faire, et
1: voilà, alors, quoi. Tu veux, très drôle ce que tu dis par rapport à petite anecdote perso, je suis allé à McDonald's, je dois citer d'autres marques ou pas? J'ai pas d'obligation.
12: Tu dois pas citer McDonald's.
1: Je peux pas citer.
8: C'est trop tard.
1: Pardon. Je suis allé dans un fast-food avec un. À l'époque, il y avait un clown qui faisait coucou.
8: Très traumatisant d'ailleurs le clown.
1: Avec mes enfants et mon grand aime faire les poubelles. Enfin, faire les poubelles. J'ai jeté le plateau.
8: Oui.
1: Il adore ça. Il dit, je veux faire. Il se bat pour le faire. Et c'est mon grand qui me dit, mais t'as vu, papa, on demande de. C'est deux poubelles différentes, mais c'est le même sac.
8: Mec, explique ça à ton gosse après.
1: C'est mon fils. Je dis oui, bah, tu vois, ça c'est la poubelle pour le plastique et comme à la maison, et ça c'est le poubelle pour les déchets. Bah non, c'est le même sac. Et oui. Et je ne savais pas quoi dire à mon enfant.
8: Bah oui, parce que c'est vrai.
1: Donc à la maison, on fait, et il a l'habitude de ça, mais du coup, il se dit ouais, mais c'est le même sac.
8: Bah, dans ce cas-là, tu le regardes, tu fais oui, mais en fait, c'est parce que, en fait, après, il coupe les sacs en deux.
1: Ouais,
8: faut que tu inventes un truc.
1: Je sais plus ce que j'ai inventé.
8: Moi, ma mère, c'est ce qu'elle avait fait. Elle arrivait, elle a fait en fait, c'est parce qu'il coupe les sacs en deux. Ouais. Après, en fait, ils ont des ciseaux et ils coupent les sacs en deux. C'est pour pré-séparer le sac et tout.
1: Je crois que je lui ai dit que dans le sac, il y avait une séparation, je crois.
8: Ouais, non, mais ma mère, elle a inventé un truc. Pareil, ouais. Et j'y ai cru toute mon enfance. Et quand j'ai su la vérité, Prom Dog, ça m'a brisé le cœur. J'étais vraiment en mode.
1: Mais Donc tu vois, je reviens à ce que tu disais, en effet, on nous demande, mais tu vois, c'était la petite anecdote, mais je l'ai vécu il y a 10 jours avec mon, avec mes enfants.
8: Ouais. Ah, ma petite sœur, elle me l'a pas encore fait.
6: Mais c'est comme les véhicules. On peut citer par contre des youtubeurs ou des créateurs de contenu. Par exemple, si vous prenez Sylvain Live, donc anciennement Villebrequin, oui. Il a fait une vidéo sur les véhicules électriques. Et en fait, il nous montre juste que aujourd'hui, on fait de plus en plus de véhicules électriques. Mais en fait, c'est des véhicules électriques. On cherche à retrouver des véhicules thermiques dans les électriques, ce qui fait qu'on a des véhicules censés être plus verts. Mais en fait, qui sont
8: pareil,
6: aussi pires que des voitures thermiques,
8: ouais.
6: Quoi.
8: Ouais.
6: Et bon, après, il y a plein d'autres choses au niveau.
1: Oui, les batteries et tout, la batterie
6: au lithium et tout ça. Du coup, ouais. C'est des questions à se poser, quoi. On nous fait faire des choses, mais pourquoi?
1: Pourquoi, en effet?
8: Et là, je vais faire ma boucle de service, comme quoi le thermique, c'est toujours mieux.
1: Alors, je citerai, comment il s'appelle, le monsieur de Kaamelott? Astier. Astier, qui disait que la première voiture a été électrique, hein, et que il disait que le fait de tourner était beaucoup plus facile. Et d'un coup, il y a un gars qui s'est dit, bah viens, on va injecter de l'essence, on va créer des explosions, des micro-explosions pour faire avancer un véhicule qui fonctionne déjà par une dynamo.
8: C'est tellement mieux.
1: Et du coup, il dit, on aurait déjà... Lui, il estime, il dit, je retrouvais peut-être l'émission, il dit, on est passé d'un truc électrique de base sur un truc de roulement. À un truc d'injection et de d'explosion pour faire avancer quelque chose.
8: C'est mieux, ça fait boum.
1: Ouais. Je sais pas si c'est bien. En fait.
8: Ouais, c'est bon.
1: Écologie, on va en parler un petit peu après parce que juste après on va parler de la Coupe du Monde et on en reparlera. Donc ceux qui sont là, on pourra en parler encore un petit peu, mais ça marche. Moi, je peux juste un petit tour à tous ceux qui sont autour de la table. On parle dans l'avenir. Vous voulez regarder dans 20 ans, vous voulez regarder ce que vous avez fait. Vous retournez et vous dites là de aujourd'hui à dans 20 ans, qu'est-ce que vous voulez qu'on vous dire? J'ai réussi ça, j'aimerais avoir fait ça. Vous avez un petit objectif là, dans 20 ans on se retourne, on fait un rétro, on regarde, il dit ah bah Charles nous a posé la question, en effet j'ai réussi à faire ça, je sais pas. Mathieu, qu'est-ce que tu aimerais te dire dans 20 ans, sur ton de aujourd'hui à dans 20 ans?
4: J'espère que t'as trouvé la paix et le bonheur.
1: Te dire ça?
4: Ouais.
1: Ok. Pau, vas-y.
9: Merci de ne pas avoir abandonné et d'avoir été jusqu'au bout malgré les difficultés que tu as pu rencontrer quand tu étais plus jeune.
1: Ok, c'est joli. Okay. Et tu te parles à la troisième personne.
8: Moi j'espère que j'aurai un gigabibiel. Non, je rigole.
1: Du coup, j'ai réussi ça, j'ai fait ça.
8: J'espère avec ton amoureux ça a marché en fait. J'espère qu'il t'a passé la bague au doigt.
1: Ah ok.
8: Voilà, j'espère qu'il a tenu sa parole et puis j'espère que t'as 4 chiens.
1: 4 chiens.
8: 4 chiens.
1: Ok.
8: Driss, sans compter le mari.
1: T'aimerais te dire quoi dans 20 ans que t'as réussi, t'as
7: fait. Pour retrouver mon chemin.
1: Ok.
7: Mon avenir et la prospérité.
1: Prospérité, ok. Aileen, qu'est-ce que t'aimerais te dire dans 20 ans que t'as fait?
5: Je pense juste pouvoir être fière de moi et me dire que je peux enfin être heureuse.
1: Ok, ça marche. Pierre?
6: J'en ai aucune idée.
1: C'est vrai?
6: Ouais, non, vraiment, j'écoutais tout le monde parler, j'étais en mode, je sais pas, que je sois cool, enfin, que ça soit.
8: Voilà, okay, en fait.
6: Non, mais.
8: Que je sois vivant.
6: Que je puisse vivre de mes passions et. Ouais. Et voilà, c'est déjà énorme.
1: C'est déjà énorme, en effet, tout à fait, ouais. Peut-être créer ta boîte.
6: Ça va avec, ouais.
1: Ça va, ok, ça va,
6: okay. Carrément.
1: Ok.
4: Ouais, j'espère que t'as la Civic.
1: J'espère que t'auras la Civic.
4: Ouais,
1: la Honda.
4: Ouais, j'espère que tu l'as.
8: Alors, dans ce cas-là, si on y va, moi je fais ma bouffe de service. J'espère que t'as 3 Porsche dans ton garage.
1: Alors, c'est le rêve de Mathieu. Et en fait, c'est une petite private joke. Il a fait un CV audio. De son CV audio, il parle de sa fameuse Honda Civic. Et c'est quoi le... Ah, on a un article.
8: C'est quoi le hantavirus?
1: Eh ben tu sais quoi, on va laisser le hantavirus et on reviendra plus tard.
8: Ouais. Du coup. Mais moi c'est le problème que je veux vraiment avoir une Porsche dans mon garage quoi.
1: Okay.
8: Une Porsche
1: 9. Dans 20 ans tu peux te dire que t'es ça.
8: Ouais, j'ai des 3 RS roses avec une Hello Kitty dessus genre.
1: J'en profite, Franck, t'aimerais te dire quoi dans 20 ans?
2: Alors là, bonne question, j'y ai pas réfléchi du tout. Force, force et honneur.
1: Force et honneur. Ok, ça marche. On se refait une petite musique et on merci en tout cas pour cet échange dans l'avenir. En tout cas, c'est alors au début c'était hyper joyeux, puis au final c'est très incertain. Mais au final, vous voyez dans plein de choses quand vous dites ce que vous vous souhaitez dans 20 ans. Au final, on finit sur une note joyeuse, donc c'est cool. Mis à part Pierre.
8: Pierre.
12: Mais il est où, Pierre?
1: On se fait une petite musique et on enchaîne avec
12: Attends,
1: Adèle.
12: Elle va dire un truc.
1: Ah oui, dis-moi.
12: Moi, je dis le positif, attire le positif.
13: Bien évidemment.
12: Même si y a beaucoup de problématiques en ce moment, bah, faut toujours garder la tête haute. Et puis voilà, parce que, comme je dis, derrière chaque nuage, il y a toujours un petit rayon de soleil.
1: Il y a le soleil derrière.
12: J'ai la flemme et te dire, allez, bouge-toi le cul, ça va aller.
1: Bah oui, non, mais t'as raison.
13: Comme dirait une grande écrivaine, plus égale plus.
1: Plus égale plus. Enfin, allez, on s'écoute Adèle, votre chouchou du JDL.
12: Oui!

0: Et on est de retour sur le ML Show. Et du coup, merci pour ces échanges sur l'avenir. Alors, on a eu un petit off juste à la fin. Il y a quelqu'un qui nous a annoncé l'écrasement d'une météorite d'ici 20 ans. C'est ça, hein, Brian? Il y a des scientifiques qui ont annoncé, c'est ça?
1: Je ne peux pas
0: parler de... Donc, on enchaîne du coup avec le dernier sujet d'aujourd'hui. Vous avez choisi de parler de la Coupe du Monde. On est à 29 jours du début de ce lancement de cette Coupe du Monde 2026 aux États-Unis, Mexique, Canada. Du coup, vous vouliez en parler. On en parle de quoi? Vous voulez parler de quoi? Parce que alors, je suis un footeux. J'ai plein de... Je suis un amoureux du foot, je suis... Voilà. Mais j'ai plein de raisons de boycotter cette Coupe du Monde. Donc, que finalement, je n'arriverai pas. Hein. Mais du coup, pourquoi vous vouliez parler de la Coupe du Monde? Dites-moi, Antoine, dis-moi, c'est toi qui voulais en lancer le sujet. Dis-moi. Dis-moi tout.
2: Principalement pour retirer les critiques.
0: Qui sont autour. Vas-y.
2: On a un indice qu'on vient pas qu'il y a la guerre en Iran. C'est en Iran.
0: Oui.
2: Qu'il y a la guerre en Iran. On en dit qu'on vient pas qu'il y ait tous ces problèmes et tout, tant qu'on peut nous donner du plaisir à nous,
0: ouais,
2: les fanatiques de football, au monde entier aussi. C'est un mode de divertissement.
0: Ouais. Ouais.
2: Ça permet au monde de s'évader un peu. Donc, franchement, ça sert à rien de porter polémique.
0: Tu trouves qu'il y a beaucoup trop de polémiques par rapport à un événement?
2: Abusé, je dirais.
0: C'est vrai?
2: Ouais.
0: Et tu penses pas que ces polémiques peuvent être fondées?
2: Sûr.
0: Sûr?
2: Oui.
0: Ok, on va en échanger un petit peu.
2: Oui.
0: Noach, bonjour Noach.
3: Bonjour.
0: C'est ta première fois à la radio?
3: Oui.
0: Ouais. Donc t'inquiète pas, ça va bien se passer.
3: Ah oui.
0: Alors pourquoi toi tu voulais parler de la Coupe du Monde, dis-moi?
3: Bah parce que j'aime le foot.
0: T'aimes le foot? Ok, on est à 29 jours.
3: Et comme Antoine, il y a des polémiques, c'est pas recevable.
0: C'est pas recevable? Ok.
3: Ça dépend lesquels.
0: Autour de la table, on a aussi Talia, on a Amandine, on a Driss, et on a Mathieu. Il y avait plus de place, donc il s'est retrouvé autour de la table. Driss, toi, tu t'en cognes un peu du foot? Ibra, t'es pas autour de la table. T'es là, ça marche.
4: Moi, je trouve, sur les polémiques, par exemple, pour les Coupes du Monde, tout ça, il y a certaines polémiques, on va dire, il faut en parler.
0: C'est tiré par les cheveux, tu trouves, les autres? Certaines?
4: Ouais. Par exemple, sur la guerre, les conflits, tout ça, vraiment, on doit pas mêler le foot, les amoureux du foot.
0: Ouais.
4: Et la politique.
0: Ok. Et c'est ok, ça marche, on va en reparler aussi. Talia?
5: Moi, je sais pas ce que je suis ici.
0: D'accord, ok. Tu suis Coupe du Monde? Tu t'en fous complètement?
5: Non, je m'en fiche complètement.
0: Amandine?
6: Moi, je déteste ça, donc c'est simple. J'ai une haine envers les footeux, donc.
0: Haine envers les footeux.
6: Ah oui, non, mais c'est hard. Hein. J'ai déjà failli me battre avec un mec qui aimait le foot. Hein.
0: Mais pourquoi?
6: Mais parce que en fait, il voulait me forcer à regarder un match de foot. Je dis non, j'aime pas ça. Je sais pas. Et il forçait. Il disait si, c'est trop bien le foot et tout. Je dis, au bout d'un moment, j'en suis devenue violente, quoi.
0: Ouais, non, mais ça, c'est pas les footeux, ça, c'est un gars, tu vois.
6: J'aimerais bien que ça soit qu'un seul dans ma vie, quoi.
7: Peut-être son ex ou je sais
0: pas. Ouais, un truc.
6: Même pas, c'est un ami de ma mère.
0: Alors, quelles sont les polémiques? On y vient. Quelles sont les polémiques pour vous qui sont tirées par les cheveux et que vous trouvez qu'il faut remettre en place peut-être la place au foot et machin? Vas-y, je vous écoute.
2: Moi, vas-y. Je dirais principalement sur les finances.
0: Sur les finances?
2: Ouais, parce qu'il y a des polémiques qui sont du genre que comme il y a la guerre aux États-Unis et tout, que les États-Unis devraient utiliser l'argent qu'ils vont déverser pour l'événement à autre chose, je dirais, du genre les repas pour ceux qui n'en ont pas et un peu de l'ONU, quoi.
0: Ok.
2: Donc moi je dirais un peu sur les finances, sachant que l'année de la coupe qui a été faite au Qatar, ils ont dépensé près de 220 milliards d'euros. Donc, vous pouvez imaginer la somme. C'est 3 à 4 fois plus ce que les États-Unis vont dépenser. Donc, forcément, il ne faut pas poser polémique sur ça.
0: Parce qu'ils ont dépensé combien, les États-Unis, du coup?
2: Nous sommes dans les 3,7 milliards.
0: 3,7 milliards?
2: Oui, mais là, c'est les États-Unis, le Canada et le Mexique mélangés.
0: Tes sources sont bonnes?
2: Oui.
0: Parce que moi, j'ai une source, je suis déjà à 11 milliards que les États-Unis.
2: Attends, je vais regarder.
6: Mais c'est énorme pour du foot, quoi.
0: Alors, mais parce que alors.
2: Bah oui.
0: Ça engendre beaucoup. Alors, c'est une Coupe du Monde, ça engendre. Alors, Moi, si vous voulez, je suis un footeux. Je vais regarder parce que voilà, j'ai boycotté. J'étais en congé pad, j'avais beaucoup de temps et du coup, j'ai pas regardé tous les matchs déjà de la Coupe du Monde au Qatar parce que je trouvais déjà scandaleux de changer de date parce que ça a été en décembre. Il faisait 40 degrés, ils ont mis des clims dans des stades ouverts.
6: L'utilité quoi.
0: L'intérêt. Et là, déjà, il y a côté pour moi écologique, économique. Qui est un peu impressionnant. Respect pour les sportifs, parce que on est passé à 48 nations sur 39 jours. Donc ça veut dire que les gars, ils font déjà 70 matchs à l'année, parce que t'as la moitié des joueurs qui ont joué des demi-finales de Ligue des Champions, qui ont joué machin, qui ont joué truc. Ils sont rincés comme pas possible, ils retournent sur une compétition où, donc on respecte plus rien, et on respecte plus. C'est le sport populaire, le foot. On peut jouer au foot avec un caillou, avec une bouteille, avec une canette, avec machin.
6: Avec un bout de bâton.
0: Tout à fait. Mais on respecte plus le supporter, puisque on met des places à des prix
6: exorbitants.
0: Mais non, mais c'est même plus chercher un terme au-delà d'exorbitant. Il y a une place pour la finale. On sait même pas quelle équipe sera en finale. Il y a une place pour la finale qui s'est vendue à 2 600 000.
6: Mais tu pas qu'il y a quelqu'un qui a acheté.
0: Bah si, elle s'est vendue à 2 600
6: 000. Oh, purée.
0: Et cette place-là, est reversé aux États-Unis à l'organisation, mais aussi à la FIFA, qui est, pour ceux qui ne me voient pas sur la radio,
6: je
0: mets des gros guillemets, une association à but non lucratif, mais qui récupère 21 ou 22% de ce prix de ce billet.
6: Non, mais attends. Il y a un mec, il s'est dit, je vais acheter une place pour la finale à
0: 2 600 000.
6: Ouais, comme mais ça. Il a quoi à faire de sa vie, lui?
0: Alors, moi, déjà, c'est pourquoi déjà on met des places à ce prix-là? C'est le sport populaire.
6: Mais têteux, moi, un truc comme ça, je ne l'ai jamais suivi. Hein.
0: Vas-y, Bra, je t'écoute.
8: Ouais, je voulais dire, s'ils vendent les places à ce prix, c'est qu'il y a des gens qui achètent.
0: Ouais, mais est-ce que le. Parce que, tu vois, ça,
6: est-ce que c'était mérité,
0: sport,
6: genre?
0: Le sport populaire qui est le foot. Et en plus, alors attends, Ibra, éducateur sportif à tout jeune citoyen, il entraîne des jeunes au foot. Est-ce que de tous tes jeunes, des parents des jeunes, de la famille de tes jeunes, il y a quelqu'un qui est passionné de foot, comme on peut l'être Antoine, peut être Noah, peut être toi, peut être moi, peut être d'autres personnes autour de cette table, peut se permettre de payer cette place-là? Est-ce que ça ne met pas cette place-là à une élite?
8: Ah bah si, ça fait longtemps que c'est comme ça.
0: Et ça te dérange pas?
8: Ah bah si, ça, je pense que ça dérange tout le monde, mais on pourra rien y changer.
0: Ouais,
6: non mais c'est surtout que les places en soi, ils savent qu'elles vont dans tous les cas être prises. Donc dans tous les cas, en fait honnêtement, je vois pas pourquoi ils les mettent aussi chères, parce que dans tous les cas, ils savent qu'elles vont être prises. Ils le savent, étant donné que c'est un sport populaire. Mais oui, mais comme je dis, ça rapporte déjà de l'argent de base en fait. Encore, ça serait un truc de tennis. Bon, les places, ils sont pas sûrs qu'elles vont être vendues, je comprends.
0: Si, il y a du monde.
6: Bah oui, non, mais c'est une façon de dire, quoi. C'est comparé au foot, voilà, quoi.
0: En effet.
6: Le foot, tout le monde y va. Ouais. Genre.
0: Non.
6: Si, tout le monde y va. Genre, 95% de mon entourage va au foot.
0: Ouais, s'intéresse un petit peu.
6: Voilà. Ouais. Donc, en fait, là, c'est quand même la Coupe du Monde. Ils savent typiquement que.
0: Ça va être suivi.
6: Ça va être vendu. Enfin, ils vont avoir de l'argent qui va être rapporté de la part des spectateurs, justement. Donc, en fait, genre, je vois pas l'intérêt qu'ils vendent les places aussi chères, genre.
0: Ouais, qu'ils se gavent, tu vois.
6: Ouais, en fait, là, c'est juste, ils se remplissent des poches, là. Ouais.
0: Vas-y.
9: Mathéo. Et moi, je vois totalement l'intérêt.
0: Tu vois l'intérêt?
9: T'es un patron. Tu veux de l'argent.
0: C'est du business.
9: C'est du business.
6: Mais oui, mais là, c'est s'enrichir.
9: Le but c'est quoi? C'est de vendre.
6: C'est
9: aujourd'hui, il y a un FIFA qui sort chaque année à 80 balles. Et il y en a qui achètent.
0: Il faut qu'on se dise la vérité, Amandine.
6: C'est s'enrichir inutilement.
0: Non, Amandine, on se dise la vérité.
9: Amandine, tu n'aimes pas être riche?
0: Attends, doucement.
6: Si, mais je le fais de façon à ce que ça se convienne à tout le monde.
0: Non, merci.
6: Bien évidemment.
0: Alors, là, moi, où je peux rejoindre Amandine, et je suis le premier amoureux du foot, hein, vraiment. Là où je rejoins Amandine, c'est que ça perd de sa...
6: Ça perd de sa valeur?
0: De sa splendeur du foot populaire qui était tout le monde a joué dans un coin de rue et garçon et fille,
6: oui, voilà.
0: Compris ici, tout le monde a déjà mis un coup de pied dans un ballon avec son petit frère, sa petite sœur, son cousin, c'est le sport populaire qui est accessible à tous. On a besoin d'un truc pour taper
6: dedans.
0: D'un truc pour taper dedans, c'est le seul truc qu'on a besoin. Au tennis, il faut
6: une raquette. Tu prends le chien, Pierre.
0: Non,
6: on va éviter.
0: Surtout pas. Surtout
6: les enfants,
0: pas.
6: Ne faites pas ça.
8: Je veux dire que ça fait longtemps que c'est plus un sport populaire comme avant.
0: Ouais, oui.
6: Oui, mais ça reste toujours
8: autant. Juste avoir en club les prix des licences, c'est plus comme avant. Oui,
6: oui, certes, mais
8: elle a 250 euros la licence.
6: Moi, j'habite à la campagne, j'ai des enfants qui jouent en face de chez moi tous les jours. Quand il fait beau, bah, ils font quoi? Ils prennent un ballon et ils se font des passes. C'est pas vraiment du foot, mais ça consiste à la même chose, quoi. Ils se font des passes, ils courent après le ballon, ils sont contents et puis voilà, quoi. Ils font pas le foot version adulte, mais ils le font à leur manière.
10: Moi, je suis d'accord avec Ibrahim, hein, quand il dit que ça fait longtemps que c'est plus comme ça. En fait, à partir du moment où tu passes pro, où tes joueurs deviennent des professionnels et tout, tu vois maintenant les joueurs, justement les pros, c'est des machines de guerre en fait. Ils sont, enfin, des machines de guerre entre guillemets, des machines de. Ah, ils, oui. ils ont un physique énorme. Oh, ils tiennent tout le match, tout ça, et justement pour ce côté enchaîner les matchs, le côté business et rapporter toujours plus. Plus à leur club, à la FIFA, à l'UEFA, je ne sais qui, enfin voilà, aux différents pays qui peuvent organiser les Coupes du Monde. Enfin, c'est.
6: Mais ça, c'est parce que c'est les riches juste qui veulent s'enrichir sur le dos des gens.
8: Mais désolé,
6: c'est tout.
8: Mais désolé, si c'est tu ne veux pas être riche.
6: Bah, oui,
8: mais...
6: Non, mais alors, c'est pas une histoire de pas vouloir être riche.
0: Non, c'est pas. C'est moi ce qui me.
6: C'est que là ils taxent les pauvres là.
0: Moi, ce qui me dérange, c'est que c'est la FIFA qui est une association,
8: oui,
0: et qui s'en met plein les fouilles.
6: Ouais, voilà.
0: Tu vois, et comment c'est reversé derrière? Alors, en effet, ils vont reverser à des fédérations pour qu'après ça soit reversé à deux. Mais est-ce qu'il y a des licenciés au foot ici? Est-ce que tu vois beaucoup de clubs pouvoir payer des nouveaux ballons de foot à des enfants qui ont 6-8 ans par rapport aux frais que la Fédé a pu. Parce que la Fédé française va prendre des millions dans cette histoire-là. Est-ce que tout le jeune citoyen, l'année prochaine, peut payer des nouveaux ballons à ces jeunes sur les subventions reversées à la FIFA, qui est reversée à la FFF, qui est reversée à la Ligue de Grand Est, qui est reversée au district de Meurthe-et-Moselle Sud.
8: Pas trop.
0: Tu vois, moi, tu vois, le problème, en fait, il est là. Tu vois, c'est plus ce côté-là. Même nous, qui sommes passionnés de foot et qui allons regarder, on doit payer 20 balles, be-in, si tu veux regarder tous les matchs. Ouais.
6: C'est un luxe maintenant, le foot. C'est devenu un luxe.
8: Bah oui, comme tout sport.
6: Mais
8: après, il y a Canal Plus, après, il y a Dazone.
2: Comme tout sport, il y a plutôt
8: après,
2: télé.
8: Après, il y a le sport.
6: Le sport de base n'est pas censé être un luxe. Sport, bah parce que c'est quelque chose qui est pour tout le monde. Le sport, tout le monde devrait pouvoir y accéder.
0: Ah, moi, c'est ce qui me dérange, je suis assez d'accord.
6: Ouais, voilà, en fait, maintenant, c'est un luxe. Maintenant, si tu veux pouvoir faire du sport, il faut que tu aies les moyens.
2: Je n'en dis qu'on vient pas, tu vois, mais il faut parler peut-être de sport en termes local, pas de haut niveau. Parce que là, on parle de sport de haut niveau. Tu ne vas pas comparer un basketteur qui joue en NBA et un basketteur qui joue dans la rue.
6: Mais là, tu parles dans des extrêmes. Là, je parle dans tous les cas.
0: C'est une autre machinerie, la NBA.
6: J'ai envie de dire, même les joueurs de haut niveau, fut un temps, ils étaient au même niveau que nous.
2: Bah, ils ont travaillé.
6: Bah ouais, voilà. Mais pourquoi? Parce qu'ils ont dû mettre les moyens.
2: Non, ils se sont butés. Il y a des gens qui l'ont. Il y a des gens qui sortent de familles extrêmement pauvres.
6: Non, mais je suis
2: désolé de le dire. Je prends l'exemple de Michael B. Jordan, de familles extrêmement pauvres qui n'ont rien eu, qui sont quittés de zéro jusqu'à maintenant.
6: Je suis consciente, c'est bien évidemment. Tu te butes au sport, je suis tout à fait d'accord. Mais il faut aussi les moyens par derrière. Parce que tu peux te buter à 2000% et ne rien avoir.
2: Quel moyen? Tu parles de quel moyen? Des médias.
6: Bah, financiers, du coup.
2: Non.
0: Attends, tiens, on a Mathéo qui voulait dire un truc, vas-y. Bien dans le micro, Mathéo.
11: Dire qu'il y a une grosse différence.
0: Bien dans le micro, Mathéo.
11: Regarder et vouloir jouer au foot.
0: Oui,
6: dans tous les
11: cas. Comme l'a dit Charles, on peut jouer au foot avec une canette, avec une bouteille de verre dans la rue. Vouloir regarder un match.
6: Oui, mais un passion.
8: C'est mal, quand même.
6: Oui, mais.
11: Là, il y a des places qui se sont vendues vraiment très cher, mais ça reste regarder.
6: Oui, mais même rien que de regarder, ça coûte extrêmement cher.
0: Mais il y a aussi de s'y rendre. C'est sur trois pays. Donc il y a 4000 km entre les deux stades les plus éloignés. Il y a 4000 km. Il y a trois pays. Il y a aussi toute cette empreinte carbone. Moi, qui me dérange un peu, hein, toute cette empreinte carbone. On veut y aller, il faut aller au Canada, puis après, faut aller au Mexique, puis après, il faut aller aux États-Unis. Entre chaque, il faut prendre 5 avions, 8 avions, 10 avions. Le nombre de personnes qui vont s'y rendre. Enfin, moi, j'ai du mal aussi avec ce côté États-Unis, Canada, Mexique. Pourquoi trois pays? Les États-Unis, c'est pas assez grand déjà pour gérer.
6: Bah ouais.
0: C'était pour diviser les frais entre les nations. Mais derrière, les nations se gavent en plus. Alors, il y a l'exemple, j'en parlais à Franck hier, il y a l'exemple d'une sénatrice de New York. Il y a un match où se passera la finale de la Coupe du Monde. Donc, c'est banlieue de New York, mais il n'y a pas de route. Il faut y aller, c'est en train. Pour aller à ce, il y a une équipe, je sais plus si c'est les, non c'est pas les New York Red Bulls, c'est l'autre, le New York City, qui joue dans ce stade-là. Donc du coup pour y aller c'est $12. Donc ils savent, ceux qui vont au stade à New York City, ils prennent leur place plus $12.50 le billet de train pour y aller, parce qu'il y a pas de parking, c'est en extérieur de la ville. Et ben dès ce mois-ci, le billet de train passe à $150. Donc déjà qu'il faut payer 2 millions de billets de train, le billet de la place, il faut payer 250. Tu vois, l'inflation, elle est folle.
6: Ouais, voilà, en fait, ils en profitent.
0: Moi, c'est ce côté-là que je dénonce et je suis pas du tout crédible.
2: Je pourrais quand même dire que je suis quand même d'accord avec toi parce que à un certain moment, ils abusent
6: sur les
2: billets d'avion et tout. Mais je suis pas d'accord avec Amandine.
6: Mais j'ai le même avis que lui.
0: Non, mais parce que t'as comparé le sportif et le spectateur.
2: Le sportif de haut niveau, il s'est buté. Il s'est pas vraiment donné les moyens en termes liquides, mais c'est média.
0: Ouais,
2: j'ai connu Anthony Edwards à travers son école.
0: Ouais.
2: Quand il jouait, je sais pas si c'était encore Houston ou je sais plus trop. Il y avait des extraits là où il dunkait à l'école, mais purée, c'est dingue.
0: Oui, il y en a qui sont.
2: C'était sauvage. C'était sauvage.
0: Mais du coup, la Coupe du Monde. Alors moi, et je suis pas crédible. Je vais regarder cette Coupe du Monde parce que je suis fan de foot et tout ça.
6: Oui, hein. Tu es vraiment pas crédible.
0: Ça me, ça m'énerve ce côté. Trois pays, ce côté. Hein, je suis tellement fan de foot, j'aimerais aller voir un match de Coupe du Monde. J'ai pas les moyens et pourtant travaille, j'ai des économies, j'ai machin, et j'ai pas les moyens.
6: Ben non, c'est beaucoup trop cher.
0: Tu voulais, vas-y, Driss.
4: Aussi, certaines stars du football qui vont plus jouer, ce sera leur dernière Coupe du Monde.
0: Ah, ah, ça peut donner des envies. Ah,
4: en Messi, Cristiano Ronaldo,
2: Neymar.
0: Hein. S'il y est, il va pas la jouer.
12: Messi, il va y aller.
0: En effet, après il y a tout ce côté folklore du foot et de ces divertissements. En effet, je te rejoins. C'est la dernière Coupe du Monde de certains grands noms qui ont marqué le sport. Donc en effet, ça peut aussi donner envie de regarder. Ça peut être la tournée d'adieu de certains, de machin. Donc en effet, moi ce qui me dérange c'est le côté. Après, je vais regarder. Je suis un naze. Je critique. Je vais regarder.
6: Bah oui.
0: Ça marche. Donc, du coup, est-ce qu'on s'est mis d'accord sur tous les enjeux économiques et écologiques et tout ça sont pourris, mais il y a Neymar, il y a Messi, il y a Ronaldo, il y a Olysée, il y a chaque équipe a un grand joueur, on est d'accord. Donc, il y aura du spectacle, ça on est d'accord. Mais tout le côté autre, mais économique, écologique et tout ça.
6: Faut boycott. Hein.
0: Dérange un petit peu et moi je trouve que certaines critiques sont entendables.
6: Faut boycott. Faut boycott.
0: Mais je ne boycotterai pas trop donc.
6: Tu me déçois, Charles.
0: Ça marche. On a 9 minutes et un petit peu moins pour terminer cette émission. Vous avez tous préparé un petit. On finit par notre petit jeu de présentation d'un film. De la manière. Raconte-moi un film la plus nulle possible, je vais deviner ton film. Ça vous va ?
6: C'est super drôle.
0: Ça va être très drôle. Tous, vous en avez un ?
6: Oui. Ouais.
12: Non.
0: Allez, on a un micro balade, un micro portable. Et on enchaîne. Vas-y, Mathéo, allez, on fait dans l'ordre. Allez, vas-y.
4: Allez, je commence. C'est l'histoire d'un militaire paraplégique qui part en télétravail sur une planète remplie de schtroumpfs bioluminescents pour convaincre des hippies.
0: Stop, on a trouvé. Julie.
13: Je dirais Avatar.
0: Ouais.
4: C'est totalement.
0: Avatar, ok. Les schtroumpfs bioluminescents. Un militaire paraplégique qui part en télétravail. Ok.
14: Ok.
0: Vas-y Mathieu.
14: Eh ben alors, c'est des gens qui se tapent dessus pour se sentir vivant. Et le perso principal, il se fait héberger par un mec timbré qui fabrique des savons dans une maison en ruine.
0: Fight Club. Ouais. Tu l'avais aussi ? Ouais.
14: Ouais. Ouais. Bon, impeccable.
0: Ok. Rapide. Antoine, t'en as un ou pas ? Non. Julie, t'en as un ?
15: Oui.
0: Tiens, vas-y, on passe à Julie.
15: C'est l'histoire d'un petit garçon qui est seul et détesté dans sa famille. Un jour, il reçoit une lettre d'inscription à l'école. Il part là-bas avec un surveillant.
0: Juan.
12: On l'a tous, en fait.
0: Ouais, Harry Potter, ouais, ok, on est pas mal. Ok. Gwen, t'en as un ? Non ? Vas-y, Juan en a un et après on repassera devant.
12: C'est un groupe d'adolescents. Donc, il y a un asthmatique, un mec qui fait des gadgets qui fonctionnent une fois sur deux, une personne qui doit faire une danse ridicule pour entrer dans une pièce. Ils finissent par arriver dans des égouts à la recherche d'un trésor par un mec qui ne sait pas dessiner sur une carte. Donc il trouve un bateau qui, après 3 siècles, est toujours debout. On ne sait pas pourquoi. Il décide d'habiter avec une personne qui vit là-bas et ils sont poursuivis par des mafieux qui font de l'opéra.
16: Mais c'est quoi ce film?
0: Les Goumises?
12: Ouais.
16: C'est quoi?
0: Les Goumises.
16: Je connais pas.
0: T'étais pas né. Bon, est-ce que t'en as un? Non? T'en as un, Pierre?
17: Moi, j'en ai un après.
0: Non, bah, je vais faire comme ça et on est leur table. Okay. Mais vas-y, Amandine, comme ça, tu m'embrouilles pas. Pas de problème.
16: C'est une fille qui trouve un travail chez une dame super riche qui aime les habits et faire peur aux employés.
2: Ah, Cruella.
0: Le diable s'habille en Prada?
16: Oui. C'est parce qu'ils sortent le 2 bientôt, c'est pour ça. Enfin, ils ont sorti
0: ils
16: le 2 là.
0: Sorti le 2,
16: ouais,
0: là.
16: Ça y est. Okay.
0: Pierre, vas-y.
17: Est-ce que moi je précise ou pas
18: Ouais. Donc du coup, c'est un animé.
0: C'est un animé.
18: Enfin, c'est pas un animé, c'est un film, un dessin animé.
0: Un dessin animé, ok.
18: Ok, donc c'est un garçon qui est un peu maladroit. Dans sa ville, tout le monde adore courser et attraper des gros oiseaux, voire même les tuer parce que apparemment ils détruisent tout. Mais lui, il y...
0: Ah, si.
18: Lui, il y arrive pas, donc il crée un gros arc.
0: J'ai.
16: Le garçon et le héron?
18: Non. Pas du tout.
0: Dragon?
18: Ok.
0: Dragon?
18: Ouais, c'est dragon.
16: Ah!
0: Je suis à 3 points. Noah, je t'en ai un ou pas?
19: Non.
0: Non? Aileen, t'en as un?
20: Ouais.
0: Vas-y.
20: Alors, bon, c'est très nul. Hein.
0: Non, c'est très bien.
20: Alors, c'est un type, il débarque sur une île avec son acolyte qui connaît que depuis 2 minutes. Et ils viennent rendre visite à un gars qui est propriétaire d'un immeuble, un très grand immeuble sur l'île. Et ils doivent justement l'aider dans une partie de cache-cache pour retrouver une femme. Donc le proprio, il est tellement nul pour trouver celle-ci qu'il justement, il les a fait venir ici. Et pour seul indice pour la retrouver, ils ont un bout de papier avec des chiffres beaucoup plus longs que le chiffre pi. Donc ils galèrent aussi au début. Et ils peuvent demander de l'aide aux autres qui habitent dans l'immeuble, hein, sauf qu'ils sont un petit peu à l'ouest, ils sont tous un peu... La partie de cache-cache est très longue, ça va durer quelques jours. Et au fur et à mesure, il apprend que la femme qui se cache, bah, elle s'est faite virer de chez elle à la base parce qu'elle a joué à qui retient sa respiration le plus longtemps avec ses enfants dans le lag. Non. Le résultat, bah, forcément, elle a perdu.
0: Qui retient sa respiration le plus longtemps de là.
20: Mais oui. Pourtant, c'est compliqué. Hein. J'ai essayé de donner plein de détails. Bon, c'est elle qui a perdu. Ses enfants, ils ont tenu presque toute la journée dans le lac. Bon, demi de la fin. Attention, j'espère que ça va vous aider. Spoil, à la fin, le type qui est venu aider pour le cache-cache.
0: Ah, Inception.
20: Non.
0: Non, non.
20: C'est un peu dans le même style.
0: The Island.
20: Non.
0: Non, avec. avec Leonardo DiCaprio.
20: Ouais, c'est ça.
0: Oui.
20: Shutter Island.
0: Ah, j'avais.
20: Okay. C'était compliqué à décrire, non, je suis désolée.
0: Oui, ok.
16: Diable s'habille en Prada, c'était beaucoup plus facile à côté.
0: Shutter Island, bien joué. Bonne ref, très bonne ref. Si vous l'avez pas vu, regardez. T'as bien fait de pas spoiler jusqu'au bout quand même.
20: J'ai hésité.
0: Y'a pas. Ibra, t'en as un?
21: Non.
0: Non?
21: T'improvises.
0: Brice? Moi j'en ai un au pire. C'est l'histoire d'un. Il est un peu plus grand qu'un ado. Et en fait, il fait un peu sa crise d'adolescence. Il décide de se barrer, de se dire ce que tu veux, j'aurai. Et il se rend compte que s'il se déguise en pilote d'avion, il peut draguer et piloter un avion. S'il veut être un avocat, il peut être un avocat. S'il veut vendre des immeubles, il peut vendre des immeubles. Et en fait, il y a un gars qui se dit mais il est bizarre lui. Il est pilote d'avion et machin. Il s'appelle jamais de la même manière et.
2: Attrape-moi si tu peux.
16: J'allais lâcher Martin maintenant. On n'a pas les mêmes rêves.
0: Il y en a une autre ou pas?
22: Ouais, je peux en faire une.
0: Vas-y.
22: Est-ce que vous connaissez l'histoire d'une tortue obèse qui a pimpé sa carapace, qui a volé une princesse, enfin qui l'a totalement kidnappée?
16: Je finalement. Sais.
0: T'as laissé terminer parce que c'est très drôle la fin. Il m'a raconté tout à l'heure. Il y a Julie qui a levé en
22: c'est,
0: premier.
22: C'est un frère et son autre frère, des jumeaux qui doivent aller la sauver. C'est des plombiers moustachus italiens avec un nom japonais.
0: Julie, tu l'avais en premier?
23: Oui.
0: Mon Mario. Ok. T'en as un
23: autre? Voilà, Mario.
0: Non. C'est
23: tout.
0: Quelqu'un en a un autre?
16: It's Mario.
0: Ok. Et bah écoutez, on est pas mal. On a 2 minutes pour conclure. Écoutez, déjà, est-ce que ça vous a plu, vous? Ouais, ça va?
1: Oui.
0: Je vous ai pas flingué votre Coupe du Monde?
3: Non, non.
0: Non, ça va?
1: Mince.
0: Eh ben, tout à fait. On a le... Alors, pour les 40 ans de Radio Déclic, nous avons une émission spéciale du ML Show. Vous vous souvenez, je vous en ai déjà parlé. On a le 10 juin, on sera à la mission locale, enfin, dans les locaux de la mission locale, dans la grande salle à côté, pour une émission du ML Show classique. Puis on... Bon, alors, pas d'une heure et demie, on sera à une heure et un petit peu plus. Mais derrière, on enchaînera par une petite conférence sur accompagner le public de jeunes du territoire. Donc, c'est vous, hein, ce public jeune-là. C'est faire une petite conférence sur comment...

0: Le point de vue des jeunes, bah, ça a toujours autant, hein. Ça vous intéresse toujours autant. Nous, on se régale toujours autant. Moi, c'est toujours mon moment récré. J'aime toujours passer ce temps avec vous. Merci à vous, jeunes gens, pour vos opinions, pour vos échanges. Et puis, bah, on se dit à bientôt. On se revoit le 10 juin, du coup, pour le prochain ML Show. Ça marche ? Allez, bonne journée, tout le monde, et à bientôt. À bientôt. 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
1: La base de loisirs intercommunale à Favière commence sa saison estivale le samedi 13 juin. 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
3: C'est gentil de m'avoir accompagné à la gare.
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0: je guette votre retour. Voilà, je vous ai trouvé une bonne place dans un compartiment où il y a une grosse dame et un vieux curé avec une barbe blanche.
1: Oh, je crois que je serai très bien.
0: Et puis je vous ai acheté deux livres.
1: Ah.
0: Et voilà le premier, c'est La vie des saintes. Et l'autre, c'est L'imitation de la bienheureuse Ernestine. Ça vous plaît?

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Bonjour à toutes, bonjour à tous, ravi de vous retrouver pour ce nouveau rendez-vous d'Impression Jazz que je consacrerai à une petite sélection de disques ayant retenu mon attention en ces jours de printemps qui prennent parfois des couleurs estivales. Voilà, notre bonne vieille terre nous envoie des signaux d'alerte depuis tellement d'années, ce serait bien, je pense, de commencer à l'écouter attentivement pour de bon. Et de penser à celles et ceux qui vont l'habiter après nous. Mais bon, est-ce qu'on en est capable? Parfois, j'en doute. Ce dont je ne doute pas, en revanche, c'est du grand plaisir qui consiste à partager avec vous quelques coups de cœur musicaux. Et je suis venu une fois encore avec plusieurs albums parfaitement représentatifs de cette diversité du jazz qui est au cœur de cette émission. Je dirais même qu'elle en est le moteur. Je suis certain que vous trouverez aujourd'hui encore de quoi satisfaire votre appétit de belle musique. Et puis, vous avez certainement appris comme moi la mort de Sonny Rollins, qui était sans doute le dernier géant de ce qu'on considère comme l'âge d'or du jazz américain. Le saxophoniste vient de nous quitter à l'âge de 95 ans. Et je lui rendrai hommage en fin d'émission avec... Et c'est un beau cadeau qu'il nous fait, le témoignage d'un des plus captivants saxophonistes français qui a pris le temps d'évoquer avec moi ce musicien de légende. Je ne vous en dis pas plus pour l'instant. Mais pour commencer cette émission, j'aimerais revenir sur un disque que j'avais rapidement évoqué en compagnie d'Antoine Arlot lors des précédentes Impressions Jazz. C'était mon disque surprise et j'attendais bien entendu sa réaction après l'écoute d'un des titres, qui fut très enthousiaste, ce qui ne m'étonne guère compte tenu des proximités qu'on pouvait établir entre son univers et celui de cet album surprise. Et comme je considère Cargo Lunaire est un bon exemple de ce que la nouvelle génération du jazz est capable d'imaginer, pour le meilleur évidemment, eh bien je me suis dit qu'un petit bis serait la moindre des choses et qu'il n'était jamais superflu de souligner le grand talent de la pianiste Anne Quillet, qui est à la tête de ce projet sous la forme d'un sextet dont elle présente le travail comme, je la cite, une musique acoustique du rock de salon libre, de la musique improvisée, audacieuse et mélodieuse. C'est une matière dense et palpable, fragile mais incassable comme la soie, et puis comme une parole secrète, comme un truc qui veut se dire mais ne se dit pas, complexe mais concret. Un monde imaginaire pour s'échapper du réel. Voilà, incassable peut-être, inclassable certainement. C'est le genre de disque vers lequel on peut revenir en de nombreuses occasions parce que il fourmille de mille trouvailles. C'est un rendez-vous qui vous est donné avec l'inattendu, plein de surprises poétiques et d'un plaisir de chaque instant. On ne peut pas l'épuiser en quelques écoutes et pour cette seule raison, je me suis dit qu'il était dans l'ordre naturel des choses de lui consacrer encore quelques minutes. Argo Lune.

Lumière est sorti sur le label du collectif Pince Oreille au mois de mars, autour d'Anne Quillet qui est au clavier, une formation plutôt atypique par sa composition, Fanny Frézard au violon, Nicolas Marie au basson, Pierre Horkmans au clarinette, Michel Moline à la contrebasse, Guilhem Meyer à la batterie. Et puis il y a ce petit zeste d'humour absolument délicieux dans le choix des titres de certaines compositions, par exemple Le vice du sujet ou, et c'est celle que je vous propose d'écouter, La druide de Schubert, Argot lunaire.

La musique tout en invention d'argot lunaire emmenée par la pianiste Anne Quillet, un disque à écouter et réécouter. Alors je vous dis quasiment à chaque émission que la porosité des frontières entre les différents styles musicaux est l'une des raisons pour lesquelles cette émission a pour titre Impression Jazz. Eh bien en voici un parfait exemple avec le disque que viennent de publier sur le label MCO, le vibraphoniste Frank Tortillier et le guitariste Misha Fitzgerald Michel sous le titre The Open Chords of David Crosby. Alors David Crosby, chanteur et guitariste californien qui s'était fait connaître dans les années 60 avec le groupe The Byrds, avant de s'associer à Stephen Stills et Graham Nash pour former Crosby, Stills and Nash, devenu pendant un temps Crosby, Stills, Nash & Young, lorsque tous trois furent rejoints par Neil Young. C'était à la grande époque de la musique folk rock californienne à la fin des années 60 et durant la première partie des années 70. Alors, David Crosby occupait une place particulière dans cette formation avec son approche mélodique aussi complexe qu'aérienne qui avait abouti en 1971 à un premier album solo magistral qui reste selon moi son chef-d'œuvre, If I Could Only Remember My Name. Et tout au long d'un parcours chaotique avec ses excès en tout genre, il avait réussi à maintenir vivante une flamme qui s'était manifestée de nouveau avec beaucoup de vigueur durant les 10 dernières années de sa vie, avec 6 albums magnifiques enregistrés entre 2014 et 2022, dont certains en collaboration avec Michael League, le leader du groupe Snarky Puppy. Et à ce sujet, je m'entretenais tout récemment avec Michael League pour lui demander des nouvelles de l'ultime enregistrement studio de David Crosby juste avant sa mort et qui n'est pas encore publié. Et malheureusement, la sortie de ce disque ne semble pas à l'ordre du jour pour l'instant. Voilà. Pour le reste, autant dire que David Crosby est une source d'inspiration pour bon nombre de musiciens, ce qui est le cas évidemment pour Frank Tortillier et Misha Fitzgerald Michel, qui reviennent après les heures propices, leur premier disque en duo paru en 2020. Tous deux s'emparent de quelques compositions phares de David Crosby qu'ils mettent en lumière à travers une interprétation d'une grande délicatesse. Alors j'emploie à dessein le mot lumière, car celle-ci était déjà très présente dans les versions originales de l'américain, mais le duo réussit non seulement à la préserver, mais il lui donne de nouvelles nuances, avec beaucoup de tendresse et une petite dose de nostalgie, sans doute pour ce qu'on imaginait à l'époque être le symbole d'un monde qui devait forcément devenir meilleur. Alors en 1970, Crosby, Stills, Nash & Young publiaient l'album Déjà Vu. Eh bien en voici la composition titre, revisitée par Frank Tortillier au vibraphone et Misha Fitzgerald Michel à la guitare.

C'était la musique de David Crosby, revisitée par le duo Frank Tortillier, Misha Fitzgerald, Michel. Leur disque a pour titre The Open Chords of David Crosby. Alors peut-être certains d'entre vous se souviennent-ils que le générique de ma précédente émission, L'Heure du Jazz, était signé du contrebassiste Théo Girard, musicien dont j'ai eu l'occasion de vous parler à plusieurs reprises, notamment avec ses pensées rotatives ou encore dans le cadre de son projet franco-américain Mubke, où l'on retrouve notamment la pianiste Sofia Domancic. Alors Théo Girard revient avec Oiseau Murmure, quel beau nom, un disque qui sortira le 12 juin chez Discobal Records, une avant-première donc pour Impression Jazz. Alors Oiseau Murmure, c'est un trio où on retrouve à ses côtés Nicolas Naudet à la clarinette et aux effets, et Benjamin Flamand à la batterie et aux percussions. Et comme le soulignent les musiciens, c'est une échappée belle entre souffle, bois et vibration, un chant fragile et libre. Alors on pourra apprécier en particulier le travail très poétique sur la matière sonore effectué par Benjamin Flamand, avec son dispositif de percussion où on trouve une batterie, des lames de bois, des bois chantants et des résonateurs. Et puis l'utilisation particulière de la clarinette par Nicolas Naudet, qu'il traite en temps réel par des effets. Et ce qui est intéressant, c'est que Théo Girard choisit, lui, d'exposer sa contrebasse dans ce qu'elle a de plus naturel et chargé d'une pulsation tenace, celle qu'on lui connaît bien, notamment au travers de ses pensées rotatives. Alors voilà, un très beau disque, très aérien et plein de lyrisme. C'est vraiment, selon moi, l'expression d'un jazz contemporain créatif et débordant d'imagination. C'est vraiment une invitation au voyage, y compris intérieur. Et comme il est dit, voilà, une musique qui murmure mais touche profondément. Et puisqu'il est question de profondeur, pourquoi ne pas explorer celle des fonds marins ? Voici donc Escalator pour les fonds marins. Oiseau murmure.

On ne saurait oublier la dimension politique de la musique et des arts en général en ces temps où la culture et la création sont menacées de toutes parts, sous les assauts de forces chaque jour de plus en plus présentes dans le monde, et il va nous falloir être très vigilants. Et ce n'est pas le pianiste italien Giovanni Mirabassi qui prétendra le contraire. Lui qui revient 25 ans après un disque solo intitulé Avanti, sur un répertoire qu'il a voulu enregistrer à nouveau, avec toute l'expérience qu'il a pu acquérir entre-temps. Ce nouveau disque publié sur son label Jazz 11 a pour titre « Più Avanti ». Et voici ce qu'il en dit, je le cite intégralement. « J'ai grandi pendant les années de plomb et sous la menace nucléaire. Je fais partie de cette génération qui a vu tomber le mur de Berlin et cru qu'un concert de rock pouvait mettre fin à l'apartheid. Le miracle, pourtant à portée de main, n'est pas advenu. Et cet impossible deuil d'un monde meilleur a forgé ma révolte. Il y a 25 ans, j'enregistrais l'album Avanti, le disque qui a marqué les esprits et scellé ma vie à ses chants, que je le veuille ou non. Un quart de siècle plus tard, je reviens sur ce répertoire plus que jamais nécessaire. Le monde brûle, et en dépit de l'issue de bien des révolutions, la mémoire force au devoir de résistance. Più avanti, ça se traduit par plus tard ou plus loin, mais aussi par encore en avant. Tout est dit. Voilà. Alors tout est dit en effet. J'ajouterai simplement que cet album solo et ses 16 compositions est bel et bien un véritable manifeste de résistance. El pueblo unido jamás será vencido. Bella ciao, hasta siempre, Asaira, le chant des partisans, Imagine. Asi Bonanga, voici quelques exemples qui vous donnent une idée de la coloration de cette musique dont Giovanni Mirabassi souligne le caractère plus que jamais nécessaire. Je vous propose d'écouter sa version du temps des cerises. En avant avec Giovanni Mirabassi.

Temps des cerises, l'une des compositions de ce nouvel acte de résistance musicale, et pas seulement, signé Giovanni Mirabassi et son disque Più Avanti. Alors quand on évoque l'idée de résistance, celle-ci peut être explicite, comme c'est le cas avec le pianiste italien, mais aussi implicite lorsque des musiciens choisissent d'emprunter des chemins à l'écart des courants les plus en vogue et de chercher une forme de vérité dans la construction d'une musique qui allie exigence et spontanéité, ce qui par ailleurs, soit dit entre nous, pourrait être la définition du jazz. Et c'est la démarche du trio composé de Robin Finker au saxophone et à la clarinette, Bernard Santa Cruz à la contrebasse et Samuel Sylvan à la batterie. Cette formation est née en 2020 et elle célèbre les musiciens de jazz novateurs des années 60 et 70. Les trois musiciens voulant s'inspirer avant tout de l'esprit dans lequel ces musiques qui auront marqué durablement l'histoire du jazz ont pu naître et se déployer. Et comme il le souligne, leur trio s'avère être la formule idéale pour une expression collective délibérément libre et poétique, ivresse du jeu à trois, prise de risque et interaction autour de compositions originales. Et comme il l'a été parfois très justement souligné, les musiciens vont chercher aux racines du jazz quelque part, du côté d'Ornette Coleman ou de Paul Motion. Lyrisme, circulation de la parole, vivacité du collectif autant que des individualités, le trio Finker Santa Cruz Sylvan vise juste et haut, et leur disque A Très Vite, publié au mois d'avril sur le label Juju Works, en est une très belle démonstration. Quittons donc les autoroutes de la musique et partons à la découverte de ces beaux chemins de traverse, loin des modes et des formats attendus, avec une composition intitulée Albert.

Je vous ai parlé à plusieurs reprises de l'idée de résistance en musique et je me dis que l'amour lui-même est sans doute à sa manière une forme de résistance. On vit dans un monde qui cultive l'individualisme et se faisant l'indifférence aux autres, alors sans forcément tomber dans le peace and love d'autrefois. Quoique, finalement, brandir l'idée de l'amour me paraît essentiel en 2026. Brandir la banderole de l'amour, c'est ce que font pour la troisième fois le saxophoniste Christophe Moniaud et l'accordéoniste Didier Itursari après Hymne à l'amour en 2018. Hymne à l'amour, deuxième chance en 2021. Les voici qui reviennent avec Hymne à l'amour 3, qui paraîtra le 19 juin sur le label Émouvance du contrebassiste Claude Chamichian. C'est donc ma deuxième avant-première du jour. Alors avec cette fois les présences subliminales de Gabriel Fauré, Charles Mingus ou Hermeto Pasquale comme fil conducteur d'une conversation qui semble animée de la même tension qu'aux premières heures du duo, et je ne résiste pas au plaisir de vous lire un court extrait du texte de présentation qui accompagne le dossier de presse. Hymne à l'amour traverse l'espoir et les étoiles, convoque la mémoire puis l'oubli, célèbre la bonification du temps et la maturation patiente comme un grand vin. L'étonnement y est constant, le jeu essentiel et chaque note semble chercher à dire l'indicible dans un équilibre subtil entre intensité et délicatesse. Alors voilà pour vous convaincre la reprise d'un thème célèbre de Charles Mingus, Fables of Phobos, alors une composition qui était une charge politique directe du contrebassiste contre le gouverneur de l'Arkansas, Orval Phobos, qui avait fait déployer en 1957 la garde nationale pour empêcher l'intégration raciale du lycée de Little Rock. C'est bien la preuve qu'avec Christophe Moniaud et Didier Itursari, amour et politique se rejoignent.

0: Je vous le disais en début d'émission, nous allons conclure Impression Jazz en saluant la mémoire de Sonny Rollins qui vient de nous quitter à l'âge de 95 ans. Alors inutile de vous dire que l'annonce de sa mort a été suivie d'une pluie d'hommages dans le monde entier envers celui qui était le dernier des géants de l'âge d'or du jazz américain. Et retracer son parcours en quelques minutes, c'est quasiment mission impossible. Mais je vais tout de même tenter de le faire. Sonny Rollins, né le 7 septembre 1930 à Harlem, incarnait l'une des plus grandes quêtes spirituelles du jazz. Enfant des Caraïbes par sa famille, enfant du bebop par son quartier, il avait grandi dans un New York où Charlie Parker, Dizzy Gillespie et Thelonious Monk dessinaient de nouveaux paysages musicaux. Et très tôt, il avait compris que le saxophone ténor était peut-être plus qu'un instrument, c'était une voix, une manière de penser le monde. À 20 ans à peine, il jouait déjà avec Bud Powell, J.J. Johnson, puis surtout Thelonious Monk, qui deviendra pour lui un guide. Monk lui avait appris la rigueur, l'architecture, l'art de laisser respirer une phrase. Et cette influence se retrouvera dans toute son œuvre avec ce mélange de puissance brute et de logique interne, comme si chaque solo était un édifice à construire. Alors au milieu des années 50, il avait rejoint le quintet de Clifford Brown et Max Roach, l'un des groupes les plus éclatants de l'époque. Sonny Rollins y signera des thèmes devenus des standards comme Vals Hot ou Pent Up House, et il imposera un style immédiatement reconnaissable, un son large, granitique, une manière unique de développer un motif, de le retourner, de le répéter jusqu'à en extraire toute la substance. Alors en 1956, il enregistre Tenor Madness, dont l'un des invités sur la composition titre était un certain John Coltrane, puis Saxophone Colossus, un titre qui sera emblématique de celui qu'on appellera souvent le colosse du saxophone, avec sur ce disque la composition Saint Thomas notamment. L'album révèle un improvisateur monumental capable de transformer une simple cellule mélodique en véritable histoire. Rollins joue avec les idées comme un sculpteur avec la matière. Il taille, il polie, il détourne, il surprend. Son intensité musicale, sa liberté rythmique, sa capacité à dialoguer avec la batterie de Max Roach en font un géant parmi les géants. Mais Rollins était aussi un homme de doute. À plusieurs reprises, au sommet de sa gloire, il s'était éclipsé. Et comme le souligne mon camarade Franpi Barrio dans les colonnes de Citizen Jazz, partir et revenir, c'est un peu l'histoire de Sonny Rollins. Il s'éclipsa donc en 1959, non sans avoir laissé un très beau Freedom Suite avec Max Roach à la batterie et Oscar Pettiford à la contrebasse. Car ce grand solitaire avait besoin de ces échappées grâce auxquelles il se recentrait sur son instrument. Et quand il reviendra en 1962, c'est notamment avec The Bridge, disque en référence au pont de Williamsburg, où il répétait secrètement seul face aux éléments. Cet album marquera son retour et symbolisera sa quête permanente, ne jamais se répéter, ne jamais se satisfaire. Et les décennies suivantes le verront explorer de nouveaux formats, alors du trio sans piano au groupe plus électrique, et survoler aussi les continents. Sur scène, il se montrait une force de la nature, avec des concerts fleuves, un souffle qui paraissait inépuisable, une présence lumineuse. Sonny Rollins, c'était l'improvisation comme un voyage intérieur, comme une discipline, avec toujours beaucoup de joie. En 2011... Après avoir été sacré en Suède par le prix Polar Music Prize avec un autre géant de la musique américaine, le compositeur Steve Reich, il avait été notamment reçu par Hillary Clinton au département d'État américain. Et il demeurera une figure tutélaire du jazz moderne, un musicien d'une intégrité rare qui a fait de sa vie une recherche continue de vérité sonore. Un colosse, oui, mais un colosse humble, en mouvement, toujours tourné vers l'horizon. Et comme je vous le disais en introduction de ces impressions de jazz, j'ai demandé à l'un de nos plus éminents saxophonistes, que j'ai l'honneur de compter parmi mes amis, Pierre-Yves Pédron, de me dire ce que Sonny Rollins représentait pour lui. Voici son témoignage spontané que j'ai recueilli au téléphone.
1: Rollins, c'est peut-être le... Je sais pas, mais il est né en 30, il est mort en 26. Est-ce que c'est le dernier des géants ? peut-être. Il y a, alors, on disait qu'il y avait je me faisais la réflexion à savoir, à me dire qu'il y avait Archichep aussi. Mais Archichep, il a quand même 10 ans moins. Alors, je suis toujours alors, comme je travaille beaucoup sur Charlie Parker en ce moment, parce que je pense que toute ma vie, je travaillerai sur Charlie Parker, et toute ma vie, je travaillerai la musique de Rollins aussi. Ils font partie des... Parker a 10 ans de plus que Rollins, mais c'est vraiment... C'est le bagage du discours moderne, saxophonistique et musical, Rollins. C'est un pharaon, quoi. C'est-à-dire qu'il est tellement important dans l'histoire du jazz, dans l'histoire du saxophone. Alors, encore une fois, d'une manière un peu égoïste, je vais parler de saxophone, parce qu'effectivement, ça concerne tous les instruments. Mais alors, lui, il fait partie des trois saxophonistes, ou des cinq saxophonistes les plus importants de tous les temps. Et quelle chance on a eu de l'avoir encore. Et même si ça fait un bout de temps qu'il ne joue plus, mais et là enfin on a un exemple concret de l'évolution d'un musicien qui n'est pas mort tôt. C'est-à-dire que quand on voit l'évolution de Coltrane, alors ça s'arrête en 67, oui. On a pu voir une certaine évolution, mais qui s'arrête quand même en 67. Parker, 20 à 34 ans, merci, plus personne. Donc on n'a pas pu savoir, on peut pas savoir ce que seraient devenus ces gars-là. Mais Rollins, on a pu suivre son chemin à travers toutes ces années, 60, 70, 80, 90, 2000, les 2010 aussi. C'est quand même fantastique d'avoir cet exemple sous les yeux. C'est peut-être c'est le seul justement qui a duré aussi longtemps et qui a un répertoire si riche et une évolution musicale qui lui appartient et ça nous donne plein d'exemples. Évidemment, il y avait Miles aussi dans un autre genre, mais qu'on a pu suivre aussi à travers ses œuvres et son évolution. Alors, que te dire de Rollins, si ce n'est que ça fait partie de la famille des musiciens que j'écoute le plus, donc parce que je suis sensible à tout chez lui, à sa musicalité, ses phrases, son vibrato, au même titre que Charlie Parker, parce que je trouve qu'il y a beaucoup de points communs entre les deux, et c'est indiscutable. A priori, si on accélère Sonny Rollins, on a le son de Parker, et si on décélère le son de Parker, on a Sonny Rollins. Donc voilà, c'est la musique que j'aime. C'est la musique qui me touche, c'est les phrases qui me touchent, c'est la mise en place qui me touche, c'est tout ça. C'est vraiment le jazz à l'état pur.
0: Voilà, Pierrick Pedron, que je remercie infiniment pour ses mots. Rendez donc hommage à Sonny Rollins qui vient de nous quitter. Et bien entendu, nous allons écouter un peu de la musique de ce colosse du saxophone avec ce qui est sans doute sa composition la plus célèbre, Saint Thomas, qu'on trouve sur l'album Saxophone Colossus, enregistré au mois de juin 1956 et sorti l'année suivante sur le label Prestige. Aux côtés de Sonny Rollins, Tommy Flanagan au piano, Doug Watkins à la contrebasse et Max Roach à la batterie.

Le géant Sonny Rollins et son Saint Thomas, c'était l'hommage d'Impression Jazz à celui qui vient de nous quitter à l'âge de 95 ans. Merci à Franck qui assurait la technique et la réalisation de cette émission que vous pouvez d'ores et déjà retrouver en podcast sur le site de Radio Déclic. Merci à Isabelle qui va trouver une de ses photos dont elle a le secret pour porter la bonne parole d'Impression Jazz sur les réseaux sociaux. Alors par ailleurs, mais nous aurons l'occasion d'en reparler, j'attire dès à présent votre attention sur le fait qu'Impression Jazz fêtera les 40 ans de Radio Déclic le 25 juin à 18h avec une émission spéciale qui se déroulera en direct et en public ici à Villers-de-Sec à Radio Déclic avec de nombreux musiciens et autres acteurs de la vie musicale issus de la scène régionale qui viendront me rejoindre pour apporter leurs témoignages sur les années qui viennent de s'écouler. Vous pourrez aussi écouter les témoignages de quelques grands noms du jazz français qui ont accepté de répondre à mes questions. Et puis, il n'est pas impossible que les musiciens présents jouent aussi un peu de musique pour que la fête soit plus belle. Mais je vous en reparlerai. Et pour ce qui nous concerne, eh bien, on se retrouve très vite pour un 94e numéro d'Impression Jazz que je consacrerai également à une sélection de nouveautés. Et je dois bien vous dire que j'en ai reçu quelques-unes. D'ici là, portez-vous bien, faites le plein de musique, de toutes les musiques. À bientôt, au revoir.

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0: La base de loisirs intercommunale à Favière commence sa saison estivale le samedi 13 juin. Les horaires changent cette année avec une baignade qui sera surveillée de 12h30 à 18h30 chaque jour. Pour garantir une baignade agréable cette année, les algues qui se multipliaient dans les temps ont été coupées juste avant l'ouverture. Le restaurateur Jérémy Thomas assure l'ouverture du restaurant à partir du 3 juin jusqu'à la fin du mois d'août. Des animations seront concentrées du vendredi au dimanche, telles que le retour du kayak, des initiations poney ou encore des activités sportives. On retrouvera à la fête de la musique la MJC de Favière le samedi 20 juin pour un spectacle de danse et un DJ. La saison se clôturera le dimanche 30 août. Pour l'occasion, un festival est proposé sur ce dernier week-end pour bouger sur la fin de l'été. Toutes les informations sont à retrouver sur www.basedeloisirsfavière.fr.
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2: La prochaine composition parle d'une aventure qui m'est arrivée pendant le confinement. C'était une journée comme les autres et je m'ennuyais tout particulièrement. Et du coup, sur le coup de 15h dans l'après-midi, pour tromper l'ennui, je décide de me cuisiner des pâtes au pesto industriel de la Migros. Du coup, bon, j'ouvre la porte de mon frigo. Et là, je me rends compte que c'est un pot de pesto neuf qui m'attend. Du coup, je le prends, je l'ouvre. Ce bruit, le son du capuchon du pot de pesto qui s'ouvre pour la première fois, j'ai ressenti une joie, un épanouissement total, un accomplissement personnel. Et c'est avec ce sentiment de joie pure que j'ai composé la chanson suivante, qui s'appelle « Pesto ».

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